0: Après, je sais pas comment on l'appelle, mais ma belle-mère, elle avait crié le King, mais je crois pas que c'est son prénom.
1: Est-ce que vous aimeriez être un sportif ou une sportive de haut niveau, vous?
2: Oui. Non.
3: Est-ce que ça demande trop d'exercice?
4: Faire de la piscine, j'aime bien. Ça fait marcher les bras, les jambes en même temps. Et ça demande beaucoup d'entraînement, du coup, j'adore.
3: Moi, oui, parce que j'aimerais bien faire beaucoup de ping-pong, parce que c'est mon sport préféré et Félix Lebrun, il m'a donné un bon coup d'énergie. Maintenant, j'en fais un club et voilà.
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6: Ah, faudra attendre la Saint-Paul pour savoir qui quand sera le cognon.
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6: Cognon, à rapprocher de quignon, désigne un morceau de pain. Dans le temps, à la messe, on partageait un pain béni qui était offert à tour de rôle par une famille de la paroisse. Celle qui venait d'offrir le pain allait emporter un morceau, le cognon, à celle dont ce serait le tour le dimanche suivant. À Mentoux-Salon et dans les villages voisins, les vignerons n'ont pas choisi Saint-Vincent comme patron, mais Saint-Paul, célébré le 25 janvier. Eh oui, l'hiver, les gens de la terre ont un peu moins de travail. Les jours sont courts et on peut faire la fête. À Mentoux, le cognon, c'est celui qui succède au bâtonnier. Dans les années 2000, la fête de Saint-Paul a failli disparaître. Et il a fallu toute la ténacité de Paul Gilbert, qui avait fondé la confrérie en 1950, pour lui redonner de la vigueur. Traditionnellement, Paul Gilbert entonnait la chanson de Mentoux à la fin du repas. En 2007, il nous a exprimé sa joie de voir revivre la Saint-Paul, a entonné la chanson... Mais il l'a jamais terminé, vu qu'il est passé de vie à trépas en chantant le refrain. Voici les paroles de cette chanson, qui se chante sur l'air de la Charibiaude, dont les paroles sont de Jean-Baptiste Magnon, et qu'on chante encore à la Saint-Paul.
7: En Berrichon dans le texte.
6: Dans notre pays, sans fait de manière, on poste notre vie ben honnêtement. Oh, y a pas besoin de faire une prière pour voir s'amener le pichet de vin blanc. Que ça soit chez Pierre, ou ben chez Paul, ou Bourdin ou ben d'en bas, chez le curé ou chez le maître d'école, en vrais amis, trinquons les gars. C'est comme une tous une autre bonne terre. Je suis heureux tout en travaillant. J'en ai des filles, qu'à son genre, t'es fier. Du beurre, du blé, des gavaillants. Et poum, des cravères et du bon vin blanc. Si vous passez par Mentoux, venez donc me voir. Je vous la chanterai.
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8: 6h20, c'est votre rendez-vous les gens d'ici. Tous les jours, nous mettons en lumière une personnalité qui fait briller notre région. Elle se confie au micro de Romain Bruneau sur votre radio locale ici Paris-Île-de-France. Et aujourd'hui, retrouvons Romain en Seine-et-Marne avec son invité dans une garderie pas comme les autres, hein, n'est-ce pas Romain?
9: Oui, je suis dans une garderie très spéciale, car elle n'est pas pour les enfants, non, mais pour les animaux et surtout pour les chiens. Et j'ai Fanny. Bonjour Fanny.
10: Bonjour Romain, ici c'est chez Duck Decker, c'est la garderie pour chiens que j'ai créée et ouvert il y a un an à Ceris.
9: Alors pour celles et ceux qui ne connaissaient pas et qui n'ont pas entendu l'interview d'il y a ça un an, on rappelle ce qu'est Duck Decker.
10: Duck Decker, c'est une garderie pour chiens à la journée. Vous pouvez y laisser votre chien pendant que vous travaillez ou si vous avez un déplacement. Mais c'est aussi une boutique avec des friandises et des accessoires, des dog wash en libre service pour laver son chien et un espace bien-être pour prendre soin de lui avec des professionnels du monde animalier qui se relaient chaque mois pour prendre soin de votre toutou.
9: Est venue d'où cette idée de créer comme ça ce petit endroit magique pour les chiens?
10: Cette idée, elle m'est venue il y a 6 ans lors d'un voyage à New York. Je suis passée devant une garderie canine et là, je me suis dit, c'est le paradis pour chiens, pour mon chien, Snow, parce que je cherchais une solution de garde à l'époque. Je n'en trouvais pas et en tombant devant cette garderie, je me suis dit, c'est le lieu où je veux l'emmener.
9: Qui vient ici exactement?
10: Je vais avoir la clientèle locale qui souhaite laisser son chien pendant qu'il travaille. Ils n'ont pas forcément le temps de s'en occuper. Mais j'ai aussi une clientèle qui va à Disneyland Paris, qui n'a pas la possibilité de laisser son chien dans la chambre d'hôtel et qui veut offrir une journée magique à son chien. Donc ils choisissent Duck Decker. Parce que Disneyland Paris, c'est juste à côté, à 5 minutes.
9: C'est quoi la journée type d'un chien ici?
10: Une fois qu'on a déposé son chien... Il va être accueilli, on va jouer avec lui, lui proposer des activités, que ce soit de l'agilité d'intérieur ou de la stimulation mentale. C'est parfait pour l'enrichissement personnel. Et ensuite, on va les emmener se promener, puisque les chiens ont besoin d'aller explorer et de renifler. Et on a plein d'espaces verts autour de nous.
9: Vous avez un super métier, Fanny.
10: Ah, je l'adore, mon métier.
9: Il y a combien de chiens d'inscrits?
10: À Alors, je peux vous donner ce chiffre-là. En un an d'ouverture, j'ai accueilli plus de 250 chiens au sein de ma garderie, avec des chiens venus à la fois du Terry de Foix, Val d'Europe, où je suis implantée, mais aussi depuis l'étranger. Le chien le plus loin, il vient d'Australie. Et il y a trois jours, il venait du Panama, les toutous. Donc, on arrive à me trouver partout dans le monde.
9: Et d'ailleurs, si on veut prendre rendez-vous, si on veut laisser tranquillement et sereinement notre chien...
10: Oui, je suis située au 7 boulevard Michael Faraday à Séris. Et vous pouvez aussi me retrouver sur les réseaux sociaux dogdecare77 ou mon site internet dogdecare.fr.
9: Merci Fanny. Voilà, c'était un petit rendez-vous au paradis des chiens.
8: Et c'était très mignon. Merci Romain Bruno et merci à votre invitée Fanny, jeune entrepreneuse et créatrice de Dog Take Care en Seine-et-Marne. Une interview à retrouver en intégralité, même en vidéo, hein, avec tous les petits chiens sur notre page Instagram et sur notre site ici.fr.
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1: Circuit court aujourd'hui au cœur du village de Roiffieux où l'on va se régaler avec Noémie Marron de l'atelier du père Marron.
2: Nous sommes donc dans un vieux bâtiment qui date d'après une pierre gravée sur la façade de 1612. C'était en fait l'ancien entrepôt du boulanger du village puisque mon papa est natif de Roiffieux. Donc ici nous sommes un atelier de transformation de fruits. Notre objectif c'est de décliner le fruit sous plusieurs formes. Donc, on a commencé avec la confiture, on fait maintenant des pâtes de fruits et on aimerait faire à terme encore plus de déclinaisons. Ça peut être de la compote, des coulis, des sorbets, enfin voilà. Avec un cahier des charges extrêmement exigeant et qui ne bougera pas, qui correspond en fait tout simplement à nos valeurs. Que des fruits français qu'on va chercher en direct chez les producteurs, des variétés dites dans le monde du fruit on dit premium, donc ça veut dire très qualitatif, très gustative, et le tout très peu cuit et peu sucré. L'idée c'est à chaque fois à travers nos produits d'avoir l'impression de manger le fruit cru. C'est un substitut en fait lorsque le fruit n'est pas de saison.
1: Et ici on est confiturier de père en fille, Christian le papa et Noémie sa fille, associés dans cette belle aventure gourmande depuis 2024 dans l'atelier du père Marron, mais depuis toujours à la maison pour régaler les épicurieux avec une vingtaine de parfums de confiture extra.
2: Donc la gamme Corse, ce sont la clémentine de Corse, le pomelo de Corse et le citron Corse, une confiture d'ailleurs très rare à trouver. Une gamme réunionnaise avec l'ananas Victoria et la mangue José. Et ensuite on a les classiques et en plus original on va dire, mais extra local, on va avoir tout ce qui est poire, qui est vraiment une belle découverte parce que c'est un fruit extrêmement classique mais rarement transformé. La pêche de vigne, les fruits sauvages, donc mûres, myrtille ainsi que cynorhodon. Et puis j'y tiens, c'est très important, on ne fait pas de crème de marron, on fait de la confiture de châtaigne. La différence, elle est majeure à notre sens. On fait des choses très haut de gamme, mais on veut quand même rester sur de l'abordable. Nous, on va vraiment être sur de la retranscription du fruit. Ce qui fait qu'on n'aura jamais d'assemblage de plusieurs fruits ou d'épices. Et dans la crème de marron ou confiture de châtaigne, nous, on va se différencier parce qu'on ne met pas de vanille, on met moins de sucre. Ce qui fait que ça fait beaucoup plus châtaigne à tartiner. En fait, nous, notre principe, c'est de se dire, quand un fruit est excellemment bon, il se suffit à lui-même et il n'a pas besoin de rajout, d'exhausteur de goût, que sais-je, pour être savoureux.
1: Et alors, avec ce même savoir-faire, Noémie et Christian confectionnent également des pâtes de fruits savoureuses.
2: Alors, les pâtes de fruits, c'est vrai que ça a été un grand enjeu, puisqu'en fait, ce qui se faisait sur le marché, attention, je ne mets pas tout le monde dans le même sac, mais on était quand même sur des produits extrêmement sucrés qui n'avaient de fruits que le nom dans pâtes de fruits. Et donc là, c'était un vrai challenge parce qu'il fallait que la texture suive. Donc, ça nous a mis vraiment des mois et des mois pour trouver le juste équilibre. Mais on est extrêmement fiers de ce produit-là. On voit qu'il a beaucoup de succès parce qu'effectivement, on fait une pâte de fruits, plus de 50% de fruits, avec cette espèce de trompe-l'œil qui fait qu'on a l'impression de manger le fruit. Et certains, d'ailleurs, clients pensaient que c'était un fruit confit tellement qu'il ressemblait à la clémentine, par exemple.
1: Donc, vous l'avez compris, dans l'atelier du père Marron, on fait vraiment tout artisanalement et le plus souvent possible, donc en circuit court.
2: On essaye vraiment toujours d'être extrêmement local. Après, il s'avère qu'on est dans une région très limitrophe avec la Drôme et l'Isère. Donc, des fois, il est plus local d'aller en Drôme et l'Isère que dans le sud de l'Ardèche, par exemple. On travaille avec une bonne vingtaine de producteurs et aussi des cueilleurs. Les cueilleurs, c'est quand vous voulez, où vous voulez, il n'y a aucun problème. On est vraiment à la recherche de ce savoir-faire. Donc, on le fait pour la mûre sauvage et le cynorhodon. On a la chance d'être dans une région où il y en a plein. Il n'y a pas de mal à les trouver. Par contre, un peu plus de mal à les cueillir.
1: Donc, l'appel est lancé. Si ça vous intéresse, rapprochez-vous de Noémie et de l'atelier du père Marron à Roiffieux. Vous retrouvez leurs confitures et pâtes de fruits dans certaines épiceries fines, chez certains restaurateurs également, notamment les maisons Marcon, ou directement ici à l'atelier boutique à Roiffieux, où Noémie se fera un grand plaisir de vous faire déguster ses douceurs.
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3: Bonjour, c'est Christophe Mouton, donc le spécialiste à Brandade sur Nîmes. Je voulais parler d'une petite passion que j'ai, qui

0: me tient à cœur depuis ma plus tendre enfance. Sur nos côtes languedociennes, c'est la pêche en mer. Voilà, je suis un passionné de pêche en mer, de toutes les pêches.
1: Alors, contrairement à votre métier, puisque vous pratiquez et vous fabriquez la brandade qui est à la base de morue, on n'en trouve pas en Méditerranée, donc vous ne pêchez pas de la morue.
0: Non, mon grand malheur, il est là, quoi. Donc, j'ai essayé avec les carpes du jardin de la Fontaine, ça n'a pas fonctionné parce qu'elles devenaient roses et c'était pas terrible, quoi, pour notre brandade. Et donc, je me suis rabattu sur le poisson de Méditerranée, bien sûr. Mais je vais y venir, aller pêcher mes morues bientôt en Norvège, dans les pays froids.
1: C'est prévu.
0: Ah, c'est la finalité.
1: Ok. Alors, une pêche en Méditerranée, ça se fait comment? Sur le bateau?
0: Y a beaucoup de pratiques, quoi. Hein. Alors, bon, c'est pas une pêche statique, comme on peut le voir, avec sa canne à pêche, son bob et en attente, quoi. Hein. Y a différentes pêches. En plus, on a les poissons actuellement qui sont en train de changer. On a des nouvelles espèces qui sont en train de regagner le rivage.
1: Et le pêcheur est de plus en plus malin. Et on vous a offert un beau cadeau il n'y a pas longtemps. Racontez-nous.
0: Il était au courant, Olivier. Ouais, effectivement. Mon cadeau de Noël, j'ai eu la chance de trouver au pied du sapin un drone. Donc, dès que je parle de cet appareil, tout le monde rigole. Me dit, mais qu'est-ce que tu fais avec un drone?
1: Un drone de pêche.
0: C'est vraiment un drone de pêche. Elles m'ont fait venir ça des États-Unis. C'est un drone qui peut tomber à la mer et qui se relève automatiquement et qui est surtout étanche, quoi, tous les embruns, à toutes les conditions un peu dures. C'est vrai qu'à ces périodes un peu d'hiver, j'aime bien aller affronter les éléments avec mes grandes cannes et donc j'utilise ce drone pour pouvoir aller déposer mes appâts où je le souhaite parce que il y a énormément de vent, il y a énormément de vagues, donc il faut braver quand la mer est déchaînée. Et maintenant, j'ai plus la force pour jeter très loin et je n'arrive pas à atteindre le poisson. Et avec ce drone, ça me permet de pouvoir positionner mes appâts où je le souhaite.
1: Qu'est-ce que vous mettez comme appât?
0: Ah ben là, en ce moment, c'est le bibi, c'est le couteau, c'est la coque rouge. Voilà, là, c'est,
1: donc il y a une petite pince sur le drone?
0: C'est exactement ça. Il y a la pince, ça prend l'appât et ça va le déposer où je le souhaite. Alors les gens, quand ils me voient faire ça, ils me disent, mais c'est pas possible, mais qu'est-ce que c'est cette pêche? C'est vraiment pour passer un moment et d'être au cœur de la nature. Moi, c'est ce qui me ressource.
2: 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Wikizef, petit guide à l'usage des étrangers du sud du péage d'Arras en vacances dans notre belle région.
3: Dimanche matin, levé avant le soleil, vers 9h, vous descendez prendre un café que vous pensez amplement mérité. 8 heures de sommeil, franchement, on mérite une pause café. Et devant la cafetière, votre cousin regarde attentivement le café couler. Ça s'appelle une sentinelle de cafetière. Et là, il se retourne et dit « Bon, t'es déjà debout? Il fait corps noir, t'as qu'est Tali ou quoi ?» Ne paniquez pas, Wikizef est là pour vous aider. Taquet un lit. C'est une réflexion semi-désagréable, parce qu'il y a plusieurs niveaux de réflexion désagréable. Ça dépend de l'heure qu'il est, du temps qu'il fait. Admettons, il fait 27 degrés à l'ombre, et ben c'est l'heure de « fais pas chier ». Ou alors, il y a 3 grammes à quart. Et ben c'est pas la peine de se demander pourquoi il est désagréable d'un seul coup, c'est parce qu'il n'y a plus de canette.
2: Exemple.
3: Vous avez la réflexion désagréable qui serait « t'es déjà debout ? Ah, retourne te coucher, c'est pas le jour à me faire quiller du côté de la cafetière, hein ?» La réflexion pas désagréable, t'es déjà debout. Oh bah alors, j'ai fait du café pour un régiment de soldats, t'inquiète, assis-toi, je te ramène un jet. Réflexion semi-désagréable, bah t'inquiète, t'as lié ou quoi? Petite phrase qui présuppose que pour que vous parvinciez à vous lever tôt, il faille forcément que vous fûtes tombé du lit. Vu que vous n'êtes pas totalement du nord, que forcément tout ce qui est au sud du péage d'Arras possède un degré de fainéantise qui augmente au fur et à mesure qu'on s'approche de la Côte d'Azur. Ou là-bas, pour se lever tôt, bah faut pas qu'ils quittent leur lit, hein, mais qu'ils descendent en rappel. Allez, au revoir, hein, et un baisse à ma reine.
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1: Et aujourd'hui, dans les histoires insolites, on va découvrir le parcours d'une femme exceptionnelle du forêt, une historienne résistante, pionnière, Marguerite Gonon. Bonjour Jessica Vial.
2: Bonjour.
1: De l'Office du tourisme Forêt-Est. Qui était-elle, cette Marguerite Gonon?
2: Alors, Marguerite Gonon, c'est vraiment une figure incontournable du forêt. Elle naît en 1914 à Saint-Étienne, d'un père, Joanny, issu d'une famille de chapeliers de Chazelles-sur-Lyon, et d'une mère, Marguerite, de famille de meuniers à Poncin. Elle grandit dans cette commune, une enfance plutôt simple, mais qui annonçait ses futurs intérêts.
1: Oui, car elle ne va pas rester très longtemps dans l'ombre des moulins.
2: Non, pas du tout. Elle devient institutrice à Artin, et là, elle rencontre le comte de Neubourg, qui l'encourage dans sa passion pour l'histoire médiévale. Elle entre alors à la Diana, la grande société historique du forêt, et rejoint l'équipe des chartes du forêt. Un travail titanesque qui a consisté à lire, traduire et publier plus d'un millier de textes datant d'avant 1300.
1: Ce qui frappe surtout, c'est qu'elle ne s'est pas contentée de fouiller les archives. Elle a aussi pris part à l'histoire qui était en train de s'écrire.
2: Exactement. Quand son frère est tué en 1940, elle entre dans la résistance. Elle organise une filière d'évasion pour des officiers de la France libre. Et en 1943, elle devient même l'une des responsables de l'armée secrète du secteur de feu. Une femme vraiment de courage.
1: Et après la guerre, elle poursuit sa carrière d'érudite et devient même la première femme à être nommée au sein du CNRS.
2: En effet, elle devient donc docteur en lettres, ingénieure dans cette institution. Elle passe même un doctorat au sujet de la vie familiale en forêt au XIVe siècle et sera récompensée par le Grand Prix Gobert de l'Académie française.
1: Ouais, c'est une résistante, une historienne, une pionnière. On n'en a pas beaucoup parlé de cette Marguerite Gonon.
2: Non, c'est vrai. Elle meurt en 1996 à Feur et elle nous laisse en fait une connaissance immense de l'histoire et de la langue du forêt. Marguerite Gonon, c'est un peu la mémoire vive de notre territoire.
1: Merci beaucoup Jessica Vial. À bientôt.
2: À bientôt.
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3: Chaque année, près de 800 000 personnes montent sur un bateau à Strasbourg. Soit plus de la population entière de Marseille qui ferait la queue pour voir la petite France. Aujourd'hui, je teste pour vous les coulisses de Batorama. On est bien évidemment à Strasbourg, embarcadère du Palais Rohan. Et il est tôt, il est très tôt. Hein. La ville s'éveille tout doucement et je monte à bord d'une navette Batorama avec Dylan et les capitaines. Autour de nous, l'île est particulièrement silencieuse et on entend juste les clapotis de l'eau contre la coque. Pendant que les premiers touristes dorment encore, eh bien, l'équipage lui prépare déjà la journée. J'ai comme l'impression que je vais prendre part au spectacle que je vois défiler tous les jours devant les fenêtres des studios d'Ici Alsace. Et une fois à bord de la navette, direction le port du Rhin, dans les locaux techniques de Batorama. Avant même qu'un touriste monte à bord, les bateaux passent par une vérification technique complète. Et Dylan m'explique que chaque navette est contrôlée quotidiennement. Hein. Les niveaux, la sécurité, les systèmes électroniques. Normal, on peut transporter jusqu'à 135 passagers par bateau. En fait, Batorama appartient au port autonome de Strasbourg. C'est le deuxième port fluvial français. Et à l'origine, les visites servaient surtout à montrer la puissance industrielle du port aux investisseurs. C'était pas vraiment pour les touristes. Aujourd'hui, la visite dure environ 1h10. Et on traverse la petite France, la Neustadt et le quartier européen. Et selon le capitaine, la difficulté principale, c'est de réussir à anticiper d'une part le courant, mais aussi les écluses et les autres embarcations. Hein, dans un espace, il faut le dire, relativement petit. Et ça prend pas mal d'entraînement pour réussir à passer un aussi long bateau sous les ponts de Strasbourg. Et moi, je me fais trimballer et je dois avouer que depuis l'avant du bateau, la ville est encore plus belle. On voit les rues et les façades des bâtiments complètement autrement. J'ai adoré ça. Aujourd'hui, la flotte compte une dizaine de bateaux. Parce que oui, il y a du monde. Et pour gérer l'afflux des visiteurs, j'ai rencontré Lucie. Lucie, elle est agent de quai. Et elle m'explique que ce sont plusieurs centaines de personnes par heure qui montent et descendent des navettes en haute saison. Et le timing est super précis, parce qu'un bateau part environ toutes les 30 minutes. Alors moi, pour montrer ma bonne volonté, j'ai tenté d'aider à amarrer le bateau. C'était une mauvaise idée. J'ai tiré la corde, mais dans le mauvais sens. Bref, le bateau ne bougeait absolument pas, mais ça a eu le mérite quand même de lancer un fou rire général. Bon, le capitaine m'a même dit que ça arrivait aussi aux marins. Bon, je me dis qu'à travers ça, je viens d'être officiellement adopté par la marine alsacienne. Youhou ! En tout cas, je réalise que derrière l'image romantique des bateaux qui défilent tranquillement le long de l'île, se cache surtout une organisation quasi aéronautique. Car finalement, Strasbourg, vu d'en haut, c'est sûr, c'est beau, mais vu d'en bas, depuis l'eau, c'est encore plus beau.

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1: Je vous emmène dans les locaux d'un transporteur mayennais, ceux de Brégé, entreprise de plus de 1000 collaborateurs. Il y a 12 agences en France, une présence également en Espagne et au Portugal. Le siège est à Saint-Berthevin, où il y a les bureaux, des entrepôts et aussi un garage, un atelier de réparation et d'entretien des véhicules. Je démarre la visite avec Sébastien Bluteau, c'est le chef d'atelier, dans une partie de ce garage que je trouve un peu trop calme.
2: Oui, en effet, là on se situe dans le magasin, donc le magasin des pièces détachées dans lesquelles on va retrouver les composants nécessaires soit pour la carrosserie, soit pour les entretiens des véhicules.
1: Bon, moi je veux entendre du bruit et voir du monde. Je pense qu'il faut s'avancer par là.
2: Oui, en effet, en allant par ici, je pense qu'on va trouver plus d'activité.
1: Voilà, on rentre dans l'atelier où il y a plein de pneus. Alors des pneus de camion, évidemment. Là, on est sur du format, du volume XXL.
2: Oui, tout à fait. Donc là, on va retrouver les pneus à la fois pour les remorques et pour les tracteurs, les véhicules moteurs. On travaille tous nos pneumatiques ici en local, sauf bien sûr les véhicules qui crèvent sur la route pour lesquels on fait des dépannages à l'extérieur.
1: Vous êtes combien à travailler dans cet atelier en tout, Sébastien ?
2: Les pneumatiques, c'est 2 personnes. Et si on élargit à l'ensemble de l'atelier des activités de l'atelier, on est en tout 20 personnes. On va inclure dans ces 20 personnes toute la partie aussi administrative qui fait le planning et qui contribue aussi à piloter les activités, qu'elles soient ici en interne ou qu'elles soient en externe.
1: Et justement, on se rapproche de vos mécaniciens. Oh là là, il y a de l'étincelle là devant nous.
2: Ouais, donc là on est sur des opérations de carrosserie. Donc ils vont consister à remettre et maintenir en état les remorques pour que les opérations de chargement puissent se faire en sécurité pour le conducteur et puissent se faire de façon efficace au moment des passages chez les clients.
1: Alors au sein de l'entreprise, un camion va faire jusqu'à 800 000 km. Pendant notre conversation avec Sébastien, nous sommes interrompus par un gros bruit.
2: Donc là, on est sur le démontage de roues sur un véhicule moteur, donc justement pour pouvoir effectuer les opérations sur les pneumatiques.
1: Alors, il y a environ 350 véhicules moteurs, donc les cabines. Pour le nombre de remorques, c'est le double. Alors, il y a des diesels, une partie qui roule au gaz, une nouvelle génération de véhicules électriques. Dans l'atelier, je rejoins Steven, c'est l'un des salariés mécaniciens chez Brégé. Il est en train d'intervenir sur l'un des poids lourds.
3: Mon collègue est en train de démonter la face avant parce qu'il a tapé un sanglier.
1: C'est pas votre collègue qui a tapé, c'est le camion, non, le poids lourd.
3: Oui, oui. Quand même, on fait aussi des entretiens. On va basculer pour voir s'il n'y a pas une fuite. On va faire un peu de tout ça, un peu de préventif.
1: Et vous, apparemment, vous êtes le chef d'équipe, Steven, vous confirmez ?
3: Oui, je gère 2 gars avec moi. On est soit de matin, soit d'après-midi. Le garage, il est ouvert de 5h30 à 21h.
1: Et donc là, aujourd'hui, vous êtes de l'équipe du matin, ce qui veut dire que vous êtes réveillé à quelle heure ? Hyper tôt ?
3: Eh bah, bien, 4h30, on est debout pour être là à 5h30.
1: Qu'est-ce qui vous plaît dans votre métier ?
3: On aime bien travailler sur la mécanique, on aime bien avoir un peu les mains sales, un peu toucher à tout.
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4: À la base, le chemin de Saint-Jacques, c'est vrai que ça, c'est plus ou moins spiritueux, quand même. Il ne faut pas se leurrer.
5: Spirituel, parce que spirituel.
4: Oui, spirituel. Pardon. Excusez-moi, spirituel. Spirituel, excusez-moi. Vous n'avez pas enregistré, c'est bon.
6: Virginie et vous.
7: Virginie, on vous attend à 13h ce dimanche, Ville-la-Plaisance, dans le centre-ville de l'Odève. Signé Bruno et Lily. Le couple héberge des marcheurs du chemin de Saint-Jacques-de-Compostelle. Et ce dimanche, ils ont invité une trentaine d'hébergeurs héroltais à une journée de rencontre. Avec Théo, le technicien du son, on arrive pendant l'apéro. Dans la cour de leur maison vite, les tables hautes ont été installées. Tout le monde se parle avec le sourire, un verre ou un toast à la main. Quand je suis partie faire ce reportage, je pensais aborder l'hébergement des marcheurs. Pourquoi on héberge ? Comment ? Mais très vite, un autre sujet s'est imposé. La marche. car s'ils sont devenus hébergeurs, c'est parce qu'ils ont été hébergés et que cette rencontre a changé quelque chose en eux pour toujours. Exemple avec Miguel, qui accueille les gens sur Lunas depuis 2016.
4: J'étais marcheur avant d'être hébergeur. Je fais les deux parce que je continue de marcher. C'est un manque qu'on a dans le cœur que à un moment donné, on se dit, je disais, ça me manque, c'est un besoin qu'il nous faut combler.
7: C'est-à-dire que tous les ans, vous partez pour marcher?
4: Oui, moi, tous les ans, je fais un chemin ou l'autre, tu vois. Cette année, j'ai fait le chemin de Saint-Guyen. J'ai fait une partie du chemin de Saint-Guyen. Et bon, l'an dernier, il y a deux ans, j'ai fait le Camino Primitivo en Espagne.
7: Aussi,
4: qui était magnifique, qui est très beau.
7: Qu'est-ce qui fait qu'à un moment donné, vous vous dites, Miguel, je vais accueillir des gens?
4: Grâce à une pèlerine. Et qui avait eu un souci et qui était tombée. Et je n'avais pas encore le gîte ouvert. Et que grâce à elle, par rapport à ce qu'elle a vécu, ce qu'elle était tombée, tout ça, elle est sortie d'une séparation, d'une maladie. Et je l'ai accueillie, on l'a accueillie ce jour-là. Et donc, ça fait que le déclenchement de pouvoir entamer le gîte.
5: Il n'y a pas de hasard, en fait.
7: Albine, marcheuse et accompagnatrice sur le chemin.
5: Le chemin vient nous chercher et ne nous lâche pas, en fait. Et donc après, même après avoir cheminé, il va encore créer des choses pour nous. Et...
7: C'est drôle, vous dites c'est le chemin qui vient nous chercher.
5: Vraiment.
7: C'est-à-dire que quand on a l'idée, parce que moi, ça m'a déjà traversé l'esprit, de me dire, tiens, je vais faire un bout du chemin de Saint-Jacques de Compostelle. Pour vous, ce n'est pas moi qui décide, c'est le chemin qui vient m'appeler.
5: Totalement.
7: Ça, c'est hyper religieux et mystique, votre truc.
5: Pas du tout, non.
4: Non, pas spécialement. Vraiment... Non, pas spécialement pour moi. Comme on dit, chacun trouve midi à sa porte.
7: Oui,
5: c'est la foi. Et la foi n'est pas forcément religieuse.
7: Mmh. Si après tu deviens toi-même hébergeur, c'est parce que tu n'as pas envie de quitter ce truc-là, tu as envie de continuer.
4: C'est un peu ça, c'est-à-dire retracer la convivialité, tout l'accueil que j'ai eu.
7: Alors voilà. Ça veut dire que vous transformez votre maison à ce moment-là? Comment ça
4: pas
7: se passe?
4: Pas spécialement. Mais oui, mais moi j'ai la chance que je suis dans une villa et que j'ai le rez-de-chaussée à disposition.
7: Là, et là, est-ce que c'est payant ou pas?
5: Oui, mais alors oui. C'est
7: dérisoire.
4: Oui, c'est-à-dire on fait des sommes en s'adaptant au pèlerin.
5: De toute façon, c'est ça le chemin. C'est vraiment l'idée, je pense, comme tu le disais tout à l'heure, c'est de rendre ce qu'on a reçu. C'est vrai, de continuer en fait le chemin d'une autre façon.
7: Miguel me dit qu'il y a une grande différence entre randonner et marcher. Quand je lui demande laquelle, il me répond « il faut le vivre pour le comprendre ».
4: C'est ça.
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6: L'auteur du livre que je vous présente aujourd'hui dans Toujours à la page les a tous interrogés. Ce père de famille qui, après avoir tué femme et enfant, s'inquiète du sort de sa chienne. Ce japonais cannibale interpellé au bois de Boulogne ou encore ce membre de la Société de protection des oiseaux soupçonné d'être un tueur en série. Jacques Poinaz fut commissaire de police, chef adjoint de la brigade criminelle de la police judiciaire de Paris, également chef de l'unité de coordination de lutte antiterroriste. Cet Ardéchois de naissance témoigne de sa carrière dans Le temps des aveux, Le réfrigérateur du japonais cannibale et autres récits de la brigade criminelle. Un livre paru chez Mareuil Éditions. Le retour sur 13 des enquêtes les plus marquantes de sa carrière avec, en ligne de mire, à une époque où l'ADN n'était pas encore la reine des preuves, l'obtention des sacro-saints aveux. Des aveux qui viennent ou non, et qui dissimule parfois une partie de la réalité, qui laisse aussi souvent l'enquêteur avec un sentiment de frustration. Jacques Poinaz.
8: Oui, de la frustration, parce que les aveux ne sont pas toujours totalement sincères, ou complets, ou indiscutables. Il y a souvent une fragilité de l'aveu, puisque lorsque les aveux, on se projette déjà dans le procès et la preuve devant les assises pour les homicides. Mais ces histoires, c'est aussi ce basculement de la personne qui avoue, et souvent, même si le policier avant tout est content d'avoir résolu une affaire, parce qu'une affaire criminelle est toujours un poids pour les policiers, mais il y a également parfois un peu de sinon de pitié, du moins de tristesse de voir un homme qui parfois avait une vie jusque-là normale et qui bascule dans le monde de la prison pour une longue peine.
6: Mais quelle perception vous avez de ça quand vous êtes face à quelqu'un qui n'est pas un criminel aguerri et qui bascule pour des raisons qui paraissent en fait futiles, si on y pense bien?
8: Alors, je crois que ça reste un mystère de l'homme, un mystère de l'humanité. Comment comprendre que quelqu'un qui a jusque-là eu une vie parfaitement banale, d'un seul coup, pour des raisons difficiles à imaginer, passe à des actes terribles.
6: On voit la grande diversité des affaires que vous avez traitées. C'est d'autant plus agréable à lire qu'effectivement, on ne sait jamais où vous allez nous emmener à chacune des histoires. Comment vous avez fait la sélection ?
8: J'ai pris celles qui sont restées dans ma mémoire, je dirais, qui m'ont laissé un sentiment, soit de satisfaction, soit d'échec, ou comme celles qui se passent en Ardèche, où je reviens pratiquement dans mon village natal pour enquêter sur une affaire d'explosifs dans la communauté de l'ex-tueur de l'Ardèche, Pierre Conti. Mais souvent aussi parce que ce sont des affaires qui ont quelque chose de particulier, parfois de presque burlesque, parfois de troublant, comme ces adolescents qui, pour donner un alibi à leur ami, inventent un stratagème un peu diabolique. J'ai essayé de montrer que la réalité est souvent plus surprenante que la fiction même.
6: Et c'est sans doute ce qui est le plus fascinant dans chacune des histoires que nous confie Jacques Poinaz. Et ce qui est captivant, c'est ce récit au plus proche du travail de l'enquête et les impressions, les réflexions que partage l'auteur avec nous au fil de chacune. Alors si vous êtes fan de faits divers, jetez-vous sur Le Temps des aveux de Jacques Poinaz, paru aux éditions Mareuil.
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9: Bonjour Serge Papagali.
10: Ah monsieur Thomas, bonjour, et cher Dauphinois, cher Dauphinois, bonjour également bien sûr.
9: On est samedi pour le Dauphiné Tour, aujourd'hui où est-ce qu'on part ?
10: Ah vous allez voir, hommage aux Grésivaudins, aux Grésivaudins et aux Chalassiennes et Chalassiens au pied de la montagne de Bramfarine. Donc, je suis désolé mais c'est le vrai nom de la montagne, pas de ma faute. Hein. Donc on est où ?
9: Au Chalard ?
10: Au Chalard, bravo, ça farine Bram, au Chalard, je sais pas... La brame farine. Elle en a marre d'être broyée, je sais pas quoi. Bref, une précision, en dauphinois, Chalas, ça se prononce Sala, en fait. Sala. Ce qui veut dire faire un chemin dans la neige. J'ai appris ça, dis donc. Ah oui. D'où le nom du Chela, qui est un lieu de passage pour aller à l'étranger.
9: Ah.
10: À Chambéry, par exemple.
9: L'étranger, Chambéry.
10: Ah ouais, carrément. Ouais, donc, t'es les autres étrangers, quoi. Bon. Les Chela portent du Grésivaudan. Je précise également que les Chela n'est pas le village de naissance de la fameuse chanteuse Aquette, bien évidemment.
9: Oh,
10: oh bah attends.
9: J'avais dit.
10: Bien sûr, bah tu peux, ouais. on confond souvent le Chela et la Chela, qui n'ont bien les mains, rien à voir. Le Chela n'est pas le mari de la Chela. Enfin, en gros,
9: non,
10: quoi.
9: Mais...
10: Voilà, ça veut dire. Chela, qui depuis a coupé ses couettes d'ailleurs, et a été retendue. Entièrement, alors que les habitants du Chela, eux, sont détendus, on va dire ça. Et ils n'ont pas de couette, bien évidemment. Entre Mortel de Maille et Pontcharra, le Chela est ici chez lui. Alors, c'est dur à dire ça. Le Chela est ici chez lui, allez-y, bien
9: le
10: sûr.
9: Le Chela est ici chez lui.
10: Oui, mais vous êtes un jeune professionnel de talent, plein d'avenir. Bref, c'est normal. Chela ou chez ici, comme vous voulez, ça n'empêchera pas le manoir de la Tour de prendre garde au village. C'est peut-être de là que vient l'expression la Tour. Prends garde au toit, pas à toi, au toit, car les toits coûtent cher, j'ai lu ça quelque part, entretenir, surtout dans un château du 16e siècle, qui est au Chela. Alors vous allez penser, le Papagali, il a picolé de la chartreuse, parce qu'il part un peu dans tous les sens, mais même pas, hein, confirmé.
9: Non, je suis témoin.
10: Voilà, je ne bois jamais en studio.
9: Jamais.
10: Voilà, toujours
9: en dehors.
10: Dans les toilettes. Une autre précision, si au Chela vous entendez parler de la Rolande, il ne s'agit pas de la péripatéticienne du coin, péripatéticienne, c'est dur à dire, en dauphinant de la pute, de la péripatéticienne du coin, non, mais d'un espace naturel sensible. C'est vrai, c'est un peu comme ça, la péripatéticienne du coin s'appelle Josiane, ce que vous m'avez dit, mon cher Thomas.
9: Oh, bah oui,
10: m'a dit, vous la connaissez très bien, donc voilà. Alors, la Rolande, en fait, un espace naturel, mais qu'est-ce qu'un espace naturel sensible ? J'ai l'impression que la planète entière, actuellement, est un espace naturel plutôt sensible.
9: C'est vrai.
10: J'ai l'impression,
9: c'est
10: voilà.
9: Assez vrai.
10: N'empêche que dans la Rolande du Chela, vit, écoutez-moi bien, la Rainette arboricole.
9: Oh.
10: Ça vous embouche un coin, comme dit l'autre. Ben c'est son dernier îlot isérois en dehors de l'île Crémieux. Alors si certains d'entre vous s'en moquent, ben ils ont bien tort. Je vais vous dire pourquoi. Les Rainettes valent parfois bien mieux que les petites reines et les roitelets de cette terre. Protégeons-les, elles surtout. Les autres... On s'en tape. Alors, tous ensemble, ce que je veux dire, allez, on n'est pas des quand même.
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11: Nous sommes à Brun, près de Nantes. Voici Johan, c'est un passionné qui a beaucoup donné, jusqu'à en être limite dégoûté. Il a su se recentrer sans jamais perdre l'essentiel, l'envie de transmettre. Parce que s'engager pour les autres, c'est dans son ADN.
12: Pas un déclic, mais plutôt un sens de la responsabilité. Dans le sens où, pour moi, si on veut qu'on continue à vivre le sport, il faut que des gens expérimentés, des gens qui ont vu des choses, prennent le relais de gens qui l'ont déjà fait et puis qui veulent le faire après à suivre.
11: Comment votre engagement a évolué au fil des années, Johan ?
12: Bah, au début, beaucoup d'idées, beaucoup d'énergie, forcément. Après, j'ai aussi mon métier qui m'a pris de plus en plus d'énergie. Donc, du coup, je pense que c'est après, c'est l'attitude des gens qui, tout doucement, voilà. Alors, surtout avec le Covid, où là, il y a vraiment eu un fossé qui s'est creusé, ou en termes de comportement, où les gens, c'est ce que je disais à la fin, c'est que j'avais plus de négatifs que de positifs. Même si le positif était très beau, était très bien, et j'arrivais pas à passer le truc, quoi.
11: Vous avez fait une sorte de burn-out associatif. Qu'est-ce qui s'est passé dans votre tête à ce moment-là?
12: Les demandes des gens. Les demandes des gens qui comprennent pas que c'est pas notre travail, déjà. C'est quelque chose qu'on fait en plus de notre travail, qu'il y a des choses qui nous demandent, qui prennent beaucoup de temps. Qu'il n'y a pas d'effort de leur part, parce que nous, on a donné l'information par mail, par SMS, sur notre site internet, mais les gens n'ont pas envie de chercher, ils se laissent porter. Alors, même si on est plusieurs dans le bureau, et c'est vrai que bon, on n'a pas tous le même rôle, mais on a quand même essayé de répondre à beaucoup de demandes. Il y a un moment où une boîte à mail, c'est pas une personne. Et ça fait trop. Je pense que les gens se laissent trop porter, ne s'engagent pas assez. On va dire au moins une journée à deux journées dans l'année, bénévolement auprès de l'association pour les aider, peu importe la mission. Tenir un bar, ça peut être aider les gens, tout simplement.
11: Qu'est-ce que vous avez envie de peut-être faire passer comme message pour encourager les gens à s'engager, à donner un coup de main, même quelques minutes de leur temps chaque semaine?
12: Oh, bah, je vais être un peu dur. Je vais dire, lâchez vos smartphones et puis vos écrans, et puis allez plutôt passer 2-3 heures avec une association.
11: Qu'est-ce que vous gardez de positif de cette expérience?
12: J'ai énormément de positif, hein. J'ai quand même, on a renoué avec le niveau national. Donc ça, moi, j'en suis très content. On a des jeunes qui ont été en championnat de France. Donc ça faisait des années qu'on n'avait pas réussi à ça. Il y en a même certains qui ont fait des podiums. Mais voilà. Après, le positif, c'est vraiment la réussite, moi, de mes adhérents. C'est ça qui me plaît. J'ai vu les enfants tout petits, à 5 ans, 4 ans. Et aujourd'hui, je les vois à 16, 18 ans passer leur ceinture noire avec moi. Je serais prêt à continuer à former les gens, parce que bon, bah, avec 44 ans de judo dans les pattes, forcément, on a des choses à dire. On a encore des choses à apprendre aussi, hein.
11: Qu'est-ce qui vous rend fier, Johan, aujourd'hui?
12: Moi, pour moi, c'est tous ces jeunes. C'est tous ces jeunes qui ont compris ce qu'était le judo et qui ont été au bout de la démarche. Et je pense qu'ils vont continuer à aller au bout de la démarche.
11: Johan, un parcours sincère et une passion intacte pour accompagner les jeunes à grandir sur le tatami, comme dans la vie.
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13: Tous les jeudis, vous partagez avec nous un lieu de Provence. Et ce matin, vous allez nous faire découvrir une source.
14: Eh ben non.
13: Ah bon?
14: Non.
13: Mais qu'est-ce que vous m'avez écrit alors?
14: Ben, c'est faux ce que non, vous... mais sur le coup, je voulais, puis après je me suis dit non, une source, ça se dit pas.
13: Vous faites un peu comme vous voulez.
14: Exactement. Non, ça se dit pas une source. Alors c'est pas moi qui le dis, c'est l'île des Bellons dans le château de ma mère. Voilà. Mais je vais quand même vous parler de source à travers ces gens de Manon. Ouais. Hier, vous vous rappelez, je vous ai parlé de l'expression patin couffin,
13: oui,
14: hein, qu'on emploie dans le sens de etc. Et j'ai mentionné l'expression et le con de Manon, et pour n'offenser personne, j'ai dit ne le prenez pas pour vous les Manon, c'est juste une expression, et j'ai ajouté on vous aime d'amour. OK. Problème, c'est qu'à peine ma chronique finie, ma chérie m'a demandé c'est qui cette Manon que tu aimes d'amour? Alors, c'est vrai. Alors je lui ai dit mais personne, c'est une expression. Et elle me dit mais pourquoi tu me dis que tu l'aimes d'amour? Je dis mais non, mais t'as pas la ref, c'est Pagnol, c'est Manon des Sources, c'est Hugo Leng, hein. Vous savez, Manon, je t'aime d'amour.
13: Oui, en fait, c'est non, Eric.
14: Manon, je t'aime d'amour. Je t'aime, Manon. Voilà, on est d'accord. Voilà. Mais désolé, on va quitter la poésie bucolique et romantique de Manon des Sources et les collines pour que je vous explique cette expression, le conte de Manon. Alors pour tout vous dire, on ne sait pas trop d'où elle vient, elle ne semble pas typiquement provençale, en tout cas on la connaît dans le sud-ouest, jusqu'à chez Francis Cabrel, même si elle est très attachée à la Provence, notamment à travers l'œuvre de Pagnol, bien sûr. Comme je vous l'ai dit, on l'emploie pour exprimer là aussi une suite que l'on n'énumérera pas, comme pour dire etc. Exemple dans un roman de Jean-Paul Delfino, et tout le conte de Manon et tout le tremblement. Ou encore chez Maurice Gouiran, hein, il regrettait la prospérité de Marseille, mais aussi le respect de la religion, de la morale, de la discipline, du patin couffin et du conte de Manon. Oui, le conte de Manon, c'est l'équivalent de patin couffin et tutti quanti. Autre subtilité décrite par Rivo Nora dans son dictionnaire des parlers régionaux, l'expression serait utilisée pour couper court aux exigences de son interlocuteur. Exemple, et le conte de Manon, non, pendant que tu es, leur dire, allez, c'est bon, hein, arrête-toi, tu m'as gonflé. Dans la lignée des fatueux de, fan de chichoulo, fan de pute, ou même, autre expression avec d'autres prénoms, je suis désolé, la putain d'Adèle ou la putain de la Caroline, c'est, on va avoir des problèmes.
13: Je pense, oui.
14: Cette interjection est aussi utilisée pour marquer la surprise. En voici un exemple sous la plume de Maurice Gouiran, cette fois dans le théorème de Langambi, le conte de Manon, mais c'est mon riri. Et on la trouve aussi chez Gilles Del Papas, sous la variante la conne de Manon. Selon Robert Bouvier, dans le Parler Marseillais, l'expression exprime aussi le dépit ou l'irritation, hein, et il donnait cet exemple, le conte de Manon, ça a encore foiré. On trouve aussi des variantes avec le conte de Madon, et on vous aime aussi d'amour, les Madons. Non, je vais rien dire, parce que je vais avoir des problèmes avec Magaté. Magaté, c'est toi que j'aime d'amour. En tout cas, tous les auteurs s'accordent à dire que Manon est sûrement là juste pour la rime, sans aucun lien avec une quelconque Manon qui aurait existé.
13: Ben bien sûr.
14: Et je vous le confirme parce que j'ai vérifié toutes mes sources.
13: Parfait. Un petit bonjour à votre gâté qui nous écoute ce matin.
15: Manon des sources.
13: Oui, non, mais c'est pardon.
15: Il a bien Manon des sources.
14: Non, j'ai vérifié mes sources. Maintenant, je ne sais pas s'il l'a vérifié.
13: Oui, non, mais bien sûr. Ah, non, bah, non, bien sûr. Non, mais vous me prenez.
14: On vérifie. Hein, on vérifie.
13: C'est possible, ça.
14: C'est comme ça.
13: Non, mais si vous voulez, je vous laisse.
14: Mais non, t'as pas d'amour, Eric.
13: Bon, donc un petit bonjour à votre gâté. Oui. Je le confirme. Mais Eric est sage comme une image.
14: Mais exactement. Enfin, chérie.

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4: Salut à toutes, salut à tous et bienvenue dans Décibel. Ravie de vous retrouver en direct jusqu'à 21h pour faire ensemble un tour joyeux et complet de l'actualité musicale. L'anniversaire du jour est celui de la chanteuse anglaise Adèle. Le coup de cœur, la découverte, c'est Métro Verlaine, un groupe de rock français que vous allez aimer. Le blind test de ce soir s'intéresse aux chansons qui vous ont fait vibrer il y a tout pile 30 ans. Oui, blind test spécial 1996. C'est-à-dire que ça nous fera plaisir, mais ça nous mettra quand même un bon coup de pelle, ces chansons qui ont 30 ans. 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Ça fait drôlement plaisir. Le nouveau roman de Éric Emmanuel Schmitt, Après Dieu, il y a Papa. C'est un bouquin magnifique qui raconte l'histoire d'amour entre le père et le fils Mozart. Ah bah oui, tout le monde connaît Wolfgang Amadeus, mais Léopold, le papa, eh ben, il n'y est pas pour rien dans l'histoire de Mozart. Alors c'est ce livre qui est à gagner ce soir au Blind Test. Éric Emmanuel Schmitt qui sera d'ailleurs bientôt notre invité pour les chansons préférées le samedi dans Décibel. Voilà, vous avez le programme. Un petit coup de Laurent Voulzy aussi, c'est prévu puisque il vient de sortir son autobiographie. Je file retrouver mon invité maintenant. C'est Kid Sophie. Mais bonsoir, belle enfant.
5: Hello.
4: Hello. Alors, je t'appelais Line à l'époque de iPhone. J'adore ce pseudo Kid Sophie, ce nom de scène qui n'est pas tout nouveau, contrairement à tes chansons solo là, qui viennent de sortir. Kid Sophie, ça arrive quand
5: Ça arrive avec iPhone, en fait. On a toujours écrit tous les trois, mais moi, j'aimais bien écrire tard le soir. Et je pense que je suis arrivée à un moment où j'écrivais des choses qui étaient très intimes et reliées un peu à un journal intime, j'imagine.
4: Ouais.
5: Et ça prenait du sens que ça passe par ma voix. J'ai mis beaucoup de temps, du coup, à ce que ça prenne forme, parce que j'ai commencé à écrire peut-être en 2022.
4: Ah ouais. Oui, quand même. Et nous sommes 4 ans plus tard, voilà. En 2026. Alors juste pour se rappeler, iPhone, si vous les aviez vus en concert, eh bien Kid Sophie, elle était sur la scène derrière une basse.

0: Je le disais, c'est pas rien, hein. iPhone, c'est quand même 3 albums, énormément de concerts, des victoires, de la musique, des choses comme ça. C'était entre 2015 et 2023. Mmh. C'est ton groupe d'ado qui est devenu le groupe du début de ta carrière, en fait.
1: Bah, c'est la fondation de ma vie, hein. Je pense que je peux le dire. J'ai rencontré Santa et Adam à 15 ans dans la cour de récré. J'étais une ado très timide. Un peu loner.
0: Et t'étais déjà musicienne?
1: Oui, je faisais de la basse. J'ai commencé à 14 ans et j'ai rencontré Santa dans la cour de récré. Du coup, il cherchait une bassiste. J'ai fait une audition et tout. Et j'ai été prise.
0: Sérieux? Mais c'est en faisant les choses sérieusement qu'on arrive à faire des grandes choses.
1: Parce que c'était sérieux tout de suite. Je crois que quand je suis rentrée dans le groupe, on s'est dit, ok, par contre, on fait ça de notre vie. On avait cette ambition de jeunesse aussi, je pense, et de liberté où on se mettait pas trop de limites. Et je pense que ça m'a beaucoup aidée. Avoir confiance en moi.
0: Oui, tu parles de timidité. C'est vrai que vu les scènes que vous avez faites avec iPhone, hein, des plus petites, des débuts aux plus grandes. Enfin, vous avez joué dans des zéniths, vous avez joué vraiment dans des lieux énormes. Ça t'a guéri ta timidité ou juste t'as appris à bosser avec?
1: Je pense que j'ai appris à bosser avec. Mais après, je trouve qu'il y a cette chose formidable dans la scène et je pense que c'est pour ça que je m'y retrouve. J'ai l'impression de me dépasser aussi, où à partir du moment où on met le pied sur la scène, il y a quelque chose qui se passe, où je sais pas si c'est une sorte de dissociation, parce que je pense être quand même présente, mais il y a quelque chose assez d'inouï qui arrive, et là j'ai confiance en moi, ce qui m'arrive rarement.
0: Et quand tu fabriques de la musique, quand t'es en studio, quand t'es derrière des machines ou derrière des instruments, j'imagine que tu bosses aussi sur des ordi, enfin voilà, quand t'as cet environnement-là, est-ce que là aussi tu es timide ou bien est-ce que ta timidité est réservée aux humains et
1: Justement, elle est réservée aux humains. Et moi, j'aime bien bosser, pas vraiment dans des grands studios, j'adore travailler chez moi. Je suis un peu une geek, j'aime bien faire de la prod toute seule, c'est quelque chose qui m'apaise énormément. Et c'est vrai que ça devient plus compliqué quand il faut parler.
0: Alors, cette carrière à toi, solo, Kid Sophie, elle commence, tu le disais, quand t'es encore avec iPhone. Tu commences à te dire qu'il y a des choses qui arrivent, mais qui sont pas pour le groupe, qui sont pour toi. C'est un peu le même process que Santa nous a raconté.
1: Exactement, ça m'a ça m'a donné envie, en fait, quand je l'ai vu faire, et que je voyais qu'elle se sentait très bien par rapport à ça.
0: Ouais.
1: Je me suis dit, mais pourquoi pas, parce que je suis dans ce processus et je voyais qu'il y avait quelque chose qui se passait en elle, qui lui faisait du bien. Et je me suis dit, ok, ça me tente aussi.
0: Et en plus, ça fait du bien à celles et ceux qui écoutent. Kid Sophie, pour le moment, a sorti deux chansons. Il y en a une des deux qui s'appelle Love Again.

0: Mais tu chantes comme un petit oiseau. On le savait pas. Non mais c'est fou ça. Alors toi tu le sais depuis quand que t'as cette voix?
1: Bah franchement j'ai toujours été très gênée avec ma voix. Et ça, enfin ma voix en général, je pense le fait de m'exprimer et le fait d'accepter de chanter, ça m'allait très bien de faire des chœurs.
0: Ouais.
1: Avant. Et je pense que c'est vrai quand je suis rentrée dans un processus où j'ai commencé à écrire, c'était différent qu'avec iPhone parce que je commençais avec une mélodie de voix, ce que je faisais jamais. Et en fait, en commençant par une mélodie de voix, ce que je faisais, c'est que je commençais à chanter en yaourt.
0: Ouais.
1: Et il y a des thèmes qui s'abordent. Je pense que tout passe principalement par l'émotion. Et à partir de là, je me suis dit, ah, bah, ma voix, elle sort, en fait. C'est étrange. Qu'est-ce qui se passe? J'imagine que c'est en grandissant, en ayant plus confiance en moi. Et bah, en fait, je la découvre un peu en même temps que je sors mes morceaux.
0: Ouais.
1: Donc, c'est un peu ça.
0: T'as commencé les concerts aussi.
1: Oui.
0: Comment ça se passe?
1: C'était, en fait, c'est trop chouette. C'est que la première fois que j'ai joué sur scène, j'étais en tournée avec Santa, parce que je jouais avec elle aussi sur scène. On avait joué au Lézard Festival, qui est un festival queer lesbien. Et Santa, pendant les balances, elle m'a dit, c'est un peu ton festival. Fais ton morceau, s'il te plaît. Et moi, au début, je fais, mais non, t'es folle et tout, je vais jamais faire ça, j'ai trop peur.
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1: Et elle m'a un peu poussée. Et du coup, pendant son set, j'ai joué un de mes morceaux, qui est pas sorti encore d'ailleurs.
0: Ouais.
1: Et je me suis dit, c'est un peu kiffant quand même. Et grande chance, je me suis fait reprogrammer au Lézard Festival en tant que Kid Sophie l'année d'après.
0: Donc, c'est que t'as laissé quand même un bon souvenir. Voilà.
1: Ouais, et le concert s'est trop bien passé. J'ai pu faire un remix de Tattoo qui était super d'ailleurs.
0: Bravo.
1: Donc, trop chouette.
0: Bravo. Voilà une histoire qui est au tout début, mais d'une artiste qu'on suit depuis déjà pas mal d'années. Ça fait, tu te rends compte, 10 ans, plus de 10 ans maintenant. Le premier album d'iPhone, ouais. C'était 2015. Donc, ça fait un bail. Alors, écoutez, Kid Sophie, la chanson s'appelle Closer to You. C'est le début d'une grande aventure. En solo donc.

0: La fille de Kim Wilde et Charlotte Gainsbourg. Mais non, mais pardon, mais j'adore. Closer to You, Kid Sophie. Ben voilà, c'est lancé, c'est parti cette histoire. Ouais. Donc t'as déjà sorti deux chansons, on écoutera la deuxième tout à l'heure, qui s'appelle Love Again. Il y a des concerts, je vais vous donner les dates si vous voulez aller applaudir Kid Sophie, les amis.
1: Oui, venez.
0: Mais oui, le 13 juin à Périgueux, au Sans Réserve.
1: C'est la pierre de la Pride en plus, ça va être fun.
0: Ah, ça c'est bon ça. Le mois de juin au Festival Cabourg, mon amour. Et Festival Les Nuits Guitares à Beaulieu-sur-Mer, ça c'est au mois de juillet. On reviendra tout à l'heure sur la nouvelle chanson Love Again. Là maintenant j'aimerais que tu me parles d'une autre partie de ton travail. Mm-hmm. Après iPhone, il y a donc cet album solo de Santa qui est devenu un énorme succès.
1: Oui, c'est fou.
0: Tournée dingue, Bercy, enfin bon, tous les plateaux télé, toutes les radios, c'est vraiment un gros truc. Et j'aimerais savoir, tiens, par exemple, sur Popcorn Salé, qui est une des premières chansons que les gens ont découvert, quel était ton job ? Allez, viens !

0: réalisatrice artistique et arrangeuse, qu'est-ce que ça veut dire?
1: Ça veut dire pas mal de choses. Après, on travaille toutes les deux avec Santa, donc c'est vraiment une co-réalisation. Santa, c'est une super

0: Ableton, c'est un logiciel pour faire de la musique. Et j'ai commencé à m'amuser dessus, en fait, à mettre ce que moi je ressentais par rapport à ce qu'elle avait écrit, par exemple. Et ça me faisait penser à quoi, à quelle texture de son. C'est quelque chose qui me plaît de faire des textures. Je pense que c'est un des seuls moments où j'ai pas de syndrome de l'impostrice, où je sais que je sais le faire.
1: Ouais. Oui, donc ça veut dire rajouter par exemple des instruments,
0: c'est
1: des
0: choses. Ça peut être des synthés, ça peut être plein de choses. Ça peut être aussi écrire des guitares, écrire des lignes de basse. Et en fait, on voulait vraiment que la voix soit le sujet principal, parce qu'elle a quand même une voix qui est incroyable. Et tout ça, c'était un peu un jeu qui était assez drôle pour moi, parce qu'en plus, j'avais plein de références que j'avais pas, parce que je connais pas très bien la musique française. Et je pense que c'était un peu le fun qu'on avait en écrivant cet album. C'était que ça soit un peu hybride, en fait. Ouais. Et je crois que ça nous plaisait à toutes les deux. Et on a pris beaucoup, beaucoup de fun à le faire. Et je suis trop, trop fière. Je suis trop fière d'elle. C'est trop bien.
1: Voilà, et il y a évidemment ce tube imparable. Avec, pour le coup, énormément de clins d'œil à la variété française et spécialement à Céline Dion.
0: Oui, absolument. Voilà. Mais pour moi, dans ma tête, c'était les Talking Heads un peu.
1: C'est ça, voilà. Et ben, c'est exactement là que je voulais t'emmener. C'est que je suis sûre qu'il y a de ça aussi. C'est qu'on dit, OK, on fait une chanson Céline Dion. Alors en plus, c'était rigolo, parce que je crois que c'est le même studio, la même console.
0: Ah oui, elle voulait absolument le même micro. Donc on a trouvé le bon micro dans le bon studio, et avec des personnes incroyables en plus. Enfin, c'était génial de faire ça. Super expérience.
1: Et toi, quand elle te dit qu'elle veut faire une chanson, donc Céline Dion, étant donné que Céline Dion n'est pas dans tes références musicales.
0: Pas quand même, Céline. Quand même.
1: On la connaît, mais je veux dire, en tout cas, c'est pas ton inspiration. Oui. Comment tu tords ça
0: pour... Bah, je dis, ok. En fait, je crois que j'aime bien suivre aussi des personnes qui ont une vision et les accompagner là-dedans et essayer. J'adore les Lego, tu vois. Enfin, je sais pas, genre suivre des instructions et essayer de trouver des chemins.
1: Tu veux pas monter une commode Ikea? Parce que moi, j'en ai une dans un carton puni. C'est ça ton kiff?
0: Un peu.
1: Mais on va t'amuser. Ok, ouais, donc suivre comme ça,
0: d'avoir un peu des directives, mais genre de rester très dans une énergie créative en fait là-dedans, et trouver des solutions ou des biais parfois de transformer quelque chose. Où je sais que Santa, il y a eu des moments où elle était contente parce que j'ai bougé des morceaux où elle pensait pas que ça allait être comme ça, et ça lui créait une surprise aussi qui était superbe, et on repartait de ça et on finissait ça ensemble, et c'est vraiment des moments que je chéris, et j'ai hâte qu'on fasse la suite aussi.
1: Oui, et puis c'est la preuve éclatante aussi que finalement des carrières solo, ça veut pas dire laisser tomber les copains
0: jamais de la vie,
1: parce qu'en fait vous êtes restés très groupés iPhone autour du projet de Santa.
0: Regarde, même juste sur mon projet, la personne qui enregistre mes voix, c'est Santa, c'est elle qui me coach, elle m'aide à finir mes paroles. Je lui fais toujours écouter mes morceaux et les sortir, elle me dit mais il manque un pont, ou genre t'as pas fait ça. Et Adam, il m'aide à faire les visuels. Enfin, on reste en fait, on reste ensemble parce qu'on s'aime, et je pense qu'on se comprend artistiquement aussi.
1: Et puis c'est beau de pouvoir se réjouir aussi du succès des autres quand on a partagé, alors certes le succès que vous avez connu avec iPhone, mais aussi les galères qui étaient affiliées à ça.
0: Bien sûr.
1: Parce que vous étiez super jeune et vous étiez lancé sur les routes tout seul, sans chaperon. J'ai bien essayé, moi, de m'incruster de temps en temps pour les surveiller, mais il n'y avait rien à faire. Non, mais c'est quand même particulier ce que vous avez vécu, tous les trois.
0: Oui, je pense qu'on a eu beaucoup de chance de vivre à une époque où c'était aussi plus simple d'être un groupe. Il y avait encore des subventions. Je pense qu'il y avait plein de choses qui se passaient où c'était possible. C'était plus simple, en tout cas, je trouve. Il y avait quand même un réseau de nouvelles scènes qui était chouette. On croisait les mêmes personnes. Il y avait des salles dans lesquelles on pouvait jouer plus facilement. Et surtout, en tout cas, de découvrir ça en sortant du lycée, de pouvoir gagner nos vies, en fait, même comme ça, c'était une chance inouïe, je trouve.
1: Et ils sont donc encore ensemble aujourd'hui, avec la dernière fois qu'on vous a vu sur la scène des Victoires de la Musique, du coup c'était pas la victoire de Santa, et ça c'était chouette. On va écouter Recommence-moi pour se souvenir de cet excellent moment, embrasser Santa aussi, toujours, et puis ensuite on découvrira une autre chanson à toi, Kid Sophie, qui s'appelle Love Again.
2: Oui.

0: La tournée de Santa qui vient de s'achever après 500 000 billets vendus, 50 zéniths, 25 festivals, etc. Ça, c'est la folie. Vous pourrez le voir au cinéma, ce concert, le 4 juin prochain. Et alors, c'est très facile pour réserver vos places. Il faut écrire sur un moteur de recherche Santa au cinéma. Ça m'aime bien quand c'est simple, comme ça. Ça me va très bien. Santa au cinéma, donc le 4 juin. Toi, c'est une tournée voilà, que tu as suivie sur toutes les dates, aussi en tant que directrice musicale.
1: Oui.
0: Ça aussi, c'est encore un job essentiel.
1: Après, je le faisais déjà sur iPhone. En fait, j'aime bien écrire les shows. J'aime bien écrire ce qui se passe entre les morceaux. Enfin, l'album de Santa, par exemple, dure 40 minutes, mais on jouait 1h40. Donc, qu'est-ce qu'on fait de tout ça? Et comment on rend le moment le plus cool pour les gens qui vont voir le concert, en fait? Santa, bien sûr, faisait partie du processus aussi. Mais c'est quelqu'un qui adore un peu Disney, ce genre de trucs. Et il fallait trouver des sons qui faisaient peur, mais pas trop, parce qu'il y a plein d'enfants en fait aussi qui vont voir le concert. Enfin, c'était vraiment monter un spectacle, c'était une super expérience, j'ai adoré le faire.
0: En fait, c'est ce qui est la différence entre le concert et le spectacle.
1: Ouais, c'est ça.
0: Ça, j'en ai parlé souvent avec Julien Doré aussi, qui fait hyper attention à ça. C'est ok, bien sûr, il y a les chansons, etc., mais l'artiste, il reste sur scène pendant tout le concert, et donc il faut qu'il se passe des choses, et des choses que même nous, le public, on réalise pas. Des sons, des choses, mais voilà, il faut que quelqu'un
1: Même moi, sur scène, je suis à gauche sur mon praticable, et en fait, je passais mon temps parfois à redécouvrir des choses, parce que Santa, elle volait de partout, il y avait du feu à ma gauche, à ma droite, j'étais waouh, je dois être concentrée sur ma guitare.
0: En tout cas, bravo, parce que ce job de réalisatrice artistique, d'arrangeuse ou de directrice musicale de la tournée, ça dit aussi beaucoup de choses de ta personnalité, c'est-à-dire que tu sais être dans l'ombre et te réjouir que le fruit de ton travail voilà soit apprécié par tout le monde, et c'est pas tout le monde qui est comme ça.
1: Oui, mais je sais pas, moi j'aime bien aussi me faire discrète et c'est nouveau de vouloir monter mon projet et d'être seule sur scène aussi, c'est très différent, mais je sais que j'aime bien les deux. Et c'est quelque chose que je veux garder dans ma vie parce que je crois que c'est mon équilibre.
0: Et elle sait faire les deux. Kid Sophie, vous avez entendu Closer to You. Vous allez découvrir Love Again. À tout de suite.
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0: Et l'actu de ce mardi 5 mai, c'est l'anniversaire d'Adèle, la découverte de Métro Verlaine, un vrai coup de cœur. Un blind test autour des chansons qui ont marqué l'année 1996. Et puis la biographie de Laurent Voulzy. Vous avez le programme, on est ensemble jusqu'à 21h. Et je file retrouver mon invité, Kid Sophie. On a entendu, cher Kid Sophie, tout à l'heure, ta chanson Close to You.

0: Comme j'ai des rêves de personnes âgées, étant âgée, j'ai dit tout à l'heure la fille de Kim Wilde et Charlotte Gainsbourg, mais t'as peut-être d'autres références un peu plus dans ta génération.
1: Pas forcément. En fait, j'ai eu de la chance de grandir aussi avec des parents qui écoutaient beaucoup de musique, donc je suis tombée très rapidement dans Tears for Fears, ce genre de choses.
0: Oui.
1: Qui est une énorme référence d'ailleurs pour ce morceau. J'adore les pianos avec plein de réverb.
0: Ouais, ça c'est
1: bon. Ouais, je pense qu'il y a ça. Il y a aussi beaucoup de Kate Bush. Je pense que sur le couplet, il y a du M83.
0: Oui.
1: Il y a plein de trucs. De toute façon, j'écoute beaucoup de musique depuis longtemps et j'ai plein de tiroirs. En fait, je vois un peu ça. J'adore mélanger en fait plein de choses. Ça part d'une émotion et après, comment j'ai envie de l'habiller. Et ça me dit, ça me fait penser à ce morceau. Et je m'amuse avec ça.
0: Je vois que tu t'amuses, parce qu'elle nous le dit, alors vous ne la voyez pas, car c'est de la radio et pas de la télé, mais je vous décris, Kit Sophie a non seulement la bouche qui sourit, mais les yeux qui sourient aussi en nous parlant de ça, et ça, c'est, je pense que c'est très très bon signe. On entend des chœurs là sur Closer to You, tu fais tes propres chœurs aussi?
1: Oui, mais il y a un peu Santa en fond sur ce morceau.
0: On l'entend un peu à la fin, il me semblait bien. Je me demandais, comme ça, ouais, elle avait un peu l'oreille. Bon, en tout cas, il faut aller voir Kit Sophie en concert à Périgueux, sans réserve, le 13 juin, au festival Cabourg, Mon Amour, et au festival Les Nuits Guitares de Beaulieu-sur-Mer au mois de juillet, début juillet. Comment ça se présente sur scène? T'es toute seule, toute seule?
1: Ouais, je suis toute seule, c'est très nouveau pour moi. Je pense que j'essaie un peu de découvrir déjà ce que j'aime faire, et de m'amuser. Ce que j'ai compris, c'est que j'aimais bien le faire. Parce que ça me faisait peur, je ne savais pas. Le premier concert que j'ai fait, je me suis vraiment posé la question de est-ce que ça va me plaire?
0: Est-ce que je vais aimer chanter seule?
1: Être en lead, devoir parler aux gens.
0: Eh oui, c'est
1: entre
0: vrai.
1: Les morceaux.
0: Ah, mais oui.
1: Parce que moi, je ne le faisais pas sur iPhone, je n'avais pas envie.
0: Tu t'es entraînée?
1: Ça me faisait peur.
0: Bonsoir, Cabourg.
1: Santa, elle m'a coachée, elle m'avait écrit des trucs au début. Ouais. Elle me dit, tu dis ça si tu bloques et tout. Et en fait, c'est assez naturel et en fait, je me sens bien. Et ça m'amuse et j'ai trop hâte là de remonter sur scène parce que les concerts qui se sont passés, y avait une énergie qui était vraiment folle et ça m'a fait du bien. Et je pense que ce projet, je le fais pour me faire du bien aussi essentiellement.
0: Est-ce qu'il sera intégralement en anglais ou est-ce qu'il y a du français qui te vient aussi?
1: Il y a un titre qui est en français qui est arrivé tout seul dans la nuit, un soir, qui s'appelle « Mes nuits ».
0: Mais c'est vrai, ça, c'est pas une légende.
1: Non,
0: alors, il y a des chansons vraiment qui viennent toutes seules.
1: Ça m'a hyper surprise. Je m'en souviens, j'étais rentrée et j'étais dans mon. J'ai un endroit où je travaille dans ma chambre, quoi. Et j'avais mis une petite lumière orange.
0: Ouais.
1: Je me rappelle vraiment bien. Et j'ai pris ma guitare électrique qui était complètement désaccordée et j'ai commencé à chanter avec. Je pense que j'étais un peu triste. Et il y a ça qui est sorti. Je me suis dit, waouh, je suis en train de chanter en français, c'est trop bizarre. Mais je l'ai enregistré sur mon dictaphone et je l'ai pas réécouté parce que ça me faisait peur. Et après, je l'ai réécouté, je me suis dit, mais je crois que c'est pas mal. Et ça a été un peu une lutte interne de me dire, qu'est-ce que je fais de ce morceau? Mais en même temps, je trouvais ça beau.
0: Ouais.
1: Et je l'ai fini. Et je suis trop fière et je vais le sortir le 22 mai.
0: Oh,
1: donc, trop bien.
0: Eh ben, on l'écoutera dans décibels.
1: J'espère.
0: Oui, faites-moi confiance. On va rester sur ce dossier Kit Sophie et on va le suivre de près. Love Again, la chanson qu'on va écouter maintenant, qu'est-ce que tu peux nous en dire? Pourquoi est-ce que cette chanson-là, par exemple, quand elle est venue, tu t'es dit, mais oui, clairement, ça, c'est ma chanson, je peux pas l'imaginer chantée par quelqu'un d'autre, même si j'ai du mal, tu avais peut-être du mal à l'époque à t'imaginer en tant que chanteuse au milieu d'une scène, c'était encore plus dur d'imaginer que quelqu'un d'autre la chantait.
1: Oui, je pense que c'était des choses que je vivais... Là, c'était plutôt dans un délire de rupture amoureuse, on va dire.
0: Ça fait des très bonnes chansons.
1: Oui, exactement.
0: Beaucoup plus que les mariages.
1: Je dis maintenant.
0: Oui.
1: Mais je pense que j'étais un peu coincée dans un état où j'arrivais plus à ressentir des choses parce que j'avais trop peur de me réouvrir, parce que j'avais peur d'avoir mal, je pense. Et j'étais complètement fermée à tout. Et c'était pas un moment où j'étais très bien, mais j'ai écrit ce morceau et je me suis dit que j'analysais mes émotions et que j'étais, qu'est-ce qui se passe avec mes émotions, justement. Et c'est comme ça que ce morceau est sorti. Et depuis que je l'ai sorti là, ça va beaucoup mieux, d'ailleurs. Donc c'est chouette.
0: Alors ça, c'est une très bonne nouvelle et on te souhaite encore plein d'histoires d'amour, quand même un peu foireuses pour faire des bonnes chansons, mais pas trop pour briser ton petit cœur, ça marche?
1: Oui.
0: Allez, Love Again, Kit Sophie, c'est un projet, vous l'avez compris, à suivre de très près, prochaine étape le 22 mai, la chanson en français, Mes Nuits.
1: C'est ça.
0: Bon, on s'en reparlera d'ici là. Et merci d'être venue nous voir.
1: Merci à toi, vraiment.
0: Bonne route, Kit Sophie, et dans Décibels, Love Again.

0: Sophie, vous l'aviez découverte dans iPhone. Elle était bassiste. Ensuite, elle a travaillé sur l'album solo et la tournée de Santa, elle aussi, issue de iPhone. Et la voici donc désormais en solo, Kid Sophie, Love Again, que vous venez d'écouter. Le prochain concert de Kid Sophie, ça sera le 27 mai au Darius Club de Lons-le-Saunier.
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0: Alors, il ne les fait pas, mais Laurent Voulzy a quand même 77 ans. Il était temps de raconter sa vie. Il a sorti ses mémoires, écrites en collaboration avec Isor Le Faou. C'est un bon choix. Elle connaît bien le dossier Voulzy, puisque c'est sa compagne. Donc forcément, ça fait sens. Il parle de son enfance, pleine de rêves, mais aussi de blessures. Il parle de sa rencontre avec Alain Souchon, qui allait changer leur vie, pour le coup, à tous les deux. Que ce soit les doutes ou les moments de grâce. Le cancer aussi qu'il a frappé en 2014, il n'en avait pas parlé à l'époque, Laurent Voulzy. Il s'est fait soigner en Angleterre. Il avait peur qu'en fait, les journalistes en France se mêlent un petit peu trop de sa vie et notamment de sa santé. Donc, il a préféré être discret. Il raconte tout ça donc dans cette autobiographie, ses mémoires qui viennent de sortir aux éditions du Cherche Midi. Et ses mémoires s'appellent « Caché derrière ». Clin d'œil au titre de son troisième album. Ça te plaît, « Caché derrière ». Et dessus, il y a cette chanson, oh là là, merveilleuse. « Le rêve du pêcheur ». Il faut lire, Laurent Voulzy. Faites-moi confiance, le bouquin est incroyable. «

0: derrière le troisième album de Laurent Voulzy, sorti en 1992. Énorme succès, victoire de la musique, etc., etc. Et alors, il va prendre l'avion, Laurent Voulzy, pour aller jusqu'à New York au mois de juillet. Tous les ans, à Central Park, il y a des grands concerts gratuits tout l'été. Ça s'appelle la Summer Stage. Et il y a un jour de l'été qui est consacré aux artistes français. Ça s'appelle le Bastille Day. Bon, alors ça tombe pas le 14 juillet, là, ça tombe le 12 juillet cette année. Et donc, grand concert gratuit en plein air dans Central Park. Et les artistes qui cette année vont représenter la France, donc auprès du public new-yorkais, c'est Black M, Star 80, qui ont été rebaptisés pour l'occasion Legends of the 80s. C'est quand même David et Jonathan, hein, mais bon, tu peux leur parler anglais si tu veux. Laurent Voulzy, donc qu'on vient d'entendre, et Michel Polnareff, voilà, qui avait dit, oh, je fais mes adieux, total, tu l'appelles à New York, il vient, évidemment. Ça va être un très beau moment. 12 juillet, gratuit, à Central Park, le Bastille Day. Bravo pour cette organisation sans faille au Consulat Général de France à New York.
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0: Allez, on va faire un petit bond dans le temps. 30 ans en arrière, 1996. Oh, que de tubes cette année-là. C'est le thème de notre blind test ce soir. On joue avec Claire. Bonsoir Claire.
2: Bonsoir Émilie.
0: Comment ça va ?
2: Ça va, très bien. Et vous ?
0: Ça va super, merci beaucoup Claire. On joue également avec Elisabeth. Elisabeth, ah, c'est une habituée du blind test, notre Elisabeth.
2: Oui.
0: Elle aime ça, la fièvre du jeu.
2: Oh, tu peux pas savoir. Et des chansons et des jeux en général.
0: Mais oui, mais je
2: la
0: comprends.
2: La culture générale.
0: Ben oui. Alors moi aussi, mais quand même plus la musique, hein, parce que si on fait un quiz sur les capitales européennes, à un moment je vais perdre.
2: Ah ben moi il y a de tout, hein. Sur ici Belfort-Montbéliard, il faut qu'on ait une culture générale, voilà.
0: Ben c'est formidable. Eh ben on sert à ça aussi, nous, le service public, puisqu'en ce moment il y a des incultes qui se demandent à quoi on sert. Eh ben on sert à ça. Enfin.
2: Oui.
0: Et à s'amuser aussi, à donner de la bonne humeur, créer du lien. Être heureux ensemble, quoi. Hein, ça pourrait être un beau...
2: passer quelques minutes avec vous pour... Moi, c'est une bouffée d'oxygène, tiens, Émilie, je dis pis.
0: Oh,
2: tu vas me dire, tu es contente. Non, mais moi, ça me fait du bien, tu le sais. J'ai besoin de parler, de jouer, de... Voilà, c'est comme
0: oui.
2: ça. De la
0: être
2: musique, danser.
0: Heureux ensemble. C'est quand même pas compliqué.
2: Oui.
0: Ça pourrait être un très beau projet de société. En tout cas, je sais que c'est le projet de cette radio. Et je suis bien fière d'y participer. Alors, Claire et Elisabeth, commençons par les cadeaux. Parce qu'ici, on fait les choses dans cet ordre-là. D'abord, je vous gâte et après, on joue. J'ai la joie de vous offrir un livre que j'ai adoré. Le nouveau roman d'Éric Emmanuel Schmitt. Celui qui fait les cuisines ? Non, celui qui est traduit dans 48 langues, joué partout dans le monde, ses pièces de théâtre, ses romans, etc. Il est formidable, Éric Emmanuel Schmitt. Juste après Dieu, il y a Papa, c'est le nom de ce roman. Et en fait, c'est l'histoire de Mozart et de son père. Ouais, Mozart et son père, comment leur relation a évolué entre le moment où Mozart est tout petit, plein de promesses, mais qu'il faut évidemment l'encourager, au moment où Mozart est une star. Est-ce qu'il va être loyal ou est-ce qu'il va un petit peu abandonner son père? C'est merveilleusement bien écrit, donc Éric Emmanuel Schmitt. Et c'est le cadeau de ce soir, donc je suis ravie de vous en offrir
2: un beau cadeau.
0: À chacune un exemplaire. Claire, Elisabeth, c'est déjà gagné.
2: Merci, moi j'adore la lecture et je lis Lionel Richie. Hein,
0: ah, la bio
2: que j'ai reçue.
0: Alors, ça te plaît ou pas ?
2: Ah oui, tout à fait. Oh, oui, très bien. Et je découvre plein de choses, effectivement. Oh, c'est impressionnant.
0: Il est formidable. Ouais, les mémoires de Lionel Richie, les amis,
2: si
0: vous ne savez pas quoi lire cet été...
2: C'est tout, bien avant.
0: Ouais.
2: Hein.
0: Si vous ne savez pas quoi lire cet été sur la plage, il faut que vous lisiez ce bouquin, parce que la vie de Lionel Richie, c'est juste incroyable.
2: Ben, c'est enrichi. C'est très riche.
0: Ben, voilà. Allez, on repart en 96, mesdames. Donc, Claire, Elisabeth, en 96, plein de tubes. J'en ai choisi trois. Il va falloir retrouver... le plus rapidement possible, le nom des interprètes de ces chansons. Certains ne sont plus exactement au goût du jour, d'autres sont encore dans l'actualité musicale. C'était pourtant il y a 30 ans. Alors, on y va. Claire, Elisabeth, je vais vous proposer un premier tube de l'année 96. Et avant de me proposer votre réponse, avant de me dire qui, selon vous, chante la chanson, il faudra bien me donner votre prénom.
2: Oui.
0: C'est d'accord ?
2: Oui, d'accord.
0: Alors on y
2: D'accord.
0: va. Claire, Elisabeth, premier tube de l'année 96. Dites-moi, qui chantait ça?
3: Partir un jour.
4: Alors, Elisabeth, Claire,
0: oui.

0: chorégraphie. Si, c'est vrai. Bras gauche, bras droite, et le pied, et le dos, et la tête. Un truc comme ça, non?
1: Génial. Et le biopic, enfin, je dis, qui a été joué, était drôlement bien.
0: Ah, la série?
1: Oui.
0: La série ou le téléfilm qui est passé sur TF1? Parce qu'il y avait une série sur Amazon.
1: Téléfilm, attention. Ah oui. Téléfilm, oui, j'ai aimé. Bien joué.
0: La série d'Amazon, moi j'ai lâché, ça m'a... Je sais pas, j'ai trouvé que c'était pas terrible, mais j'ai pas vu le téléfilm de TF1, donc
1: peut-être
0: il faut que je le regarde.
1: Téléfilm très intéressant, voilà. Okay. Très bien réalisé, très bien fait, joué.
0: J'irai jeter un œil. Elisabeth et Claire, avec toutes les deux, les To Be Free, je vois qu'elles sont au point sur les boys band des années 90. Voyons si... Elles sont au point sur les correspondants anglais.
1: Oui, Elisabeth, Claire, les Spice Girls.
0: Ouais.

0: les Spice Girls, ça c'était super bien. Et on peut encore espérer une reformation, hein. Elles s'étaient reformées exceptionnellement pour les Jeux Olympiques de Londres. Il faut dire, cette cérémonie d'ouverture des JO de Londres, il y a quand même la reine d'Angleterre qui a joué dans un bout de James Bond. C'était fou.
1: Oui, effectivement. Alors, sauté en parachute. Hein.
0: Mais c'était fou. Et donc, les Spice Girls, elles ne sont pas fâchées et tout le monde va bien. Et donc, pourquoi pas? Moi, je pense qu'on est prêt à une petite tournée mondiale des Spice Girls. Ça pourrait être pas mal. En tout cas, voilà, j'ai
1: donc le point est pour Claire. Hein, je me suis trompée. Hein, j'ai bien dit les L5. Attention.
0: C'est pas grave,
1: bien
0: Elisabeth.
1: Fait, mais c'est Claire. Hein.
0: Mais on adore les L5 et toutes les femmes de ta vie.
1: Oui. Que j'ai vu, hein, tu le sais.
0: Je le sais. Donc ça fait un point pour Elisabeth, un point pour Claire. Tout le monde a gagné de toute façon, mais on se fait une dernière chanson de cette année-là. Il n'y avait pas que des boys bands et des girls bands, il y avait aussi des artistes solo, évidemment, dont celui-ci, qui sera bientôt notre invité.
1: Elisabeth,
2: Claire,
1: Pascal Obispo.
0: Oui.

0: Il va sortir le 22 mai son album Héritage, enfin la partie 2 de son album Héritage. La partie 1 sortira à la rentrée. Et il sera l'invité de Décibel le 25 mai prochain pour vous raconter tout ça. Pascal Obispo qui avait marqué l'année 96 avec Lucie. Eh bien, Elisabeth et Claire, je suis très très satisfaite. Vous avez très bien bossé. Vraiment. Si j'étais votre patronne, je vous ferais une augmentation, un bureau, vraiment tout ce que vous voulez. Une voiture de fonction, tiens, avec les tickets essence. Parce que sinon, en ce moment, juste la voiture de fonction, ça ne sert à rien. Il faut l'essence qui va avec.
1: Le prix du carburant à l'heure actuelle qui a flambé, c'est impensable. Je dirais anormal, hein, entendons-nous. Hein. Un peu écœurant, je dirais.
0: Je suis d'accord.
1: Même plus.
0: Je suis d'accord. Alors, courage d'ailleurs à celles et ceux qui sont des grands rouleurs et qui se demandent comment ils vont faire. Nous, en tout cas, ce qu'on va faire, c'est qu'on va chanter très fort en oubliant nos problèmes pendant 4 minutes. Si ça vous va, ça me va aussi. Et faire un tour, justement, en 96, hein, où il y a 30 ans. En vous remerciant, Elisabeth et Claire, d'être venues jouer avec nous. Merci. Merci beaucoup.
2: Merci, Marie.
0: N'oubliez
2: merci
0: pas Elisabeth. Aussi ici.fr, notre site sur lequel, évidemment, il y a tout un dossier sur le prix du carburant en ce moment, et puis pour savoir où il est moins cher aussi, le carburant, on a de petites cartes interactives, vous allez pouvoir trouver tout ça. Et là, en l'occurrence, en 96, on se posait pas ces questions-là, on se demandait juste, oh là là, mais qui est ce groupe américain génial qui chante Killing Me Softly? La réponse, ça n'a pas changé, 30 ans après, c'est toujours les Fugees. Strong.

0: C'est trop drôle, hein, l'effet des chansons, l'effet Madeleine de Proust. Je viens de me rappeler du nom du garçon qui m'avait embrassé sur cette chanson à une boum en 1996. Olivier Abrunosa, si tu écoutes cette émission, voilà, j'ai pensé à toi et j'avais passé un bon moment à l'époque. C'est fou, c'est fou. Ah, c'est trop beau la musique.
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0: Allez, il est temps de passer à la chanson anniversaire du jour. Et c'est pas n'importe qui l'anniversaire du jour. Mesdames et messieurs, c'est la vraie reine d'Angleterre. J'ai nommé Adèle. Elle a 38 ans aujourd'hui. Et il faut bien se rendre compte, Adèle a déjà vendu plus de 120 millions de disques. Elle a chanté partout dans le monde. Elle a reçu 16 Grammy Awards. C'est les victoires de la musique, sauf que ton concurrent, c'est Beyoncé. Donc, elle en a quand même chopé 16. Elle a fait une résidence à Las Vegas. À l'été 2024, aussi, une série de concerts à Munich. Et puis après, elle avait dit « Pause musicale, je veux me lancer dans le cinéma ». C'est chose faite. Elle va être dans le prochain film de Tom Ford, « Cry to Heaven ». Ça va être un film historique, en costume, tourné en Italie. Donc, l'histoire, c'est... des chanteurs d'opéra et des castrats, voilà, en Italie au XVIIIe siècle. Adèle, donc, fait partie du casting. 38 ans aujourd'hui. Un paquet de tubes, c'est sûr. J'ai eu du mal à choisir au début, et puis après, je me suis dit, bah non, pour finir l'émission, on peut pas mettre un truc trop triste. Et quand même, Adèle, c'est la reine des chansons tristes. J'en ai trouvé une vraiment chouette, bien rythmée, qui devrait vous faire chanter, danser, et voir taper du pied. Elle s'appelle Rolling in the Deep. Adèle, bon anniversaire!

0: il y a 15 ans, elle chantait cette chanson-là, Adèle, et franchement, toujours un bonheur de réécouter Rolling in the Deep. Bon anniversaire, madame. Adèle a 38 ans aujourd'hui. Et vous? J'espère que vous avez passé une bonne soirée. Merci à l'équipe de Décibel qui était avec moi ce soir. Iris Guitoni, Elorie Roussillon, Elodie Biancamaria, Alexandra Sackberg et Franck Moilier. Ne ratez pas Décibel demain, c'est le retour de Skip the Use, groupe de rock français. Ça chante bien, ça crie fort, on adore.
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3: Bonjour la France, j'espère que tu vas bien. La France, c'est mardi, deuxième jour de compétition. Comment ça va Éric Bastien ?
4: Bonjour Valérie, bonjour à tous, ça va super bien, on est en forme, on est prêts.
3: Alors, je vous rappelle que les prix pour cette semaine, vous allez tous vous affronter. Je rappelle aussi également qu'hier, c'est ma candidate qui a gagné.
4: Comment c'est pas...
3: Votre radio ici vous offre un séjour pour 4 personnes à Foura. Alors.
4: Oula.
3: Eh oui, parce que vous connaissez tous évidemment Fort Boyard. Évidemment.
4: Bien sûr.
3: Bah, c'est mon château. C'est tout simple, c'est mon château. J'ai participé 6 fois. J'ai l'impression d'être la reine du château.
4: Que vous connaissez bien.
3: Oh là là, comment vous dire alors. Mais malheureusement, aujourd'hui, la mer a fragilisé un peu le fort. Et le fort est menacé. Donc, pour éviter que le fort s'effondre, il y a plein de travaux de protection qui doivent être engagés. Et un appel aux dons est lancé sur fondation-patrimoine.org pour préserver ce petit trésor qu'on adore.
4: Ah, évidemment.
3: Et donc, du coup, c'était l'occasion pour votre radio ici, de faire jouer les candidats et de leur faire gagner le séjour pour 4 à Foura. Vous allez dormir 2 nuits au camping 3 étoiles de Cadoret. Vous allez surtout faire une croisière autour de Fort Boyard.
4: C'est impressionnant, hein.
3: Et c'est très très beau, avec la compagnie Interil. Et puis comme on vous aime profondément, on vous invite pour tous les 4 au restaurant Le 31 à Foura. C'est un moment incroyable que vous allez vivre et puis surtout peut-être que vous apercevrez le père Fouras dans la citadelle perdu de Fort Boyard. Voilà, et donc si vous ne gagnez pas ce premier prix, qu'est-ce qu'on gagne mon petit Eric ?
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3: Évidemment.
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3: Voilà, donc si vous ne gagnez pas le séjour à Foura...
4: Et sa cafetière.
3: Eh bien, vous gagnez quand même la cafetière, les 32 dosettes, les 6 verres en verre.
4: Vous les aimez, mes énigmes.
3: Oh, c'est magnifique.
4: Bah, rendez-vous demain, alors.
3: On accueille tout de suite nos candidats du jour, Hélène et Thomas.
4: Ah, je le fais bien, je trouve.
3: Comment ça va, les amis ?
4: Bonjour.
5: Ça va ?
6: Bonjour.
3: Bien. Alors, on est en forme ?
5: Oui.
3: Bon, super, bravo Hélène. Alors Hélène, tu joues avec ici Béarn de Bigorre, tu habites à Pau.
5: C'est ça.
3: Je me suis toujours demandé comment s'appellent les habitants de Pau.
5: Eh bien les Palois et les Paloises.
3: Et les Palois, j'aurais préféré les Paupiètes, mais bon, on peut pas tout faire. Hein. Alors, tu es mariée à Jérôme, tu as 3 enfants, Théo, Jules et Roméo.
5: C'est ça.
3: Oh là là là, mon Dieu. Le petit dernier, il est petit, il a 3 ans, dis donc.
5: Eh oui, c'est un petit chou encore.
3: Oh là là. Et toi, eh bien, tu travailles dans une compagnie d'assurance et dans l'immobilier à ton compte, c'est ça ?
5: C'est ça, je fais les deux.
3: Bah, dis donc, t'es très active, toi, quand même.
5: Je suis partout.
3: Ah, mais voilà, tu as ça, plus 3 enfants, dis donc, la patate, Hélène. Parce que ça fait, ça fait 10 ans que tu as ces 2 jobs.
5: Ouais, ça fait 10 ans maintenant, ouais.
3: Et alors, du coup, ça veut dire que tu fais visiter des biens à la vente, à la location. Comment ça se passe, ton job
5: Plutôt la vente, parce que la location, la vente, c'est très, très bien.
3: Ah bah, c'est super. Et donc, du coup, te voilà et la compagnie d'assurance et la vente. Bon, bah, je trouve que tu es parfaite. Voilà, tu es une femme active.
5: Voilà.
3: C'est magnifique. Alors, il paraît que tu bricoles un peu.
5: Oui, enfin, c'est mon mari qui bricole et moi, je fais le manœuvre.
3: Ah, tu passes les outils. Voilà.
4: Tiens le marteau, tiens le tournevis.
3: Bah, en même temps, j'ai envie de te dire, tu sais comme sont les hommes, incapables de trouver un outil. Donc, heureusement que tu es là, c'est ça, on peut le dire, non ?
5: C'est ça. Il faut tout porter, quoi, à disposition.
3: Ben voilà, exactement.
7: On se fait mal, surtout, nous, les hommes, avec les outils.
3: Ouais, bien sûr. Alors, moi, mon mec, à chaque fois qu'il bricole, il fait « c'est où ?» Et je dois savoir, moi, ce qu'il cherche. Ouais.
7: Hein, moi, donc, je fais « aïe ».
3: Bon, alors, ma petite bricoleuse, ma petite double emploi, on va tout de suite marquer le premier point, parce que on va tout de suite montrer qui on est. Et tiens, je te mets Elvis.
7: C'est quelle danse, Valérie, en plus.
3: Oh là là, Elvis Presley. Alors, Elvis Presley, je vais t'affirmer un truc et tu vas me dire si c'est vrai ou faux. Elvis Presley n'a jamais écrit une seule de ses chansons. Vrai ou faux ? Top chrono, 5 secondes.
5: Aucune de ses chansons ?
3: Aucune.
5: Vite.
3: Eh ben, t'as raison, c'est vrai. Et oui, il a jamais écrit ses chansons. Il n'était pas compositeur, il était interprète. Et voilà, et surtout, il avait un déhanché de dingue. Voilà, premier point pour Hélène.
7: Allez, on va faire connaissance avec Thomas. On va pas se presseler, hein. On va prendre le temps. Ah oui, sinon ça commence très fort.
3: Et Laurie, ça faisait un mois qu'elle n'était pas venue nous voir. Elle a toujours sa tête. Elle me regarde.
7: Dans l'humour, évidemment. Bon, Thomas, avec ici Loire-Océan. Comment ça va, Thomas? Bonjour.
8: Bonjour à tous.
7: Bonjour Thomas. Où est-ce que tu habites ?
8: Le Champ Saint-Père en Vendée.
7: Le Champ Saint-Père en Vendée. C'est près de Noailles ou je me trompe ?
8: Oui, c'est un petit lieu-dit à côté.
7: Un petit lieu-dit, ok. Il y a combien d'habitants, l'endroit où tu habites ? Il y a du monde ? C'est un village, ville ? Je ne connais pas.
8: Quarantaine.
7: Ah, 40 Ah ouais, mais tout le monde se connaît là. C'est tout petit, 40.
8: Oui.
7: Ah ouais?
3: Oui.
7: Ah mais c'est une grande famille. Non mais limite, 40, c'est. Voilà quoi. C'est marrant. Ah ben, quoi.
8: On fait les repas du village, tout le monde se. Ça fait l'occasion de se retrouver. Quoi.
7: Ah c'est sympa comme tout. Tu vis en concubinage, tu vis avec qui d'ailleurs, Thomas?
8: Avec ma femme, Coralie.
7: Coralie, vous avez des enfants?
8: Oui, deux enfants, une fille et un gars.
7: Ils sont aussi dans le village, font partie des 40, Margot et Johan?
8: Voilà, c'est ça.
7: D'accord. Toute une petite famille aussi du côté de Noailles avec alors t'as des chiens, alors c'est des chiens de chasse, il me semble. Hein.
8: Oui, c'est ça, des teckels.
7: Ok.
8: Teckels à poil.
7: Tu chasses toi?
8: Oui, ça fait plusieurs années.
7: Ah oui, t'es un chasseur.
3: Mais qu'est-ce qu'on chasse avec le teckel? C'est des terriers, non?
8: Pas spécialement. En fait, ça dépend selon comment on les formate à leur jeunesse. Moi, je les fais travailler sur l'odeur de sanglier et puis après, ils font leur vie, quoi, ils chassent.
7: Et voilà, ils retrouvent le sanglier.
8: C'est un peu de compagnie à part entière. Hein. Tous les soirs, ils sont...
7: Bah oui, il s'appelle Océane ou Océan, Alpha et Amaro. Et toi, on t'appelle Tom Tom parce qu'on en parlera tout à l'heure, tu fais du foot, comme dans Olive et Tom d'ailleurs.
9: Olive et Tom, ils sont tous...
7: Thomas, sois le bienvenu, on va tenter de marquer un premier point avec une question cuisine. On entend la musique de la cuisine au beurre et Claire Morier, qui jouait l'actrice d'ailleurs dans la cuisine au beurre, nous a quittés hier. Pense à elle, sa famille. Le céleri est négatif en calories. Voilà ce que j'affirme, Thomas. Le céleri, c'est totalement négatif en calories. Est-ce que c'est vrai? Est-ce que c'est faux? 5 secondes pour y réfléchir. C'est parti.
8: Non, c'est faux.
7: Tu dis que c'est faux? Tu as raison, le céleri est très pauvre en calories, environ 15 calories pour 100 grammes, mais il n'existe pas d'aliment à calories négatives. Tu penses bien que sinon, ça fait longtemps qu'on en aurait mangé. Bravo, c'est un premier point, Thomas. Bienvenue.
3: Allez, Hélène, un point, Thomas, un point. Et là, eh bien, on va partir. Back to the past, 1985. C'est un canari, bé. Allez, Indochine, vous écoutez ici, à tout de suite.

0: Anna Ribé et c'est Indochine à 12h15 sur votre radio. Ici,
1: Ben oui, j'en gagne.
0: Anna Ribé, oui.
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1: Nous sommes avec Hélène et Thomas qui ont un point chacun. Hélène qui joue avec ici Béarn de Bigorre, qui habite à Pau. Alors, il paraît qu'on vient d'acheter un petit robot qui tond sa pelouse.
3: Oui.
1: Ma belle-mère en a un.
3: Ça marche bien.
1: Oui, ça marche bien. Comment tu l'as appelé? Parce que ma belle-mère l'a appelé Roger. Tu l'as appelé...
3: On l'a appelé Kiwi.
1: Voilà. Alors, il rentre tout seul dans sa maison et tout. C'est un petit.
3: Ouais, des fois, il se bloque un peu, donc il faut revoir un peu le réglage là. Mais sinon, c'est pas mal.
1: Ah, c'est pas mal. Bah oui, t'as plus besoin de tondre la pelouse, t'as Kiwi. Alors, il paraît que tu adores cuisiner.
3: Oui.
1: Ma petite top chef. Alors, qu'est-ce que tu cuisines le mieux? C'est quoi tes plats signatures?
3: Lasagne, tiramisu. Les
1: rôtis. Il paraît que les enfants ils réclament les pizzas maison et les pâtes carbonara.
3: Ah oui, oui, pizza maison, pâtes carbo. En fait, on fait tout maison ici. On n'est pas du tout de tout près.
1: Ah bah oui, mais t'as raison, c'est meilleur. J'ai envie de te dire, si tu as la possibilité de le faire, vu que t'es pas très occupé avec tes deux boulots et tes trois gosses, t'as totalement le temps de tout faire. Hélène, superwoman. Alors.
0: Bah qu'elle n'hésite pas à nous envoyer les lasagnes dans le papier alu. Hein, je vous rappelle.
1: Oui.
0: À la radio, on reçoit tout. Hein.
1: Oui, c'est vrai. Mais tu vas arrêter de demander des choses à mes candidats.
0: Je reçois plein de trucs à manger ces derniers jours.
1: Eh bien, très bon. Occupe-toi de tes candidats. Alors, il paraît que tous les matins, on a un petit rituel comme dans la chanson. Hein, la chanson.
3: Oui.
4: J'allume des bougies. 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
1: Alors, on allume des bougies. Alors, tous les matins. Alors, explique-moi un petit peu pourquoi.
3: Pourquoi? Parce que moi, je pense qu'on a tous dans notre vie quelqu'un qui nous protège.
1: Oui.
3: Voilà. Et c'est l'intention qui fait d'allumer la bougie et de dire ce dont on a besoin. Qui fait que ça finit par se réaliser.
1: Eh ben oui, voilà. La spiritualité, le matin, il n'y a que ça de vrai. Je suis d'accord avec toi.
3: Voilà.
1: Moi, je parle à mes parents tous les matins. Alors, c'est bien, c'est un bon démarrage de journée, rapport à toutes tes activités. Bien, alors on va tout de suite marquer un deuxième point, ma chérie, parce qu'il y a un moment donné, tu vois, on va continuer sur notre lancée. Tiens, je te mets un petit extrait des Bronzés.
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0: absolument tout est tourné là-bas. Il y a juste une ou deux scènes d'intérieur qui sont au studio à Paris, mais la neige dehors, c'est bien réel. Bon, bah, pas de points, ma chérie.
1: Et Molière pour Josiane Balasco, hier d'ailleurs, de la comédienne. Thomas est avec nous, il habite à côté de Noailles, en Vendée. Il vit avec Coralie, avec ses deux enfants, dans un petit village de 40 personnes. Qu'est-ce que tu fais comme métier? Je t'ai pas demandé, Thomas, qu'est-ce que tu fais dans la vie?
2: Je suis conducteur d'engin.
1: D'accord, c'est quoi comme engin? Tu conduis quoi?
2: Des pelleteuses.
1: Ok, tracteur un petit peu aussi?
2: Bah, tracteur agricole, oui, ça arrive.
1: Ouais.
2: J'ai un petit jardin potager, je m'en occupe, voilà.
1: Ah oui, oui, bah, parlons justement de ton potager, parce que il paraît que tu as quand même un potager qui est suffisamment grand et que tu jardines pas mal. Qu'est-ce que tu plantes en ce moment?
2: Ben là, de ce temps, pas grand-chose, parce que j'ai eu un petit souci de roue il y a quelques temps.
1: Ah, d'accord.
2: Je me suis retrouvé plâtré pendant un mois, et puis là, je suis juste déplâtré de la semaine dernière.
1: Ok, tu vas reprendre tout doucement. Ben oui, parce qu'il y a des nouvelles... Eh oui, j'ai bien compris, parce que tes haricots t'attendent, là, pour les mettre prochainement, et, dans ta serre. Et, ben oui, exactement. Oula!
0: Oula,
1: coupe ta pelleteuse, là, je sais pas ce que c'est le prix qui est à côté. Thomas fait de la moto, effectivement, et c'est vrai que cet accident, c'était il y a quelques semaines. Si on oublie l'accident, t'es quand même, et on l'a compris, un fan d'activités à sensation, et la moto en particulier.
2: Oui.
1: Ah oui.
2: Ben, j'ai commencé à conduire ma première mobylette, j'avais peut-être 11 ans.
1: Ah ouais, c'est très jeune, c'est très jeune. Bon, ouais. Écoute, essaye de faire quand même un petit peu attention. Bah oui. Allez, on va jouer avec toi et te permettre de t'offrir peut-être un point supplémentaire. Écoute cet extrait. On se met dans l'ambiance très ancienne de l'Antiquité. Je t'emmène dans l'Antiquité, Thomas, ça vaut un point. Les bacchanales étaient des séances de révision collective pour des examens. Je répète la question. Dans l'Antiquité, les bacchanales étaient des séances de révision collective pour des examens. Est-ce que c'est vrai ou faux? Top chrono, 5 secondes.
2: Faux.
1: Bah, t'as raison, dans l'Antiquité, les bacchanales, c'était des fêtes religieuses en l'honneur du dieu Bacchus, appelé Dionysos. Chez les Grecs, on célébrait notamment le vin, la musique ou encore l'ivresse. Nous, on est en toute humilité, mais on est en parfaite égalité avec Hélène, puisqu'on a 2 points.
0: Non, mais Hélène n'a qu'un point.
1: Donc, on est totalement en tête.
0: Voilà.
1: Merci.
0: Allez, là, tout de suite. Ah bah, ça va bien faire plaisir à Hélène, parce qu'elle l'adore. On va écouter sur ici, encore un soir, Céline Dion. On vous écoute ici, on vous aime, à tout de suite.

0: Céline Dion avec encore un soir et 16 concerts qui arrivent à Paris encore en septembre. Ça, c'est pour les fans. Hein.
1: Ah, bah, ah oui. oui, les fans.
0: Encore un soir.
1: Encore un soir.
0: 16 soirs de concerts.
1: Jingle.
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1: Ça t'a fait plaisir, Hélène, d'écouter Céline Dion, parce que je crois que c'est avec elle que tu veux déjeuner.
3: Ouais, ça serait pas mal.
0: Oula.
1: Eh oui.
0: Ça, c'est la nouvelle chanson.
1: Alors, est-ce que tu l'as déjà vue en concert? Parce que là, je vois que t'as tenté de prendre des places pour le concert à Paris, mais t'as pas réussi.
3: Non, j'en ai pas eu, mais je l'avais vue à Bordeaux il y a quelques années.
1: Ouais.
3: Il y a bien 5-6 ans. Hein. Mais là, non, c'était la catastrophe pour prendre des places.
1: Ah bah, mais oui. Bon, fallait attendre, fallait se mettre en ligne et attendre d'être tiré au sort, c'est ça?
3: Mais oui, mais même en attendant, il s'est rien passé, quoi. Enfin, on a attendu, et on n'a jamais été pris.
1: Oh là là là là là là, c'est tellement triste. Mais bon, tu
3: y a, c'est comme ça.
1: C'est pas très grave. Pourtant, il paraît que t'es têtu. Alors, t'aurais dû te. Hein?
3: Oui, mais têtu, mais au bout d'un moment. oui.
1: Ah oui, je sais pas, on a dit que t'étais têtu, alors peut-être que
3: oui,
1: t'aurais pu t'en têter.
3: Quand je veux quelque chose, j'essaye de l'avoir.
1: Et voilà, bon, bah là, c'est raté.
0: Ouais, pas eu.
1: Est-ce que t'avais mis ton porte-bonheur? Il paraît que t'as un porte-bonheur.
3: Mon porte-bonheur.
1: Ton collier que t'as eu là pour tes.
3: Oui, mais oui, je l'ai toujours ce collier, mais il me porte chance, mais pas pour ça.
1: Eh, pas pour ça. C'est quoi ce collier? Il est comment? C'est quoi?
3: C'est un collier en or avec un petit cœur, enfin un gros cœur même au bout. Hein. Mm. Et c'est mon mari qui me l'avait offert pour mes 30 ans.
1: Mm. Oh là là.
3: Depuis, ben, je ne le quitte pas.
1: Oh là là là là là là, l'amour, toujours l'amour. Bien, alors écoute, là, tu fais des karaokés des fois, tu chantes?
3: Ah oui, là j'étais à Bilbao ce week-end pour un enterrement de vie de jeune fille et on a fait un super karaoké. C'est incroyable.
1: Très bien. Alors écoute bien, il va y avoir deux chansons qui s'enchaînent. On est parti sur les années 90, il y a deux artistes qui s'enchaînent. Et t'essayes de me retrouver les deux pour marquer deux points. Attention, écoute bien, c'est parti. Ah,

0: Allez, qui c'est qui a chanté? Qui sont les chanteurs? Top chrono.
1: Stéphane Echer et Tina Arena.
0: Oui, c'est eux. Tina Arena, allez plus haut. Et notre ami Stéphane Echer. Combien de temps si on reste face à face? Ça fait 3 points pour Hélène.
2: Bon alors Hélène qui est têtue, mais moi j'ai Thomas qui est râleur.
3: Ah. Si on est chouchou, il est super l'oignon.
2: On est chouchou, mon Thomas.
4: Un petit peu beaucoup, ouais.
2: Mais ça se caractérise comment, ce côté chonchon? C'est dès le lever du jour, dès que tu mets le pied par terre?
4: Non, non, c'est en fait le symbole, c'est si je mets le café à côté de la cafetière le matin, c'est mauvais signe pour la journée.
0: Ça va. Ah là là là là là.
2: Ah oui, non, là, la cafetière. Et là, d'un coup, ça part toute la journée, on est en chonchon toute la journée, quoi.
4: En général, oui. Là, c'est pour.
0: On râle.
2: Et qu'est-ce qu'elle dit, Coralie, dans tout ça, hein? Un pauvre.
4: Elle me laisse tranquille, en fait.
2: Ah bon, bah, elle est sympa.
4: Faire le jardin, m'occuper, me défouler, parce que j'ai besoin de me défouler.
2: Oui, voilà. Tu vas couper du bois, t'es un peu notre Charlie Ingalls, toi. Tu fais la petite maison dans la prairie, à la maison, dans ton village. Ben oui, un peu de ça. T'as un grand chapeau et une chemise à carreaux. Ben oui.
0: Allez.
2: Ouais, ça m'étonne pas.
4: Non, pas encore.
2: Ça viendra. Voici ton quiz.

0: On vient d'écouter deux artistes dans les années 90. Top chrono, 10 secondes. De qui s'agit-il? Qui as-tu reconnu?
1: Axel Red, oui.
0: Deuxième.
2: Et deuxième, je ne sais pas.
0: Alors, s'il n'y a rien de bon dans tout ça, malheureusement, Thomas, écoute la première. C'était Princesse Erika avec Faut que je travaille. Et c'était suivi de ce tube.
3: Quelqu'un de bien.
0: Enzo.
3: Quelqu'un de bien.
0: Eh ben, il n'y aura pas de point, Thomas.
3: Alors, t'es demain. Ben, allez, oui, ça demain. Veut dire 3 points pour Hélène, 2

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2: 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Allez, on reprend tout de suite la compétition. Alors, Hélène à 3, Thomas à 2.
3: C'est très bien.
2: Alors, Hélène, on va parler de la rencontre avec ton mari. Une fille. Ah là là, Hélène.
3: Elle est avec Nicolas ?
2: Non, elle n'est pas avec Nicolas.
3: Je sais pas.
2: Pas du tout. Son mari s'appelle Jérôme. Alors, la première fois qu'elle a rencontré son chéri, bah, elle avait 17 ans parce que t'étais copine avec la sœur de ton chéri, c'est ça ?
4: C'est ça, j'étais sa copine au lycée et je l'ai rencontrée comme ça, j'étais invitée chez les parents de ma copine.
2: Et alors ?
4: Et bien alors, elle en avait marre parce qu'elle avait plein de frères et à chaque fois qu'elle invitait une copine, elle se prenait un frère. Et comme moi, j'ai été invitée, ben j'ai aussi craqué sur un de ses frères.
2: Et voilà. Et voilà. Et du coup, bon, il était un petit peu plus âgé que toi, mais enfin bon, il avait 25 ans, oui. Ça fait pas de mal. Mais c'est que 2 ans plus tard que vous vous êtes mis ensemble.
4: Oui. On a attendu un peu et ça s'est fait plus tard.
2: Bon, évidemment, ta copine a fait la gueule, mais bon, ça fait quand même 20 ans que vous êtes ensemble.
4: C'est ça.
2: Bon, allez, c'est ça. T'es toujours copine avec ta belle-sœur quand même ?
4: Oui, toujours.
2: Après, elle n'a plus jamais ramené de copine. Elle voulait pas qu'on prenne son frère. Bon, vous êtes ensemble depuis 20 ans, mariés depuis 8 ans. Ça fera 8 ans en octobre. Oui. C'est le noce de coquelicot.
4: Oh, mais parfait.
2: Eh ben oui, c'est mignon le coucloucou. Voilà.
4: Oui, c'est mignon.
2: Mais oui, voilà. Bon, écoute, on va essayer, tu es en tête de 1 point, on va essayer de garder cette avance, on va essayer de marquer 3 points de plus avec cette question à choix multiple. Je vais te poser la question, je vais te proposer des réponses et à mon top chrono, tu auras 10 secondes pour me donner ton choix. Alors, écoute bien la question. Qui donc a inventé Internet ?
3: Ouf.
2: Alors ça c'est pour les anciens, ça c'est les modems.
3: Oh là là, c'est le Minitel ça.
2: Ah bah non, c'est les modems. Et ah ouais. Voilà, c'est quand on avait des messageries caramel. Alors qui a inventé Internet ? Bill Gates, Steve Jobs, Tim Berners-Lee ou Éric Bastien.
3: Oui, oui.
2: Allez, qui a inventé Internet ? Bill Gates, Steve Jobs, Tim Berners-Lee. Éric Bastien, top chrono, 10 secondes.
4: J'irai Tim Berners-Lee.
2: Tadam, tadam, tadam. C'est une bonne réponse. Oui, Tim Berners-Lee, c'est un scientifique. Il a créé en 1989 le World Wide Web près de Genève, d'où les 3 W à chaque fois, pour faciliter le partage d'informations. Et sans lui, bon, il y avait un peu d'Internet, mais sans lui, il n'y aurait pas eu de site, pas de clic et surtout pas de vidéo de petit chat. Voilà, tu as 3 points de plus, ça te fait 6.
3: J'aurais bien voulu, moi, inventer Internet. Je serais milliardaire, vous vous rendez compte ?
2: Oh là là là.
3: Ah oui, bah forcément, le gars qui a inventé, là, le gars, là. La belle vie. Bon, notre ami Thomas. À 2 points, Thomas, on n'a pas encore joué le quiz à 3 points, donc on va voir comment ça va se passer. Je rappelle que t'habites à Noailles, c'est en Vendée, dans un petit village. Vous êtes 40 avec Coralie, ta femme, et tes 2 enfants. Alors parlons un petit peu de cette rencontre avec Coralie, parce que c'est un tout petit village. Et du coup, tu l'as rencontrée dans ton village ?
5: Non, du tout. À l'époque, je travaillais sur le secteur de Luçon.
3: D'accord.
5: Donc, une ville pas loin. Donc, on s'est connus comme ça, voilà. Par hasard, on va dire un peu avec des copains, quoi.
3: Ouais.
5: Grâce à des copains.
3: Bah, tu rentrais des 24 heures karting, donc j'imagine c'est un événement autour du karting, et tu as été avec des amis, elle était là-bas, si j'ai bien compris.
5: Retour, oui. Ouais. Retour des 24 heures, oui.
3: Et donc, c'est là que les regards se sont croisés, nanana, quoi.
5: Voilà, exactement.
3: Et elle t'a accompagné à la fin de la soirée chez toi.
5: Voilà. Et puis, ben, maintenant, ça fait 22 ans qu'on est ensemble.
3: Eh ben, c'est chouette parce que t'as tout juste 40 ans, donc voilà, vous êtes rencontrés, vous aviez 17, 18 ans, 19 ans, c'était, voilà, ouais. Début de l'âge adulte. Bon, dis-moi, tu as un côté un peu magique, un peu Harry Potter, toi. Il paraît que t'es presque sorcier. Raconte-moi ça.
5: Oui, oui, j'arrive à trouver des canalisations d'eau dans le sol.
3: Mais avec les fameuses baguettes en cuivre, là, qu'on utilise?
5: Oui.
3: Donc on cherche de l'eau, donc tu repères toi les conduites d'eau, les puits et toutes les sources.
5: Mais avant de les casser avec les engins, ça peut rendre service.
3: Ben oui, mais c'est quand même un talent d'être, c'est ce qu'on appelle un sourcier quoi. Bon, est-ce que tu pourras en parler avec Renaud? Oui, on va écouter Renaud parce que c'est l'artiste avec qui tu aimerais déjeuner.
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3: Renaud, fan, depuis longtemps?
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5: Oui.
3: Ouais, quelle est ta chanson préférée de Renaud?
5: J'en ai plusieurs. Il y a Lev Péton, il y a Morgane, il y a Lola. Enfin,
3: ouais, c'est un bon choix, ça, déjà. Qu'est-ce que vous feriez à manger si tu déjeunais avec lui? Parce que je me suis laissé dire que t'étais fort en grillade.
5: Ouais, ça va. Je me défends pas trop mal.
3: Donc tu ferais une petite grillade, un petit barbecue, une petite plancha, un petit truc comme ça, quoi?
5: Ouais, exactement.
3: Ok. Allez, Thomas, nous allons jouer à présent pour t'offrir 3 points. Écoute cet extrait. Ouais. Vous vous souvenez ça? Générique d'affaires conclues, ça existe toujours en plus, hein, l'émission. En Allemagne, qu'a découvert un homme après avoir acheté un coffre-fort d'occasion pour seulement 15 euros? Il achète un coffre-fort 15 euros en Allemagne. Qu'est-ce qu'il trouve dedans? Une tête humaine, un boa, un lingot d'or ou la salopette mythique de déco de Valérie Damidot? 10 secondes. Qu'y avait-il dans ce coffre? Une tête humaine, un boa.
5: La salopette à Valérie.
3: La salopette à Valérie. Bon, tu nous as dit lingot d'or, on va rester sur le lingot d'or. Ah, t'aurais bien voulu la salopette mythique de déco. Bon, elle va revenir. C'est le lingot d'or, oui, exact. Un acheteur, donc en Allemagne, il a découvert ce lingot d'or, 250 grammes. Alors, ça vaut 33 000 euros. Voilà, eh ben, ce qu'il a trouvé. Mais alors, attends, c'est qu'il a prévenu les autorités pour le rendre.
2: Bah, il est obligé.
3: Pourquoi il est obligé?
2: Bah, parce que c'est du vol. Voilà, c'est tout. Toi, évidemment, tu l'aurais gardé.
3: Bah, évidemment.
2: Et ben, pas moi. Allez, ça fait 6 pour Hélène, 5 pour Thomas. Et là, tout de suite. Kababouchi, aïe aïe. Alors ça, hein, 1980, les Santiago, le 501, Kate Bush, Kababouche, Babouchka, à tout de suite mes petits canards.

0: fou parce qu'elle casse tout dans cette chanson. Ça fait deux fois que tout est cassé. Vous n'entendez pas les bruits. Qu'est-ce qui se passe? Quel est le souci de Kate Bush dans ce babouchka?
1: Eh bien, je ne sais pas.
0: Personne ne s'est posé la question ce qu'elle casse pendant la chanson. Personne. C'est un vrai sujet.
1: Jingle, je t'en supplie, Alloré. Merci.
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1: Nous sommes au taquet avec Hélène qui a 6, Thomas qui a 5, Hélène qui habite à Pau, Hélène qui a 2 travails, Hélène qui a 3 enfants, qui cuisine, qui... Oh mon Dieu, mon Dieu, mon Dieu. Bon, alors, mon petit chaton, ah là là là là, ça m'a fait bien rire. Il paraît que t'es un petit peu notre Pierre Richard de la semaine. Il t'arrive toujours des aventures incroyables. Alors, il paraît qu'une fois, tu vas vendre une maison et puis tu vas avec un diagnostiqueur. Et puis, il paraît que la maison, elle était vide. Sauf que tu tombes sur un monsieur et une dame. Hein. La dame, elle part en courant. Et puis, le monsieur discute un peu. Et puis, on se rend compte de quoi avec ce monsieur?
3: On se rend compte que c'était sa maîtresse. En fait, c'était le fils du propriétaire qui n'avait rien à faire là. Et qui était venu avec sa maîtresse, enfant qui avait personne.
1: Se faire un petit 5 à 7. Voilà. Voilà. Du coup, quand même, parce que tu t'as quand même dit, mais parce qu'il a montré des photos de lui avec sa femme, et toi, t'as quand même dit, mais dis-donc, elle a changé votre femme quand même, hein.
3: C'est bien, ben, elle a vachement changé.
1: Ben oui, il était pas trop gêné quand même.
3: Mmh. Et il m'a expliqué après que c'était pas sa femme.
1: Bah oui, bah. Il était un peu obligé là quand même. Ah, mais c'est bien, j'aime bien les gens comme ça qui croient que les maisons sont vides et qui vont faire des 5 à 7. Alors, mais c'est pas tout, parce que tu as quand même, il t'arrive des aventures incroyables. Tu vas donc visiter encore une maison et tu dis au client, bah écoutez, garez-vous sur le parking de Truffaut, il y a de la place. Ouais, et qu'est-ce qui s'est passé?
3: Mais quand on est revenu après la visite, ils avaient fermé le parking. Et pour toute la nuit, du coup, ils n'ont pas pu récupérer leur voiture avant le lendemain matin.
0: C'est dommage.
1: C'est donc toi qui les as ramenés gentiment, en fait.
3: Ouais, ils étaient pas très contents quand même. Là, mais bon.
1: Maintenant, tu te renseignes quand tu dis aux gens de se garer sur les parkings, tu te renseignes avant.
3: Ouais, voilà, mais non, je leur dis pas de se garer sur les parkings comme ça.
1: Bah oui, Truffaut, ça ferme. À un moment donné, c'est sûr que bon, voilà. On va partir sur une dernière anecdote avant de jouer. Hein. Et donc, toujours, hein, lors d'une visite, il y avait quand même des clients qui étaient obsédés par la pression de l'eau de la douche. Genre, comment ça fonctionne? J'ai pas envie d'être douché avec un petit filet d'eau. Et du coup, t'as même pas eu le temps de dire au gars, faites attention que le gars, il était déjà dans la douche. Qu'est-ce qui s'est passé?
3: Oui, mais en fait, là, dans cette maison, il y avait tellement de pression que la pomme de douche, elle s'est emballée et il n'arrivait pas à la récupérer, donc il est complètement trempé. Moi, j'ai dû monter dans le bac pour essayer d'attraper le pommeau et j'étais trempée aussi. Enfin bref, c'était la catastrophe.
0: On ne s'ennuie pas. Hein.
1: Non, mais c'est bien, j'adore. Mais comme ça, ils étaient contents de voir qu'ils avaient de la pression ou pas, hein? Non, mais parce que là...
3: Oui, mais là, ils n'ont mis qu'un laver, c'est
1: ça. Mais ils ont acheté la maison ou pas?
3: Même pas.
1: Oh là là, alors voilà. Alors il y a une maison avec de la pression et même pas ils. Oh là, bon, allez. Allez, on va jouer, on va marquer 5 points de plus. Je sens que tu vas cartonner. Alors.
0: Bah, ça cartonne autant que pour vendre la maison.
1: Toujours ce côté désagréable de la personne. Hey. Alors, écoute bien, je te mets une petite chanson. Mon roi, le roi du monde, Johnny Hallyday.
0: C'est pas la plus connue, celle-là. Hein.
1: Non, mais ça parle de la paix. Et nous, on va parler de la paix, ma petite Hélène. Écoute bien, quel animal symbolise la paix? Quel animal symbolise la paix? Top chrono, 10 secondes.
3: Vite. La colombe,
1: peut-être. Bah, il était temps quand même, la colombe. Voilà, dans la Bible, la colombe, ça symbolise l'Esprit Saint. Bon, ça apparaît vraiment comme signe de la paix, hein, parce qu'après le déluge avec Noé, il y a une colombe qui est descendue du ciel comme ça, là, hop là. Et puis c'est surtout Picasso qui l'a popularisé définitivement avec la célèbre colombe de la paix. Te voilà. Je peux finir?
0: Non, mais je chante du. Oh,
1: peux...
0: de colombe.
1: Oui,
0: de
1: mais tu
0: Mathieu.
1: Peux me laisser dire qu'elle a 11 points. Merci
0: non,
1: beaucoup.
0: Non, dès qu'on
1: Hélène,
0: peut ne pas
1: bravo.
0: Parler de vos points, je vous interromps avec plaisir.
1: Ben non, on avait dit qu'on ne vous nous.
0: 11 points, c'est pas possible.
1: Voilà, on a dit que vous coupiez plus la parole.
0: Ah si, parce que vous marquez trop de points, c'est pas possible.
1: Allez.
0: Dès que vous parlez de points, voilà. Thomas.
4: Oui.
0: Thomas, je pense qu'il est resté sur le Minitel ou l'Internet ou le truc de tout à l'heure. Tu nous entends bien, Thomas, hein? Ça va aller?
5: Oui, je vous entends.
0: Je ne le sens pas, Valérie. Thomas, je... Oui, non, mais reste bien avec nous, concentré, Thomas. Oui, on est là. Hein. Alors, Thomas, tu es près de Noailles, on l'a dit, tu habites en Vendée, pour l'instant, tu as 5 points. Alors, il t'est arrivé un petit truc au niveau des fleurs. Un jour, tu travaillais sur la charpente d'une jardinerie. Il y avait plein de fleurs et de plantes non vendues. C'est des chrysanthèmes, d'ailleurs, on aime bien, hein, les chrysanthèmes. Du coup, on t'a proposé d'en prendre un petit peu.
5: Oui, un petit peu.
0: Ouais. Ok, donc t'as fait quoi de ce joli bouquet?
5: Ben, j'ai voulu le ramener pour ma compagne et j'ai pas eu l'intelligence de le laisser sur le pare-brise pendant peut-être 7 heures de route ou 8 heures.
0: D'accord, sur le pare-brise du camion, de la pelleteuse, enfin de ton véhicule?
5: Non, du camion.
0: Donc, quand t'es arrivé chez toi?
5: Le bouquet était tout fané.
1: Ah oui. Bah oui, c'est-à-dire en plein soleil sur le pare-brise.
0: Les roses étaient mortes. Ta femme a fait la tête. Il paraît que Coralie, t'es pas contente. Hein.
5: Bah, pas vraiment. J'ai cru que j'allais prendre le bouquet dans en pleine tête, mais.
0: En parlant de tête, tiens, le coup de boule de Zidane. Vous souvenez ? Ça, c'était lors de la finale de la Coupe du Monde 2006.
1: Bah oui, mais le monsieur, il avait dit des choses horribles.
0: Ah, Materazzi, je crois, c'est ça. Hein. Alors, Thomas, toi, t'étais chez un oncle agriculteur et pour l'occasion, qu'est-ce que vous avez fait pour encourager l'équipe de France?
5: Eh ben, en fait, mon oncle avait des oies blanches.
0: Ouais.
5: Et avec le produit qu'on se sert à vacciner les vaches, en fait, pour les identifier une fois qu'elles sont vaccinées, on leur met comme un rouge à lèvres sur la tête. Ou,
0: voilà. Tu les as maquillées, en gros. Tu as maquillé les oies.
5: En fait, on a peint les oies côté France et côté Italie.
0: Ok, j'ai compris. Bon, elles devaient être très belles. Ça ressemblait plus à rien, a priori.
5: Après, quelques mois après, il a plu et
0: j'imagine, bien sûr.
1: Pauvre petite bête.
0: Allez, jouons pour tenter de marquer 5 points. Question cache, il n'y aura pas de proposition, donc sois attentif et tente de répondre, je te le souhaite. Par quel acronyme désigne-t-on le type de voiture haute sur roue proche d'un 4x4? Top chrono, 10 secondes. Un acronyme qui désigne...
5: SUV.
0: Tu m'as dit un SUV. Le type de voiture haute sur roue proche d'un 4x4. Sport Utility Vehicle. Oui, c'est un SUV, type de voiture surélevée entre la berline et le 4x4. Bravo, c'est 5 points de plus, c'est bien.
1: Alors,
0: Thomas.
1: 10 pour Thomas, 11 pour Hélène. Et là, tout de suite, vous écoutez ici et vous vous dites, mon Dieu, mais qu'allons-nous faire? Eh bien, je vais vous emmener en Corse. Oui, parce que figurez-vous que Francis Cabrel et Affiletta ont repris Petite Marie, mais en Corse. Et ça, c'est magnifique. Corso, Mezzo, à tout de suite, vous écoutez ici.

0: Mariuccia, qui est Petite Marie en Corse, à Filetta et Francis Cabrel, avec un concert avec votre radio ici prévu au Vélodrome de Marseille. Ce sera le 23 mai. 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
1: Ici, nous sommes avec Hélène qui a 11 points, Thomas qui a 10 points. Donc, vous savez tous que vous allez devoir vous battre à main nue dans l'octogone du kiff pour gagner avec le bingo, hein, ma petite Hélène chérie.
3: Ouais, je suis prête.
1: T'es prête? C'est bien, ça c'est magnifique, j'aime entendre ça. Pour t'encourager, je vais quand même te mettre un petit Dalida.

0: parole avec, avec notre ami Alain Delon. Mmh. Alors, tu chantes ça en karaoké aussi?
1: Oui.
0: Mmh. Eh ben, c'est bien.
1: J'aime bien.
0: Alors, écoute bien, c'est simple. Je vais te donner le thème de mon petit bingo. Tu auras 10 secondes à mon top chrono pour me donner un maximum de policiers, détectives, donc les policiers ou les détectives qui sont célèbres, que ce soit au cinéma, dans la littérature ou même dans la vraie vie, parce qu'on a quand même eu des grands policiers dont on connaît les biographies. Donc, un max de policiers, détectives, célèbres, cinéma, littérature ou vraie vie. Attention, top chrono, 10 secondes.
1: Sherlock Holmes, Hercule Poirot, Arsène Lupin, Columbo, Monk, Descartes, Maigret, Bourrel...
0: Eh ben, t'en as 8, Bourrel, les 5 dernières minutes.
1: Bah, MacGyver.
0: Non, il y avait Derrick, il y avait l'inspecteur Harry, il y avait Benoît Blanc, Miss Marple, Adèle Blanc-Sec, Jessica Fletcher. Tu m'en as donné 8, c'est magnifique.
2: Ah oui, ça nous met un bon petit coup de pression, ça, dis donc. Thomas.
3: Oui, un sacré coup là.
2: Ah bah oui quand même là, parce que ok, t'es pas mal, t'es à 10, elle a 11, mais là sur notre bingo, elle a marqué 8 points. Alors pour encaisser les 10 points et être avec nous vendredi, avoir une petite chance, faut que tu marques 9 points. Est-ce que tu te sens capable de... Ah, c'est une réponse par seconde quoi, 9 points sur 10 secondes.
0: Écoutez, c'est
2: compliqué.
0: Allez-y, bon, bah, encouragez-le et allons-y.
2: Bon bah allons-y, alors pour l'encourager, on a du ACDC si vous voulez. Ah bah voilà.
0: Meilleur concert de ma vie au Stade de France.
2: Bien sûr. Wouh. Meilleur public, Valérie Gabilon, évidemment.
0: Non, toi, moi j'étais backstage.
2: Ah, t'étais backstage?
0: Parce que je les interviewais.
2: Mais toi, t'es une star en fait.
0: Mais non, j'étais journaliste, mon chat.
2: Oui, enfin, t'es quand même une star.
0: Alors.
2: ACDC, dis donc Thomas, j'ai tout donné là. J'ai tout donné avec ACDC.
0: Allez, c'est parti.
2: Allez, donc on y va. 10 secondes pour citer un maximum de bandits, de brigands, de méchants célèbres, que ce soit dans le cinéma, la littérature ou bien, Valérie l'a dit, dans le réel. Top chrono, 10 secondes, les bandits, les brigands.
3: Mesrine,
2: alors Al Capone, Mesrine, eh oui, les Raptous, Bonnie and Clyde, la bande à Bono, les Dalton, Dark Vador, le Joker ou encore Moriarty dans Sherlock Holmes. Bon, il n'y en a que deux. Tu as compris, Thomas, que malheureusement, ça ne suffira pas.
0: Bien, tu as compris, ma petite Hélène, que c'est toi qu'on retrouvera vendredi pour Bravo. Tenter de partir pour 4 Super. Personnes à Foura. Donc, ça sera
1: Super,
0: magnifique.
1: Merci beaucoup.
0: Voilà, tu iras au camping 3 étoiles le Cadoré. Tu dîneras au restaurant le 31 à Foura. Et puis, peut-être que tu apercevras le père Fouras, parce que nous irons autour de Fort Boyard.
2: J'ai une aînée.
0: Voilà, la compagnie Interil vous fera faire une petite croisière. Et ça, c'est bien. Et si vous ne gagnez pas ça, cher ami, vous gagnez évidemment.
2: La machine Malongo, bien sûr, 32 dosettes, hiver en verre, éco-responsable, ça vient de Nice.
0: Bravo Hélène, bravo Thomas. Je remercie Céline à la réalisation et Laurie à la technique. Maître Coupez au savoir et Laura au standard. La petite personne Eric Bastien
2: embrasse.
0: Avec ses vannes.
2: Merci Valérie.
0: Je vous embrasse tous un par un, je vous aime fortement et puis à demain. Il est 5h, Paris s'éveille et Yoann Guérin arrive.
2: Il est très en forme, Yoann Guérin, il vous accompagne jusqu'à 6h du matin, donc c'est dans les prochaines minutes. On vient quand nous, Valérie?
0: Oh bah nous, on revient à midi, mon chat.
2: Ah bah on va se faire une petite chaise quand même avant, hein.
0: Évidemment.
2: À tout à l'heure.

0: T'aimes bien Lily, Philippe Châtel pour vous souhaiter la bienvenue.
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0: Bonjour, excellent réveil, heureux de vous retrouver en ce mardi. On espère que vous allez bien, que vous avez passé une bonne nuit. L'équipe d'Elefto est au rendez-vous. Emeline, Saveria, Mélodie, Iki et Cyril Ardo. Bonjour Cyril.
3: Bonjour Johan, bonjour la France.
0: Le smoking et le nœud papillon vous vont très bien Cyril.
3: Et oui, c'est le début ce soir du 79e Festival de Cannes, cérémonie présidée par la comédienne Eye Haidara, qu'on adore. Vous vous souvenez, c'est celle qui jouait le bras droit de Jean-Pierre Bacri dans Le Sens de la Fête.
0: Ah, mais oui.
3: Elle est incroyable.
0: Mythique. Oh oui, c'est vrai que c'est un vrai bonheur. On va mettre des paillettes ce matin dans le journal de 5h. Tiens, si vous avez aussi prévu de déménager, prêtez bien l'oreille. Valère Correa vous présente une aide insoupçonnée de la CAF. Explication dans 5 minutes. Mais avant, vous avez choisi ici les 5h. 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
0: Mardi 12 mai, excellent réveil, soyez les bienvenus, il est 5h. À la une vingtaine de cas contacts français de l'antivirus surveillés de très près.
3: Et à cela s'ajoute une patiente testée positive, actuellement en réanimation dans un état stable. Tous ces cas contacts sont placés en quarantaine renforcée en milieu hospitalier. C'est ce qu'a indiqué hier le Premier ministre Sébastien Lecornu. Des mesures très strictes, Anne-Laure Danier, décidées pour casser les chaînes de transmission.
4: Les cas contacts à haut risque n'ont pas développé de symptômes, d'après Sébastien Lecornu. Il s'agit des 8 Français qui ont pris un avion en présence de la croisiériste néerlandaise le 25 avril. Elle est morte juste après. Ils ont été placés à l'isolement à l'hôpital il y a une semaine. Mais il reste 14 Français, eux aussi cas contact de cette croisiériste, qui ont eu pour simple consigne de s'auto-isoler. Ils doivent maintenant être transférés en milieu hospitalier. Tous les cas contacts doivent être placés en quarantaine stricte. C'est évidemment le cas des 5 Français qui étaient sur le navire et qui ont été rapatriés. Ils sont à l'isolement pendant au moins 15 jours à l'hôpital Bichat à Paris, où la patiente malade est en réanimation. Son état est stable, d'après le Premier ministre. Les personnes frappées par cette souche du virus, l'antivirus des Andes, qui peut se transmettre d'homme à homme, souffre souvent de complications pulmonaires et cardiaques. Et il n'existe pas de traitement contre ce virus. Pour l'instant, les 4 autres passagers du navire ne sont pas positifs.
3: Anne-Laure Danier. Et hier, le Premier ministre Sébastien Lecornu a indiqué que 2 réunions interministérielles sur l'antivirus auront lieu chaque jour. Concernant le MV Ondus, bateau de croisière où le foyer a été détecté, les opérations d'évacuation débutées dimanche sont désormais terminées. Le navire a pris la direction pour les Pays-Bas où il a son port d'attache. Le prêt flash carburant élargi au secteur du bâtiment dans les prochains jours, c'est ce qu'a indiqué hier le ministre de l'Économie. Dans un contexte de flambée des prix de l'essence, cette mesure s'adressait jusqu'à présent aux agriculteurs, pêcheurs et transporteurs routiers. Elle permet d'emprunter de 5 à 50 000 euros à un taux de 3,8% sans exiger de garantie.
0: Il avait pour projet de commettre un attentat à Paris.
3: Un homme interpellé en fin de semaine dernière est présenté à la justice. On l'a appris hier soir. Âgé de 27 ans, il a été mis en examen et incarcéré. Il envisageait, Aurélien Tirard, de s'en prendre à plusieurs cibles.
5: Oui, soit au plus célèbre des musées parisiens, le Louvre, soit des membres de la communauté juive, sans que l'on sache pour l'heure à quelle cible de la communauté juive parisienne il comptait s'en prendre, ni à quel moment et comment. Il projetait en tout cas une action violente selon le parquet national antiterroriste qui indique que l'enquête a démarré il y a moins d'une semaine. Les policiers ont infiltré une discussion sur les réseaux sociaux. Les enquêteurs ont vite eu la conviction que cet homme âgé de 27 ans projetait également de s'exiler dans les rang de l'organisation terroriste État islamique en Syrie ou au Mozambique, soit un exil vers une terre d'islam, une hijra. Après sa garde à vue, un juge d'instruction a décidé qu'il y avait suffisamment d'éléments pour le poursuivre. Une information judiciaire pour association de malfaiteurs terroristes en vue de crimes contre les personnes est ouverte à son encontre. Il est désormais sous les verrous.
3: Explication d'Aurélien Tirard sur votre radio ici. 7 mois après le suicide de sa fille de 9 ans à Sarreguemines en Moselle, la maman maman de Sarah, se dit sur Ici Lorraine attristée et soulagée après l'enquête administrative du rectorat qui pointe des faits graves de harcèlement scolaire. Elle dit attendre que des gens soient punis, notamment les maîtresses qui n'ont pas fait leur travail selon elle. À peine le tiers des salariés, la moitié des magasins repris. Sans surprise, c'est une société hongkongaise qui rachète partiellement l'enseigne de décoration Bouchara. L'offre a été retenue par le tribunal de commerce de Paris. 12 offres au total avaient été déposées. La carte des magasins qui vont fermer est à retrouver sur ici.fr.
0: C'est parti pour 10 jours de paillettes de stars de cinéma à Cannes.
3: Le 79e festival de Cannes débute ce soir. 22 films en compétition pour la Palme d'Or. La cérémonie d'ouverture commence, elle, à 19h et elle est présentée par la comédienne Eye Haidara qui a joué dans Le Sens de la Fête ou dans Monsieur le Maire. Encore surprise et heureuse d'avoir été choisie par le délégué général du festival.
2: J'ai trouvé ça fou, mais je lui ai dit oui. Bah oui, bien sûr, c'est oui. On dit oui à ça parce que faut pas réfléchir. Voilà, faut l'attraper. Et ça s'est concrétisé assez rapidement. C'était complètement fou, surprenant, inattendu, mais voilà, très excitant dans le challenge à venir et très joyeux. Ce que je peux vous dire, c'est que ça va me ressembler. Voilà, que j'essaye d'être au plus sincère de ce que je suis et ma passion pour le cinéma sera mon moteur.
3: Et au cours de cette cérémonie, une palme d'or d'honneur sera notamment remise au réalisateur néo-zélandais Peter Jackson, réalisateur notamment des films Le Seigneur des Anneaux. En foot, l'attaquant du Paris Saint-Germain et Ballon d'Or, Ousmane Dembélé, sacré pour la deuxième fois consécutive meilleur joueur de Ligue 1 lors de la cérémonie des trophées UNFP. La Lyonnaise Melky Dumornay est élue meilleure joueuse de Première Ligue. Le coach de Lens, Pierre Sage, a lui été désigné meilleur entraîneur de Ligue 1. 5h05 sur votre radio locale ici, c'est un temps calme et surtout plus frais.
0: Oui, on l'a ressenti ce matin en venant à la radio. Alors à signaler quelques brouillards au lever du jour de l'intérieur de la Normandie à l'ouest du bassin parisien et dans le Limousin. Pour ce deuxième jour des Saintes Glaces, la tradition est respectée avec quelques gelées, c'est vrai, possible au lever du jour au nord de la Seine. Si le soleil brille du Languedoc à la Provence et la Corse toute la journée au prix d'un vent fort, surtout en Corse, le ciel est plus variable ailleurs, voire parfois nuageux avec quelques averses possibles. Le matin de l'Auvergne-Rhône-Alpes à la frontière allemande, cet après-midi sur le Massif central et près des Ardennes. En revanche, le ciel lui va bien se dégager de la Franche-Comté au Rhône-Alpes cet après-midi. Côté mercure, de la fraîcheur, c'est vrai, à Reims 3 degrés, à Lille 4, à Paris et Nantes 5 en ce moment, à Strasbourg nous avons 6, à Quimper, Cherbourg et Orléans 7 degrés, à Limoges 8, à Bordeaux 10, tout comme à Grenoble, 12 à Toulouse et à Nîmes, 16 à Marseille. Pour les maximales, elles affichent entre 12 et 18 degrés sur la moitié nord, entre 18 et 21 dans le sud avec des pointes jusqu'à 26 dans le sud-est.
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0: 5h07, très bon début de journée avec votre radio ici. Toujours là, fidèle pour vous accompagner lors du petit déjeuner. On prend le temps de vous raconter ce qui va marquer votre journée. Et on vous accompagne aussi en musique, ça fait du bien pour aller jusqu'au travail avec Rose Laurence et son titre « À

0: Rose Laurence, c'est le titre Africa, 5h10, bon réveil.
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0: Bon Cyril, le luxe vient de faire un bond de 66 millions d'années en arrière. Hier, lundi 11 mai, un objet unique a affolé les enchères, le tout premier sac à main au monde en cuir. Oui, mais en cuir de T-Rex cloné. Non mais c'est fou, c'est pas de la science-fiction, c'est bien réel. Des chercheurs ont extrait en fait des fragments de protéines d'un fossile pour que l'IA reconstitue son collagène. Résultat, une peau bleu-vert cultivée en laboratoire sans qu'aucun animal n'ait été abattu. Donc, la pièce était estimée à 450 000 euros et sa particularité, c'est qu'elle est surtout en fait une vitrine pour le cuir de demain. Beaucoup plus écologique, moins chimique et sans cruauté. Donc on peut pas encore recréer Jurassic Park, mais on peut désormais porter son prédateur préféré au bras. Est-ce que vous laisseriez tenter par un objet, quel qu'il soit, avec une peau comme ça de T-Rex?
3: Bah, pas à ce prix-là en tout cas.
0: Je suis d'accord avec vous.
3: Non, c'est cocasse quand même.
0: Non mais c'est surprenant. Ouais, non mais c'est vrai.
3: Mais
0: c'est...
3: après bon, si ça permet de pas tuer d'animaux, de sans cruauté animale comme vous le dites si bien, pourquoi pas?
0: Ben pourquoi pas? Eh ben allez, tiens, nous retour en 2026, 12 mai, il est bien 5h11. On va parler des saints de glace dans un instant avec vous, Cyril.
3: Oui, garantie, pareil, sans cruauté animale, puisqu'on parle tomates, courgettes et encore melon. Les saints de glace, c'est en ce moment, ça finit demain. Et à partir de demain, du coup, on peut planter tous les fruits et légumes de l'été.
0: Et ça va nous ravir. Pour la musique du réveil, elle aussi, elle nous ravit. Dernier Taylor Swift est déjà sur votre radio. Ici, on l'écoute avant 5h30, mais avant, par ici, les économies.
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0: Bonjour Valère Coréard.
5: Bonjour Yoann.
0: Chaque jour avec vous, un bon plan pour notre pouvoir d'achat. Aujourd'hui, vous vouliez nous parler déménagement.
5: Oui, pour vous parler d'une aide que je ne connaissais pas et que j'ai découverte sur le site Merci pour l'info. Sous certaines conditions, la CAF peut vous aider à financer votre déménagement. Ça s'appelle la prime déménagement. Alors, pour bénéficier de cette prime, il faut remplir trois conditions dans les 6 mois qui suivent votre déménagement. Avoir au moins 3 enfants à charge, nés ou à naître. Avoir déménagé entre le premier jour du mois civil qui suit la fin de votre 3e mois de grossesse et le dernier jour du mois précédent, le 2e anniversaire de votre dernier enfant. Vous avez rien compris, c'est pas grave, il y a un site internet, je vais tout vous dire. Avoir droit à l'APL, hein, ça c'est l'aide personnalisée au logement, ou à l'ALF, l'allocation logement à caractère familial, pour votre nouveau logement.
0: Et si on coche toutes ces cases, on peut espérer une aide de combien?
5: Alors ça dépend de vos dépenses réelles pour le déménagement, mais ça peut aller jusqu'à 1147,58 €, puis un peu plus de 95 € par enfant en plus. Alors pour faire votre demande, vous devez télécharger le formulaire, le compléter, le signer et l'envoyer à votre CAF dans les 6 mois qui suivent votre déménagement avec les documents suivants, donc la facture payée de votre déménageur ou les documents justificatifs de frais, location de véhicule, facture d'essence, tout ça si vous avez fait votre déménagement vous-même. De toute façon, tout est sur le site de la CAF, hein, caf.fr, et puis au-delà de cette prime, il y a des astuces pour faire des économies quand on déménage. Si vous avez quelques bons plans à partager, pensez à m'écrire par ici leséconomies@radiofrance.com.
0: Merci Valère, et on vous met évidemment tous les liens pratiques sur ici.fr, page par ici les économies.
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0: 5h14, Cyril, les jardiniers sont dans les starting blocks pour planter les fruits et légumes de l'été.
3: Mais beaucoup attendent la fin des saints de glace après-demain, le 14 mai, date à laquelle le gel n'est plus censé être craint. On peut donc planter sans inquiétude tomates, courgettes ou encore melons. Une croyance tenace, mais pas totalement avérée, comme vous l'avez constaté dans une jardinerie de la Fouillouse, près de Saint-Étienne, Nicolas Gorgeau.
10: Pour l'instant, il n'y a que les feuilles qui dépassent des pots, pas encore de tomates.

0: Aude en a fait l'expérience.
1: Moi, je suis entourée d'agriculteurs et de gens autour de moi du terroir. On a des choses qui ne poussent plus et qui risquent de ne plus revenir comme avant, quoi. C'est assez flagrant.
0: 10 ans en arrière, il y avait donc plus de clients à la période des Saintes Glaces, mais la tradition reste tenace, assure Romain Musard, le directeur du magasin botanique à La Fouillouse.
2: On entend parler, nous, depuis 15 jours, les gens viennent en repérage, regarder les tomates, etc. Ils disent non, j'attends que les Saintes Glaces soient passées pour pouvoir planter. Donc, ça reste un repère où, finalement, ce week-end-là donne le go pour les plantations au potager, les plantes annuelles qui craignent un peu le
0: froid. Pour la jardinerie, les 3 semaines à venir sont les plus importantes de l'année.
3: Le reportage de Nicolas Georgeau, ici Saint-Étienne-Loire, et selon une étude de Météo France portant sur 130 stations en plaine entre 1981 et 2020, pendant 40 ans donc, 2 années sur 3, la dernière période de froid de l'année a eu lieu après les Saintes Glaces.
4: Bon, en tout cas, c'est vrai qu'en ce moment, il fait un petit peu frais ce matin.
3: Oui, mais il ne gèle pas non plus.
4: Oui, c'est vrai. Mais on se rapproche dans certaines communes du zéro. Bon, ce soir, en tout cas, pour vous réchauffer, il y a France 3 qui vous propose la saison 6 de la série Alexandra L, médecin légiste à l'Institut médico-légal de Bordeaux. Alexandra alias Julie Depardieu se distingue par son engagement sans faille envers la vérité et la justice. La suite de l'histoire, c'est Patrice Gascoigne qui vous la raconte dans les coulisses télé, mais avant 5h17. On file sur la route, ça vous va ?
3: Oui.
4: Avec Gérald de Palmas. Très beau réveil.

Gérald Palmas sur la route. On parlait des seins de glace. On vient de recevoir un message sur la page Facebook. Ici, Rémi le boulanger, qui est dans le département de la Somme à Tène, a dit: les seins de glace ont frappé -0,5 degrés ce matin.

0: Frisqué.
1: Ouais, c'est frisqué. Mais on est là pour se réchauffer l'atmosphère.
0: Il faut attendre pour planter.
1: Mais ouais, exactement. Il faut attendre la fin des saints de glace. L'éphéméride de ce 12 mai, on souhaite un bon anniversaire à Rami Malek, 45 ans, excellent dans le rôle de Freddie Mercury dans Bohemian Rhapsody, le film. Et puis pensez aussi ce matin pour Michel Fugain, 84 ans. C'est la fête. Véritablement, c'est la fête pour Michel Fugain.
0: J'ai pas reçu mon carton d'invitation, par contre.
1: Vous inquiétez pas, il va arriver très rapidement.
0: Arrive, okay.
1: Tiens, c'est la journée internationale des infirmières. On sait que vous êtes nombreuses à nous écouter parce que vous démarrez la journée toujours très tôt. On pense fort à vous et on salue votre travail ce matin.
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1: Retrouvons Patrice Gascoigne avec ses coulisses télé. Aujourd'hui, Patrice, vous avez rencontré la comédienne Julie Depardieu parce que France 3 propose un inédit de sa série Alexandra L.
3: Votre héroïne de France 3 peut être appelée à tout moment, même quand, au début de l'épisode de ce soir, elle fait une partie de mini-golf.
4: Ouais, Antoine ? Où ça ? Ok, d'accord. Bah, ils ont repêché encore. J'y vais.
5: Ok.
3: Et voilà Alexandra L, notre médecin légiste préféré, qui va devoir aller s'occuper du corps de Marie, une jeune funambule de 20 ans dont la peau brune est étrangement marquée par de nombreuses cicatrices. Avec son complice Antoine, elle va essayer de comprendre cette mort soudaine. C'est déjà la 16e aventure inédite de cette héroïne, incarnée par Julie Depardieu. Une comédienne tout aussi haute en couleur que son personnage. D'ailleurs, vous savez comment elle s'occupe sur le plateau de tournage lorsqu'il y a une pause entre deux scènes? Je lui ai passé un coup de téléphone. Eh bien, Julie Depardieu, elle fait comme vous. Elle écoute la radio.
4: J'adore. Vous savez, je fais des quiz. Toute la journée, je fais des quiz. Donc, la radio, j'ai de quoi faire. Il faut que je devine qui joue, en quelle année, quel orchestre, quelle interprète. Donc, j'en suis pas arrivée à 100% de bonnes réponses. Hein. Mais je fais ça. Et c'est très Alexandra L de chercher qui joue et quand et comment. Mais la musique me passionne. Donc, Alexandra L est passionnée aussi. Elle essaie de résoudre des enquêtes de qui joue si bien ce Vivaldi. Après, je cherche. Et des fois, je trouve. Pas tout le temps.
3: Finalement, on a l'impression que vous ressemblez de plus en plus à votre héroïne. Alexandra L et Julie Depardieu, c'est pareil, non?
4: J'aimerais bien, mais j'en fais moins qu'elle, puisqu'elle, elle se fait jamais gauler, parce que c'est une héroïne de télévision. Mais moi, j'adore comment elle dit oui, mais elle le fait pas. Mais ça, c'est un peu... tous les acteurs, ils font ça aussi. T'écoutes vachement le metteur en scène, tu fais ok, ouais. Et puis, tu le fais ou pas, hein. De toute façon, des fois, tu sais même pas ce que tu fais. C'est ça qui est bien. C'est que c'est un métier où des fois, tu as l'impression de l'avoir fait, mais tu l'as pas fait. Et tu dis, excuse-moi, mais peut-être que tu ne devais pas le faire. Mais si tu mets un peu de bonne volonté, ou au moins, tu essayes de dire, ah oui, d'accord, au final, tu fais ce que tu veux et tu fais ce que tu peux. C'est comme la vie, quoi. Les acteurs qui savent tout ce qu'ils font, moi, j'aimerais bien le connaître. Ça n'existe pas. Y a plein de choses que tu contrôles pas du tout. Peut-être, avec l'intelligence artificielle, on le fera, mais là... Moi, j'aime bien l'idée que ça soit... Tu contrôles pas tout.
3: Le lâcher-prise de Julie Depardieu, définitivement Alexandra L. Enquête inédite ce soir sur France 3 et coulisses télé inédites de retour dès demain, même heure, même endroit.
1: Merci Patrice Gascoigne, 5h24. Si je vous parle du calendrier de Cologne, ça ne vous dit peut-être rien.
0: Non.
1: Il s'agit en fait d'un trésor découvert dans le département de l'Ain. Une table en bronze qui serait là pour fixer en fait les dates des fêtes religieuses au 2e siècle. Stéphane Bern revient sur cette découverte dans 3 minutes. Mais on va en place à une déesse. C'est Taylor Swift sur votre radio ici.

0: Hop Light, le dernier Taylor Swift, évidemment, sur votre radio ici, 5h28. Un peu d'histoire avant l'actu, Stéphane Bern, ce matin, on voyage au temps où un vigneron de l'Ain a réveillé les Gaulois avec le fameux calendrier de Coligny.
1: Un champ ravagé par le phylloxéra et soudain, sous la terre, un calendrier vieux de 2000 ans. Mauvaise récolte, mais bonne pioche. Novembre 1897, à Coligny, c'est dans l'Ain. Au lieu dit Verpois, Alphonse Roux arrache des pieds de vigne malades. Le phylloxéra a frappé. Et pas qu'un peu. La terre est retournée, les racines cèdent, et sous la bêche apparaissent des morceaux de bronze. 149 fragments dispersés, gravés de lettres latines. Un puzzle antique sans photo sur la boîte.
2: On va le retrouver éparpillé par petits bouts, façon puzzle.
1: Roux n'imagine pas qu'il vient de tomber sur le plus long texte gaulois jamais retrouvé, le calendrier de Coligny.
3: Il a vu le calendrier avec la date d'aujourd'hui et ça lui a fait comme un électrochoc. Il dit qu'il est né en 1067.
4: Un dingo !
1: Les fragments partent à Lyon. Paul Dissard, conservateur des musées de Lyon, passe des semaines à assembler le puzzle. Un travail de patience digne d'un long dimanche pluvieux. Et la surprise, ce ne sont pas un, mais deux objets. D'abord, une grande statue gallo-romaine, près d'un 1m70. Un dieu nu, bien coiffé, façon publicité pour un club de fitness. Programme spécial abdos. Le bras droit levé, il tenait sans doute une lance. Certains y voient Mars. D'autres pensent à Lug, dieu au long bras, lié à Lug Dunum, l'actuel Lyon. À côté, une grande table de bronze, un calendrier. Sympa, mais pas vraiment le format de poche pour glisser dans la toge. De ce calendrier, il en manque presque la moitié, mais cela reste un document exceptionnel. Le système est complexe. Un calendrier lunisolaire organisé sur 5 ans, avec des jours favorables et d'autres moins. Les Gaulois ne comptaient pas les jours au hasard. Au fond, on cherche toujours la même chose. Savoir quel jour on est, et surtout, combien il nous en reste avant les vacances.
0: Merci Stéphane Bern. 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Nous sommes le mardi 12 mai. Dans l'info du jour, on parle de l'antivirus qui inquiète. On sera en Indre-et-Loire, à Marais, petite commune d'où viennent 2 des 5 Français rapatriés. Rendez-vous dans moins de 2 minutes. Mais avant 5h30, toute l'actualité en français dans le monde, c'est le 90 secondes avec vous Cyril Ardo.
5: Un projet d'attentat déjoué à Paris. Un homme de 27 ans suspecté d'avoir voulu s'en prendre au musée du Louvre ou à des membres de la communauté juive. Il a été interpellé en fin de semaine dernière, on l'a appris hier, et il a été placé en détention provisoire. Une proposition de loi devant les députés pour que les victimes de violences sexuelles et de violences conjugales soient tenues au courant lorsque leur agresseur sort de prison. Texte soutenu par les associations de victimes. La proposition de loi renforçant l'accès aux soins palliatif définitivement adopté hier après un vote du Sénat. En revanche, l'autre partie de la réforme de la fin de vie sur le droit à l'aide à mourir, vidée de sa substance, un article central a été rejeté. L'examen se poursuit jusqu'à mercredi. Le gouvernement pourrait décider de donner le dernier mot aux députés. À peine la moitié des magasins Bouchard a repris, un tiers des salariés conservés. Le tribunal de commerce de Paris choisit sans surprise l'offre de reprise partielle d'une société hongkongaise. La liste des magasins qui vont fermer est à retrouver sur ici.fr. Début du Festival de Cannes ce soir, 79e édition, mais l'heure n'est pas vraiment à la célébration. Selon 600 professionnels du cinéma qui dénoncent dans une tribune l'emprise grandissante de l'extrême droite sur le cinéma par l'intermédiaire du milliardaire Vincent Bolloré. Parmi les signataires, Swann Arlo, Juliette Binoche ou encore Adèle Haenel. Et puis Charo, un coureur de jupons, banger, génial et miskine, le ou la pauvre. Le petit Robert veut rester jeune et dévoile la liste des mots qui font leur entrée dans le dictionnaire en vente à partir de demain.
0: 5 Français, dont un couple de Tourangeau à l'isolement jusqu'à nouvel ordre à l'hôpital Bichat à Paris.
5: Ils étaient à bord du MV Hondus, touché par l'antivirus en plein milieu de l'Atlantique. Une Française a été testée positive hier matin, son état s'est dégradé. Pour le couple de Tourangeau, Julia et Roland, les nouvelles sont rassurantes. Et leur état de santé, Virginie Vandeville, occupe les esprits des habitants de leur commune, Marais, au nord de Tours.
6: Chaque jour, Davy observe ce petit portail blanc clos de ses voisins.
7: C'est un peu improbable.
4: improbable de savoir que c'est nos voisins d'en face qui font partie de cette croisière dont tout le monde parle.
6: Voilà 30 ans que le couple séjourne régulièrement à Marais, un couple très apprécié selon Sandrine.
7: Ah bah ils sont très gentils, oui. Toujours là pour les autres quand il y a besoin. J'espère pour eux que tout va bien se passer, puis que voilà, ils n'auront pas de soucis de santé, étant donné que ça reste quand même quelque chose d'assez grave apparemment.
6: Les dernières nouvelles des deux sexagénaires sont rassurantes. Ils n'ont aucun symptôme, de quoi rassurer Marie-Laure qui attend leur retour.
8: Ils rentrent chez eux parce qu'ils doivent en avoir marre d'être confinés dans leur cabine, puis maintenant confinés dans un hôpital. Faut pas polémiquer non plus. Hein. Pas de bise de retrouvailles, non, ça c'est sûr. Non. Par contre, on leur portera de la nourriture parce qu'ils vont pas rester 40 jours enfermés sans manger.
6: Mais un confinement à Marais paraît pour l'instant compromis depuis la détection d'un cas positif parmi les Français de retour, selon le maire Philippe Capon.
9: Si jamais cette possibilité était ouverte, il faudrait qu'on ait toutes les garanties sanitaires par écrit et les garanties administratives et par écrit. Après, moi j'ai ma population qui est très inquiète. Je ne voudrais pas qu'il y ait une psychose qui s'installe sur notre petite commune de 503 habitants.
6: L'élu appelle l'État à la mise en place d'un principe de précaution clair, histoire de ne pas revivre un scénario type Covid.
5: Un reportage de Virginie Vandeville, ici Touraine, et au total c'est donc une vingtaine de Français cas contact identifiés de l'antivirus. Ils sont placés en isolement renforcé à l'hôpital. Le Premier ministre Sébastien Lecornu prévoit deux réunions de coordination interministérielle chaque jour à Matignon. Toutes les informations liées à ce virus sont à retrouver sur ici.fr. Un coup d'œil sur le ciel à 5h35 et c'est globalement du frais aujourd'hui.
0: Ouais, c'est vrai, à signaler quelques brouillards au lever du jour de l'intérieur de la Normandie à l'ouest du bassin parisien et dans le Limousin, avec quelques gelées possibles aussi au lever du jour au nord de la Seine. Si le soleil brille du Languedoc à la Provence et à la Corse toute la journée avec un vent fort, surtout en Corse, le ciel est beaucoup plus variable ailleurs, voire parfois nuageux avec quelques averses encore possibles, notamment ce matin de l'Auvergne-Rhône-Alpes à la frontière allemande. Et ça cet après-midi sur le Massif central et près des Ardennes. Les températures, 4 degrés en ce moment à Lille, à Paris et Nantes 5, à Strasbourg 6, à Quimper, Cherbourg et Orléans 7. Nous avons à Bordeaux et Grenoble 10, 12 à Toulouse, 16 à Marseille. Vos messages aussi sur la page Facebook ici. 4 degrés 3 relevés à Nancy par Pascal, 6 degrés 3, c'est en Corrèze. On salue Marie-Pierre, 6 degrés à Mulhouse, merci Stéphane. 11 à Limoges, c'est une info de Lionel. On a dans le sud 14 degrés au Luc-en-Provence, merci Chantal. Et puis dans les Alpes-Maritimes, à la Trinité 17, en ce moment, nous dit Sabine. Pour les maximales, entre 12 et 18 sur la moitié nord, 18 à 21 dans le sud et des pointes jusqu'à 26 degrés dans le sud-est.
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0: Bon réveil, un plaisir de vous accompagner au saut du lit à l'heure du petit-déj. Ici, dès 5h, c'est bonheur et croissant au beurre. On est comme ça, on espère que vous êtes en forme. On démarre la journée avec Mylène Farmer, histoire de vous faire plaisir avec Désenchanté. Bon mardi, 5h36.

0: Mylène Farmer et Désenchantée, 5h40. Bon début de journée.
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0: Info, musique, bonne humeur et un rappel dans votre rendez-vous, c'est pas vrai. Attention aux fake news avec Cyril, l'éclipse solaire du 12 août prochain. Il y a une rumeur qui circule.
3: Oui, une folle rumeur qui agite les réseaux sociaux. Il paraît que notre planète Terre va perdre sa gravité. Et Aude, c'est totalement faux évidemment, hein.
0: Ben oui, on va y revenir dans un instant. Ben oui, Aude arrive, on la retrouve dans quelques petites minutes. Pour la musique du réveil, c'est avec Teddy Swims. Control arrive dans 5 minutes, mais avant nous, on accueille Christian qui est en Corrèze, à Palisse. Bonjour Christian.
4: Bonjour à vous tous.
0: Soyez le bienvenu, mon cher Christian. Comment ça va ce matin?
4: Vous enlevez tout ce qui va pas, c'est la pleine forme.
0: Ah, ben ça fait plaisir à entendre. Dites-nous, est-ce que les sunglasses vous jouent des tours ou pas ce matin?
4: Non, parce que ça a été couvert, on a eu de la pluie, quelques petits orages. Alors, donc ça va.
0: Bon, bah ça c'est.
4: Mais j'ai entendu votre météo qui avait du gel, je me rappelle pas.
0: Notamment dans la Somme, dans le département de la Somme. Ça c'est vrai. On a eu un petit message sur la page Facebook. Christian, je découvre que vous aimez le sport. Vous le suivez à la télé, c'est ça?
4: Ben oui, parce que je ne peux plus en faire. Bon, donc...
0: Qu'est-ce que vous aimez comme sport, Christian?
4: À peu près tous les sports, sauf tout ce qui est ski.
0: D'accord. Alors, Christian, moi, je vais vous tester ce matin. Qu'est-ce qui débute? Quelle grande compétition débute le 18 mai prochain, là, dans une semaine, en France?
4: En France, là, il y a le Tour d'Italie pour l'instant. Ouais. En France, qu'est-ce qu'il y a?
0: Une petite balle jaune.
5: Une raquette.
4: Roland-Garros.
0: Exactement, oui. Roland-Garros. Oui, ce sera à partir de la semaine prochaine, du 18 mai au 7 juin. Christian, nous, on vous offre ce matin la Radio Collector ici, dernière génération qui arrivera bientôt chez vous. Comme ça, vous pourrez aussi suivre sur votre radio ici les matchs de vos équipes préférées. Christian, on vous souhaite une très, très bonne journée. À bientôt et merci de votre fidélité.
4: J'ai communiqué les noms des Saintes Glaces, parce qu'en fin de compte, on dit 3, mais il y en a 4.
0: Ah, bah alors dites-nous.
4: Eh bien, il y a en premier, c'est Saint-Mamère.
0: Ouais.
4: Et en deuxième, c'est Achille.
0: Ouais.
4: En troisième, c'est Pancras.
0: Uh-huh.
4: Et après, il y en a un qui est décalé de plusieurs jours, c'est Boniface.
0: Eh ben Boniface, comme ça on les a tous. Merci beaucoup Christian pour ce petit coup de météo, coup d'œil à la météo ce matin et à cette histoire. Merci, à bientôt.
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0: C'est pas vrai, le rendez-vous anti-arnaque et Aude Razo, c'est donc une rumeur, on l'évoquait, qui nous agite en ce moment, dont on entend beaucoup parler, parce que notre planète Terre devrait perdre sa gravité le 12 août prochain, et c'est totalement faux.
7: Oui, ça fait plusieurs mois que cette fausse info circule et je vais être honnête, au début je me suis dit, j'ai quand même pas parlé de ça à l'antenne, c'est complètement farfelu, personne n'y croit de toute façon. Eh bien je me suis trompée, cette histoire continue de tourner, je la vois même de plus en plus. Que disent ces internautes? Accrochez-vous, que le 12 août prochain à 16h33 très précisément, la gravité, pouf, va disparaître sur toute la planète Terre pendant 7 secondes. Scénario apocalyptique. Certains nous mettent carrément des vidéos. On voit les gens, les objets s'envoler dans les airs sur plusieurs dizaines de mètres avec une petite musique dramatique. Et après les 7 secondes, patatras, tout ce petit monde s'écrase par terre. Là où c'est encore plus fou, c'est qu'en dessous, en commentaire, des internautes apparemment effrayés discutent ensemble de comment faire pour ne pas mourir, oui, le 12 août prochain.
0: Mais Aude, les spécialistes sont formels, ce scénario est impossible. Et d'où ça sort cette théorie?
7: J'ai creusé, j'ai cherché, je suis tombée sur tout un tas de postes franchement complotistes. Paraît-il que la NASA se prépare à ça depuis des années, qu'un rapport top secret a fuité et que c'est comme ça qu'on le sait. Bon, la NASA a démenti déjà. Et puis surtout, les scientifiques rappellent l'évidence. La gravité ne peut pas disparaître comme ça, d'un claquement de doigts. Elle vient de la masse de la Terre. Donc pour que ça arrive, il faudrait que la Terre disparaisse complètement. Et puis pourquoi le 12 août ? Parce que c'est le jour de l'éclipse solaire. Et là aussi, raté, une éclipse non plus ne fait pas disparaître la gravité.
0: Merci beaucoup Aude Razzo pour ce rendez-vous à C'est pas vrai. 5h46, voici Teddy Swims.

0: C'est les Swims et Lose Control. Dans un instant, on parle du Festival de Cannes qui démarre aujourd'hui. Tout ce qu'il faut savoir, c'est avec la revue de référence, le magazine Les Cahiers du Cinéma. Très bon début de journée, c'est l'équipe d'ici matin qui nous rejoint en studio à 5h48. Tour d'horizon de l'actualité près de chez vous. Bonjour.
1: Bonjour Johan et bonjour Stéphanie de nouveau. Et
2: bonjour.
1: On est ensemble jusqu'à 9h avec toute l'équipe. Il y a Yoann Canévet qui réalise l'émission. On va vous présenter tout le monde tout à l'heure. Avant ça, un tour d'horizon de l'actu en Mayenne avec les chauffeurs de bus qui se font entendre.
2: Ils étaient 75, Gauthier, effectivement, à défiler hier dans Laval. Les chauffeurs d'études en grève depuis 11 jours maintenant. Ils réclament de meilleurs salaires. Témoignage de Gilles, 35 ans comme chauffeur de bus. Il est à 3 ans de la retraite. Il témoigne dans le journal de 6h, Gauthier.
1: Ouais, ce sera dans 10 petites minutes. On démarre la journée. Alors comment? Avec du soleil, avec des nuages, on fera le point ensemble. Avec vos messages météo 02 43 67 11 11. N'hésitez pas à utiliser WhatsApp également pour nous envoyer un petit message vocal, une petite photo également lorsque le jour va se lever. Vous êtes les bienvenus. Et puis on chantera ensemble dans la prochaine demi-heure avec Daniel Balavoine. Et faudra pas sortir nu hein, dans la rue, faudra s'habiller hein, parce que les températures sont pas chaudes ce matin. On va y revenir là aussi. Actu locale, musique, bonne humeur, bah, c'est ce qu'on vous propose tous les matins. Alors c'est pas aujourd'hui que ça va changer avec toute l'équipe d'ici matin. Merci de nous avoir choisis. Rendez-vous dans 10 minutes pour bien démarrer ce mardi 12 mai. À tout de suite.
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0: 5h49, la une de la presse.
4: Et ce matin, on vous emmène dans les coulisses du Festival de Cannes 2026 avec la revue de référence Les Cahiers du Cinéma.
0: Ouais, et on est avec son rédacteur en chef. Bonjour Marco Suzal.
5: Bonjour.
0: Merci d'être avec nous ce matin. La cérémonie d'ouverture du Festival de Cannes a lieu ce soir. À quoi est-ce qu'on peut s'attendre ?
5: Oh, la cérémonie d'ouverture n'est pas forcément le moment qu'on attend avec le plus d'impatience et d'anxiété, mais surtout, il y a le film qui est important, le film qui est choisi en ouverture, et cette année c'est La Vénus électrique de Pierre Salvadori, qui est une comédie que j'ai eu la chance de voir déjà et qui est un très bon niveau. Et voilà, c'est plutôt un très bon film d'ouverture.
0: Ouais, parmi les films justement en compétition, lesquels ont le plus de chances de remporter la Palme d'Or ?
5: Alors c'est toujours difficile d'évaluer les choses, et puis cette année particulièrement, parce qu'il y a assez peu de grands cinéastes reconnus, habitués au festival. Il y a beaucoup de premiers films ou de seconds films, et de cinéastes qui sont en compétition pour la première fois. Mais je dirais que parmi ceux qu'on attend le plus, et qui sont a priori de potentiels candidats pour une Palme d'Or, il y a bien sûr Almodovar, qui n'a jamais eu la Palme d'Or, et qui est là pour Autofiction. Excellent film, un des rares que j'ai déjà eu la chance de voir avant l'ouverture du festival. Et puis il y a le film de Hamaguchi, le réalisateur de Drive My Car, qui est aussi un film très attendu. Parmi les films, le film de James Gray aussi, qui a été pris en compétition au dernier moment et qui est aussi un film qu'on attend avec impatience. Voilà, ça c'est trois grands noms dont on peut attendre beaucoup et éventuellement une Palme d'Or.
0: Et Marcos, le Festival de Cannes a quel impact sur les films qui sont sélectionnés ?
5: Ah, c'est un impact immense. Et c'est pour ça d'ailleurs que certains, notamment parmi les Américains ou les grands studios américains, refusent d'aller à Cannes, parce que c'est un peu quitte au double, c'est-à-dire que si le film est bien reçu, c'est une vitrine extraordinaire. Et si le film reçoit un mauvais accueil, c'est au contraire un coup fatal, ou en tout cas très dangereux porté au film. Donc c'est une sorte d'exposition extrême. C'est l'endroit, je pense, où les films sont les plus analysés, vus, passés à la moulinette. Mmh. Et la réaction, l'accueil cannois a un impact immense sur les films, sur l'avenir des films.
0: Ouais, et ça permet aussi de faire rayonner mondialement la France.
5: Oui, bah d'abord parce que le Festival de Cannes est le festival le plus connu au monde. Et aussi, alors particulièrement cette année, une des caractéristiques de la sélection de cette année, c'est qu'il y a beaucoup de films français. Il y a 5 films français en compétition. Et en plus de ces 5 films français, il y a 3 films de cinéastes étrangers venus filmer en France. Le film d'Edgar Faraday, le film de Laszlo Nemes sur Jean Moulin, et aussi le film de Ryusuke Hamaguchi, Soudain, donc cinéaste japonais qui filme en France. Donc il y a une présence de la France aussi à travers les films est particulièrement importante cette année.
0: Marco Cézal, en tout cas merci pour cet éclairage ce matin. Bon festival de Cannes, parce que c'est un marathon qui débute pour vous. On vous lit dans les cahiers du cinéma Revue qui a fêté cette année ses 75 ans. 5h53, autre événement qui lui est attendu samedi, la finale de l'Eurovision, et toute cette semaine on vous fait revivre les grands moments de cette compétition. Ce matin on s'arrête sur l'année 91. Pourquoi ? Les fans en tout cas s'en souviennent. Que s'est-il passé ? Terrible ex aequo en défaveur de la France. On vous dit tout dans 3 minutes, mais avant, rien que pour toi, c'est François Fellman. Très beau début de journée.

0: que pour soi, François Fellman. 5h56, 70 ans d'Eurovision, ces concours qui ont marqué la France. Votre chronique inédite cette semaine à l'occasion de l'anniversaire de la compétition. La finale, c'est samedi à Vienne, en Autriche. Et Flavien Groyer nous fait revivre ce matin l'édition 1991.
1: Dans les coulisses de l'Eurovision à Rome, Léon Zitrone est furieux. Le commentateur du concours ne digère pas la défaite de la France. La victoire vient de lui échapper d'un tout petit cheveu. En 1991, la France veut sortir de la variété traditionnelle. Elle compte sur Amina, jeune artiste encore peu connue du grand public, Fabien Randanne, journaliste à 20 minutes et spécialiste de l'Eurovision.
2: Une artiste issue de la world music avec des compositions qui vont emprunter à différentes cultures. C'est le cas de sa chanson à l'Eurovision.
1: La chanteuse interprète, c'est le dernier qui a parlé qui a raison, inspiré par le contexte de l'époque, la guerre du Golfe.
3: C'est le dernier qui a parlé, qui a raison.
2: Amina, sur scène, elle est pieds nus, elle a le foulard autour du cou. Elle incarne et elle interprète cette chanson avec des gestes de main. Il y a quelque chose de très élégant.
1: Le moment des résultats est venu. La Suédoise Carola grimpe à 146 points et semble en passe de l'emporter. Amina est légèrement distancée. Mais le vote du dernier jury vient tout bouleverser. Il ne donne aucun point à la Suède et 12 à la France, qui se retrouve à égalité parfaite avec la chanteuse suédoise. Gros moment de flottement dans la salle. Léon Zitrone n'en revient pas. Il pense même que Carola et Amina vont être déclarées gagnantes ex aequo jusqu'à la prise de parole des juges qui douchent les espoirs français.
2: Il fallait prendre en compte le nombre de 12 points reçus. Donc là, il y avait égalité encore. Mais c'est au niveau des 10 points que les choses ont été différentes puisque la Suédoise avait reçu davantage de 10 points des jurys.
1: La Suédoise Carola est déclarée victorieuse. La France, deuxième.
2: Si le règlement actuel était appliqué, il aurait tourné en faveur de la France puisque la France a reçu des points de davantage de pays que la Suède.
0: Merci à Flavien Groyer.
4: Tiens,
0: bah oui, mais on va croiser les doigts. Est-ce que l'équipe d'ici matin est talentueuse au chant? En tout cas, pour vous réveiller, c'est la meilleure. On vous la conseille, la preuve. On vous souhaite un très très bon mardi.
5: Oui, vous voulez vraiment qu'on chante? Parce que on peut, hein, c'est possible.
6: Oh oh
5: au cœur, Stéphanie de nouveau. Bonjour Stéphanie.
6: Bonjour Gauthier, bonjour à tous.
5: Elle ne fait pas que chanter, elle vous informe également. Dès le saut du lit, il y a Ewen Canevet. Je ne sais pas s'il poussera la chansonnette avec nous.
7: On va éviter. Bonjour.
5: Bonjour Ewen qui réalise l'émission. Il y a Héloïse qui vous accueille au téléphone 02 43 67 11 11. Et bienvenue à vous qui nous rejoignez. Vous venez d'ouvrir les yeux, ouvrez aussi les oreilles. On est là.
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5: 6h, l'heure des premières infos en Mayenne. C'est la terreur des jardiniers, les saints de glace.
6: Mais 3 jours mi-mai où il risque de geler et nous sommes en plein dedans. Alors faut-il attendre jeudi et la fin des saints de glace pour planter ses légumes et ses fleurs? Lola Salamon s'est rendue chez un pépiniériste de Changé dans l'agglomération de Laval.
9: Entre les allées de la pépinière, Séverine hésite entre plusieurs variétés. Elle est venue acheter des plants de tomates, melons et pastèques, mais pas question pour elle de les mettre tout de suite en pleine terre.
10: Je vais pas le planter tout de suite, j'attendrai les saints de glace passer. Je sais pas, on m'a toujours dit ça, qu'il fallait attendre après, avec les gelées et tout ça du matin.
9: Même réflexion du côté d'Annick dans l'allée des aromates, comme le thym ou le laurier par exemple.
11: Moi j'attends toujours après la mi-mai, parce que vous voyez le temps qu'il fait, là il fait quand même plus frais hein, depuis quelques jours. C'est vrai que de toute façon, les légumes ils vont pas pousser, hein, ils attendent la chaleur.
9: Magali trouve quand même dommage de devoir attendre la mi-mai pour faire son jardin. Alors, elle et son mari ont trouvé une solution.
12: On va installer une mini-serre. Comme ça, on pourra commencer de bonne heure.
9: Et puis, il y a celles et ceux qui ne craignent pas ces saints de glace. Une autre cliente a les bras chargés de bégonias. Elle a regardé la météo et a décidé de prendre le risque.
13: Je suis pas du tout les saints de glace. On plante tout pareil. S'il y a des gelées, tant pis.
9: Et la retraitée ne se souvient pas avoir vu de gel pour les saints de glace depuis au moins 30 ans. Rien d'étonnant pour Yannick Béas, le gérant de la pépinière. Selon selon lui, il n'y a aucun risque à planter dès maintenant.
4: Il y a le réchauffement climatique qui est là, et on va vers les 3, 4, 5 degrés la nuit, donc quand on a 3, 4, 5 degrés la nuit, on n'a pas de gelée.
9: L'horticulteur l'assure, les jardiniers en herbe qui attendent de passer les seins de glace sont même en retard, puisque selon lui, il est possible de planter en pleine terre en Mayenne dès le 20 avril.
6: Il n'y a pas de gelée prévue, en tout cas jusqu'à jeudi, jusqu'à la fin des seins de glace, on verra ça dans les prévisions de Météo France. Un garage automobile entièrement détruit par un incendie hier soir dans le quartier de la Polyclinique du Maine à Laval. La concession se trouvait rue Fernand Soulet. Les 400 mètres carrés du bâtiment brûlé, c'est à lire sur ici.fr. Une femme sauvée par les pompiers hier après-midi, qui est Paul Boudet, dans le centre-ville de Laval. La victime se trouvait dans la rivière, la tête uniquement hors de l'eau. Elle a été hospitalisée. L'enquête devra déterminer comment cette femme s'est retrouvée dans la Mayenne.
5: Les tulles vont rouler normalement aujourd'hui.
6: Oui, seule la navette du centre-ville est supprimée. 11e jour de grève des chauffeurs de bus qui réclament une augmentation de salaire de 1,2%, alors que la direction propose 0,8%. Hier, 75 chauffeurs ont défilé du dépôt des tulles, zone des alignés, jusqu'à la mairie de Laval, dans le cortège Gilles, qui conduit des bus depuis 35 ans. Il est à 3 ans de la retraite.
14: Nous, on se lève tous les matins pour la plupart à 4h, 4h30. On a des journées à rallonge à pas d'heure. Il n'y a pas de considération. On sait très bien qu'il y a eu une enveloppe de rallonge de l'agglomération justement pour le réseau de 1,9%. Malheureusement, la direction à Paris a décidé pas plus de 1% pour nous. J'ai jamais vu des choses comme ça. J'arrive à 3 ans de la retraite, j'ai hâte d'en finir. Pour le métier qu'on fait, pour les responsabilités qu'on a, je pense qu'un chauffeur de bus devrait émarger à au moins 2000 euros par mois. Un chauffeur rentrant ici, son salaire de base, hein, sans prime, c'est 1600 euros net. Pour le métier que c'est pas énorme. Le métier de conducteur-receveur n'est pas reconnu et n'est pas rémunéré à sa juste valeur.
6: Une manifestation des chauffeurs des tulles à voir en vidéo sur la page Facebook d'ICI Mayenne. La fin de Bouchara à Laval, l'enseigne de décoration ferme ses portes. Le magasin lavallois ne fait pas partie des 25 sites sauvés par la société hongkongaise qui a racheté l'enseigne. Seuls 184 salariés en France sur les 541 qui sont conservés. Bouchara a été placé en redressement judiciaire en janvier dernier.
5: L'arbitre lavallois Jérôme Brizard, couronné par ses pairs.
6: Pour la deuxième année consécutive, il a été élu hier soir meilleur arbitre de Ligue 1 de la saison par l'UNFP, c'est l'Union Nationale des Footballeurs Professionnels. Jérôme Brizard, 40 ans, est licencié au Francs-Archers de Laval. La disparition d'une figure du stade lavallois, Maurice Gomer, s'est éteint à l'âge de 87 ans, l'a appris hier. Il restera comme l'un des grands visages du club avant qu'il devienne professionnel. Le milieu de terrain a joué au stade lavallois dans les années 50, 60 et 70. Maurice Gomer formait un duo de choc avec Jacques Ferrette. Le stade lavallois qui pourrait quitter le monde professionnel en cas de descente en national, les Tangos disputeront les barrages les 19 et 24 mai contre le 3e de national, Fleury-Mérogis, Rouen ou Versailles. On connaîtra l'adversaire vendredi soir après la dernière journée du championnat national. Match aller des barrages dans une semaine. Alors de quoi à se préparer? On verra ça dans 100% sport à 6h40.
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6: Et Gauthier, pas de gel, hein? Alors, pendant ces seins de glace,
5: non,
6: c'est pas prévu.
5: Effectivement, c'est pas prévu. On nous annonce des températures. Alors, c'est vrai, pas hyper chaudes. On est autour des 16 degrés pour les maximales cet après-midi à Chaillan, par exemple. 16 degrés à Renazé dans le sud Mayenne. Mais un soleil qui devrait quand même être présent. On a des nuages ce matin. Ils vont laisser la place petit à petit à des éclaircies plutôt agréables. Pour faire la météo avec nous, 02 43 67 11 11. Sur la route, vous l'avez rappelé, Stéphanie, les tulles vont rouler normalement aujourd'hui sur Laval et son aglo. Seule la navette du centre-ville est supprimée. Et si vous êtes témoin d'une difficulté sur la route, là aussi, prévenez-nous. 02 43 67 11 11.
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0: Le chanteur Daniel Balavoine, vous écoutez Ici Mayenne, 6h10.
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0: C'est mardi, nous sommes le 12 mai. Aujourd'hui, c'est l'ouverture du Festival de Cannes, évidemment pour tous les amoureux du 7e art, mais c'est aussi un anniversaire pour un célèbre chanteur qui fête ses 84 ans aujourd'hui, Michel.

0: Très bel anniversaire à Michel Fugain. Et en parlant de fête, c'est la fête à qui aujourd'hui? Aux Achilles. Si vous en connaissez autour de vous, pensez à leur souhaiter aujourd'hui. Dans un instant, on ira dans votre jardin. Vous connaissez le principe du mulching lorsque vous passez la tondeuse? Est-ce que ça nécessite des outils spécifiques? On y revient avec Nature et Jardin dans quelques secondes.
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3: 6h12, priorité à vos conditions de circulation. On vient de nous signaler un accident devant le restaurant La Marmite, c'est à Martigny-sur-Mayenne. On est sur l'axe Laval-Mayenne, donc au niveau du restaurant La Marmite à Martigny. Un accident qui implique au moins un véhicule. Merci de nous l'avoir signalé. 02 43 67 11 11. Levez le pied si vous arrivez sur le secteur. Tous les matins, on vous emmène au jardin avec Philippe Guiton. Bonjour Philippe.
4: Bonjour Gauthier, bonjour à tous.
3: Avec votre invité ce matin encore, vous allez nous dispenser quelques bons conseils.
4: Bonjour Romain Porcher.
5: Bonjour Philippe.
4: Vous êtes, je le rappelle, animateur prévention des déchets à Laval Aglo. Alors il n'y a pas très très longtemps, on a parlé de mulching, mais on en a parlé d'une manière très générale. Est-ce qu'on peut revenir un petit peu sur la pratique du mulching? Est-ce qu'il faut déjà une tondeuse spéciale, parce que il y a quand même des spécialistes qui vont nous dire oui, il faut une tondeuse spéciale. Moi, je pense pas. Et
5: non.
4: Vous?
5: Eh ben non, il y a pas forcément besoin d'avoir une tondeuse mulching spéciale. Alors, il en existe, mais si on achète ça, ça va faire que mulching. Il faut juste adapter, si c'est pas le cas déjà sur certaines tondeuses, mais adapter avec un obturateur et éventuellement une lame pour qu'elle fasse mulching et qu'on évite de ramasser la tonte à chaque fois.
4: Donc ça, on va voir directement son détaillant et puis on lui dit, voilà, moi j'ai telle tondeuse, est-ce qu'on peut adapter quelque chose dessus pour faire du mulching, quoi?
5: Exactement, parce qu'il faut regarder par rapport aussi à la gamme et à la marque, mais à savoir que c'est pas onéreux, hein, c'est vraiment une vingtaine, trentaine d'euros. Voilà, moi j'ai acheté un obturateur qui bouche la sortie, parce que c'est comme ça que ça fonctionne, et ça m'a coûté 25 euros auprès d'un vendeur spécial, et c'est vraiment quelque chose de très économe, on va dire, en termes d'argent, en termes de temps. Mais en tout cas, ce que je sais, c'est qu'il y a un gain, déjà, de pas prendre sa voiture et de mettre sa tonde de pelouse dans sa voiture pour aller en déchetterie. Et puis, comme c'est tondu tellement finement dans le carter de la tondeuse, rendu au sol, ça se voit pas. C'est pas des paquets, c'est vraiment fin, fin, fin. Rendu sur le sol, ça va se décomposer, ça va améliorer la qualité du sol par l'activité des petites bêtes.
4: Et on n'aura pas besoin d'engrais.
5: Exactement. C'est vraiment un engrais puisque c'est composé essentiellement d'azote, hein, la tonde de pelouse. Forcément, ça va enrichir le sol. Moins de mauvaises herbes, moins de mousse aussi, etc. Ce sera pas flagrant, mais ce serait déjà un gain. Et bah, gain de temps, gain d'argent, sans problème.
4: C'est la pratique du mulching et on vous incite au moins à la tester.
5: Hein. Exactement. Quand on est dubitatif, bah, la meilleure solution, c'est d'essayer. Si ça nous plaît, eh ben, on continue et puis on en parle aux autres autour de nous. Et si ça nous plaît pas pour telle ou telle raison, bah, on arrête ou on y reviendra plus tard. Parce que ça dépend aussi toujours de la saison et du moment où on faut pas faire en sorte de faire du mulching ou même de tondre quand on la hauteur de gazon elle est à 15-20 cm. Il faut aller le faire avant.
4: Ouais, voilà, là on prend la faux manuelle et vous verrez, c'est formidable aussi.
5: C'est ça.
4: Ça fait les muscles. Merci Romain,
5: merci
4: à
5: Philippe.
4: Bientôt.
3: Et si vous avez des questions à poser à nos experts jardins, rendez-vous au 02 43 67 11 11. Passez aussi par l'appli WhatsApp pour nous poser une question directement via un message vocal et nous envoyer si besoin.

Cet accident de personnes, eh bien, il implique également des difficultés sur le reste du trafic. On vous tient évidemment au courant. Et puis je vous rappelle qu'il y a cet accident à Martigné-sur-Mayenne en face du restaurant La Marmite qui ralentit la circulation. Si vous êtes témoin d'une difficulté, 02 43 67 11 11. 6h17, bienvenue ce mardi, c'est jour de marché à Laval. Il y a des chefs qui vont faire leur cueillette pour leur restaurant. On va les rencontrer dans 4 minutes.

0: Le jour s'est levé, alors pas tout à fait encore, hein, mais c'est en cours. Téléphone et Jean-Louis Aubert, le chanteur, sera en concert pas loin de chez nous, aux 24 heures du Mans, notez la date, mercredi 10 juin. Concert auquel vous pourrez accéder si vous avez votre billet pour les essais du mercredi. Comptez 46€ l'entrée. 6h22, chaque jour, nous venons à votre rencontre, vous, les gens d'ici, vous partagez un petit peu de votre quotidien en Mayenne. Ce matin, Benoît Thérèse nous emmène à Laval, avec un habitant qui traverse la place de la Trémoille. Qu'est-ce qu'il fait ?
1: Eh ben, je viens d'aller au marché pour prendre mes fruits et légumes pour le menu du jour. J'ai fait toute ma petite cueillette, j'en ai profité, on a des producteurs qui sont locaux, donc...
2: Donc là, il y a des belles petites fraises.
1: Ouais, on a des belles fraises, on en profite. Et puis bah là, je vais avoir des petites tomates aussi, des courgettes, je vais faire des salades. On va s'amuser un petit peu, quoi.
2: Quel est votre prénom ?
1: Evan.
2: C'est super bien, parce que vous êtes allé, je sais pas, à même pas 100 mètres du marché, quoi.
1: Oui, c'est ça. Bon, là, je viens d'arriver, j'ai pris de quoi faire avec mes collègues. Et puis bah je fais ma cueillette, je vais me changer et j'y vais, quoi. Je fonce en cuisine.
2: Donc là, vous aviez déjà une idée du menu hier, ou c'est vraiment ce matin que vous avez décidé ce que vous alliez faire en fonction des produits ?
1: Ben là, j'avais une ébauche du coup hier et ce matin, j'ai continué, j'ai peaufiné, j'ai adapté en fonction de ce qu'il y avait au marché.
2: Comment vous faites alors pour trouver les menus tous les jours ?
1: Des idées, l'aspiration, ça vient. Des fois, on se répète, on modifie les recettes, on essaie de faire en sorte de toujours changer et de plaire au maximum aux personnes.
2: Evan, je vous souhaite une belle journée en cuisine et puis je viendrai pour le dessert, hein, pour les petites fraises.
1: Très bien, n'hésitez pas, là, c'est crumble de fraises aujourd'hui.
2: Aïe, aïe, aïe, ah oui, ça je prends. Bonne journée.
1: Bonne journée à vous.
0: Le chef de la Maison Colette à Laval qui vient faire ses courses au marché chaque mardi. Vous aussi, hein, n'hésitez pas à aller rencontrer les producteurs locaux lors du marché de Laval. Il est 6h23, c'est un événement qui va avoir lieu dans quelques jours, le Bacaume Festival. 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Est-ce qu'il s'agit de salon de thé ambulant ? 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Et tout de suite le nouveau titre de Benabar.
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1: Quoi qu'on dise, le tout nouveau titre de Benabar à 6h26. Toute l'actu locale est de retour dans 3 minutes.
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1: Ici matin, 6h27, Paulette nous appelle de Forcé au sud de Laval. Bonjour Paulette.
6: Bonjour Gauthier.
1: Oh, vous êtes en forme, dites-moi Paulette. Vous avez déjà pris votre petit déjeuner?
6: Pas encore.
1: Ça
6: me serait tardé.
1: On s'intéresse à une profession originale qui est toujours pratiquée à la Baconnière. À gagner vos places pour aller voir le Bacom Festival, hein, autour de jeunes artistes à la Baconnière les 12 et 13 juin prochains. Quel est ce métier encore pratiqué? Est-ce que c'est un salon de thé ambulant, un garage ambulant ou un bouilleur de cru ambulant?
6: Un bouilleur de cru ambulant.
1: Oui! Bravo Paulette, vous irez les 12 et 13 juin prochains. Profitez de ce festival porté par les jeunes de la commune, hein, le Bacom Festival. Bravo Paulette.
6: Merci beaucoup.
1: Avec plaisir, je vous souhaite une excellente journée. Et avant de se quitter, rappelez-moi quelle est la radio la plus écoutée en Mayenne.
6: Ici Mayenne.
1: Bon réveil, alors pas d'horoscope ce matin parce que priorité à vos conditions de circulation. Je rappelle cet accident de personne qui est arrivé entre Rennes et Paris. Ça veut dire 2 heures de retard pour le train de 6h16 à destination de Paris-Montparnasse. Et jusqu'à 8h30, la majorité des trains à destination de Rennes ou du Mans sont supprimés. On vous tient évidemment au courant de l'évolution de la situation en écoutant votre radio ici Mayenne.
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1: Bon début de journée, c'est mardi, nous sommes le 12 mai. Bonjour Stéphanie de Nouveau.
7: Bonjour Gauthier, bonjour à tous.
1: Comment nos tangos vont-ils préparer les barrages en Ligue 2? On va faire le point avec Gilda Mingui et 100% Sport, ce sera dans 10 petites minutes. Et puis dans un instant, il y aura l'info d'ICI.
7: On va parler du chef Pépère, c'est le premier influenceur militaire. Et il vit près de chez nous à Champagné, près du Mans. Il compte plus de 7 millions d'abonnés et il raconte des anecdotes, hein, sur sa vie de soldat et aussi sa vie de père de famille. Et il vient de sortir un livre.
1: Le chef Pépère, on en parle dans quelques instants. Le soleil est un peu pépère aussi ce matin. Il laisse la place aux nuages, mais on devrait quand même avoir des éclaircies assez belles. Au courant de l'après-midi, on fait un point précis dans quelques instants. Mais d'abord, un tour d'horizon de l'actu en 90 secondes. C'est avec vous Cyril Ardo-Redon.
8: Une quarantaine renforcée en milieu hospitalier pour tous les cas contacts de l'antivirus en France, annonce hier soir du Premier ministre. Sébastien Lecornu indique également que 2 réunions interministérielles sur le virus sont prévues chaque jour. Une passagère du bateau MV Ondus est actuellement en réanimation dans un état stable. Un homme de 27 ans mis en examen et placé en détention provisoire. Il est soupçonné d'avoir projeté un attentat contre le Louvre à Paris ou contre des membres de la communauté juive. Il a été interpellé en fin de semaine dernière, on l'a appris hier. À Nice, 2 morts et 6 blessés, dont 3 grièvement dans une fusillade hier en plein après-midi, dans le quartier des Moulins, connu pour le trafic de drogue. Le ou les assaillants sont en fuite. Les 2 personnes décédées, âgées de 38 et 57 ans, n'avaient pas de lien avec le trafic de stupéfiants, selon le parquet. Un coup de pouce pour le secteur du bâtiment. Après les agriculteurs, pêcheurs et transporteurs routiers, le prêt flash carburant va être élargi au BTP dans les prochains jours, selon le ministre de l'Économie. autonomie. Il permet d'emprunter jusqu'à 50 000 euros à un taux de 3,8% sans exiger de garantie. 7 patrons sur 10 de très petites et moyennes entreprises estiment ne pas être suffisamment accompagnés pour leur transition écologique, selon un sondage Opinionway que vous révèle ici. Le coût et la complexité réglementaire sont les principaux freins à la mise en place des actions écologiques. Et puis début ce soir du 79e Festival de Cannes, le plus grand rendez-vous au monde lié au cinéma. 22 films sont en compétition et espèrent décrocher la Palme d'Or.
7: Cyril Ardo-Redon, vous revenez à 7h30 pour un nouveau 90 secondes. L'essentiel de l'actu en français dans le monde. Dans l'info d'ici, le carton sur les réseaux sociaux de Chef Pépère, le premier influenceur militaire. Cet ancien soldat du 2e Arima de Champagné, près du Mans, compte plus de 7 millions d'abonnés sur les réseaux sociaux. Et il vient de sortir un livre, Pépère, le militaire influenceur, Yann Lestonnet.
9: Il est une star sur les réseaux sociaux.
10: Bonjour à tous, je suis le Chef Pépère, en direct de Kangers, dans le Var.
9: Aurélien Levilain, chef pépère, décrit à ses 7 millions d'abonnés la vie d'une caserne où se met dans la peau d'un tireur d'élite de l'armée.
11: Et Nico, à mon avis, les mecs, ils doivent rien trouver, parce que je ne vois rien du tout.
12: Ah bah, on lève le cache optique devant, là, c'est mieux.
9: Des vidéos courtes avec humour pour capter un public jeune, mais dans ce livre, l'ancien militaire du 2e RIMA de Champagné va plus loin.
13: Bah là, déjà, je me livre. On peut pas approfondir en vidéo, parce qu'on est à l'heure du clic. Hein. Donc, si je commence à raconter ma vie pendant 10 minutes... C'est difficile de tenir les gens. Le fait d'écrire un livre, voilà, c'était laisser une trace aussi aux enfants, parce que je n'aurais jamais parlé vraiment de ma carrière.
9: Chef Pépère évoque aussi les coulisses des opérations auxquelles il a participé durant ses 18 ans de carrière, le conflit en Centrafrique ou encore la lutte contre l'orpaillage sauvage en Guyane.
13: Le baptême du feu, comme on dit. Donc ça, j'en ai jamais parlé sur les réseaux, parce que moi, j'étais vraiment dans l'humour, et je pense qu'on ne peut pas forcément faire de l'humour sur ce type d'action. Quand on a tiré sur quelqu'un ou alors qu'on s'est fait tirer dessus, j'aurais eu du mal à l'amener en vidéo.
9: Le tout, évidemment, avec l'aval de l'armée.
13: Le droit de réserve, il est resté. Hein. Ouais. J'ai dit des choses que je pouvais raconter. J'ai la chance que l'armée me fasse confiance depuis longtemps, même pour mes vidéos.
9: Aurélien Levilain évoque aussi sa vie de famille, l'éloignement lors des missions, le danger au combat. Avec ce livre, Chef Pépère espère répondre aux questions de celles et ceux qui souhaitent s'engager. Et ils sont de plus en plus nombreux depuis le début du conflit au Moyen-Orient, selon lui.
13: J'ai beaucoup plus de messages en privé qu'habituellement sur le sujet de l'armée. C'est comme au Bataclan, on avait vu beaucoup de jeunes arriver, et voilà, qui voulaient pour le coup défendre le pays. Faut prendre la mesure de l'engagement. Je le dis, les risques sont pas permanents sur une carrière de 18 ans. Évidemment, il y a beaucoup d'exercices. Mais oui, il y a des risques. On peut être amené à engager le combat. On peut être amené à tirer sur quelqu'un, mais aussi à recevoir des tirs, évidemment.
9: Le danger, les sacrifices, mais aussi l'esprit de camaraderie. Aurélien Levilain décrit la vie d'un soldat qui n'a rien de pépère.
7: Pépère, le militaire influenceur d'Aurélien Levilain aux éditions Mareuil.
1: Une première en France pour lutter contre le harcèlement scolaire.
7: Les lycéens en CAP en Pays de la Loire vont recevoir des ordinateurs connectés au 3018, c'est le numéro anti-harcèlement. Dans cet ordinateur, un chatbot pour discuter avec des spécialistes de cette question du harcèlement. On en reparle dans le journal de 7h. De soleil aujourd'hui, toujours des nuages hein, pour ce mardi.
1: Pour l'instant, c'est vrai que c'est plutôt nuageux. Néanmoins, le soleil devrait réussir à quelques percées dans la matinée. Et même de belles éclaircies sont annoncées cet après-midi sur le département, nous dit Météo France. Côté température, bah, c'est de la fraîcheur. 16 degrés au plus chaud de la journée attendue à Mayenne. On aura 18 degrés à Cran, 17 dans le quartier d'Hillard. À Laval. Vous pouvez faire la météo avec nous, 02 43 67 11 11. En gare SNCF de Laval, c'est compliqué si vous allez soit sur Le Mans, sur Rennes ou sur Paris, suite à un accident de voyageurs qui est survenu donc entre Rennes et Paris. Il y a 2 heures de retard pour le TGV qui devait partir à 6h16 à destination de Paris-Montparnasse. Pour l'instant, le 7h03 semble maintenu. En revanche, jusqu'à 10h, la grande majorité des trains à destination soit de Rennes, soit du Mans sont purement et simplement supprimés. Le plus simple, c'est d'aller de voir directement en gare SNCF pour adapter votre voyage. Et puis on nous a signalé également un accident sur la route à Martigné-sur-Mayenne, sur l'axe Mayenne-Laval, juste en face du restaurant La Marmite. Donc soyez prudents si vous circulez à proximité. Et puis concernant les bus, les transports urbains lavallois vont rouler normalement aujourd'hui. Seule la navette du centre-ville est supprimée.
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0: Sitting Down Here, Lenny Marlin, à 7h20.
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0: Bon réveil avec Ici Mayenne. Qu'est-ce que vous faites ce soir? J'ai un super bon plan pour vous. 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Alors, ça, ce que vous entendez, c'est un tango. Mais si vous voulez danser le rock, bah, ce sera possible aussi. Oui, parce qu'on ira danser avec Lily avant 7h avec Julien Clerc. Mais d'abord, c'est l'heure de 100% sport avec Gilles Damingui. Bonjour Gilda.
3: Bonjour Gauthier, bonjour à tous.
0: Alors dans 8 jours, très précisément, un mardi prochain, le Stade Lavallois disputera le match aller des barrages de maintien en Ligue 2. Une semaine sans compétition, 8 jours de préparation. L'entraînement qui reprend cet après-midi et ce rendez-vous qui est capital pour les footballeurs mayennais.
4: J'ai déjà hâte de préparer les barrages parce que c'est aussi 2 matchs incroyables à jouer.
3: L'entraîneur des Tangos, Olivier Frappoli, en salive d'avance, jouait sa saison sur 2 matchs. Seule difficulté pour le moment, c'est que Laval ne connaît pas encore le nom de son adversaire.
4: C'est difficile d'ailleurs de préparer l'adversaire, en tout cas quand je dis préparer sur l'observation vidéo, parce que c'est ouvert. On va se déplacer un maximum sur les terrains pour aller observer tout ça.
3: Fleury-Mérogis, Rouen ou Versailles peuvent terminer à la 3e place de National, mais ce n'est pas la préoccupation du milieu de terrain, Malik Sellouki.
5: Moi, honnêtement, je m'en fiche un peu, que ce soit Rouen ou Fleury ou Sochaux, ça me change rien.
3: La dernière journée de National se dispute vendredi et le barragiste n'aura pas beaucoup de jours pour se focaliser sur le match aller, observe Olivier Frappoli.
4: Effectivement, on aura plus de temps, mais pour préparer qui? On va pas préparer le match sur 3 équipes, sachant qu'il y a des systèmes de jeu qui sont différents d'une équipe à l'autre. Donc on va surtout se concentrer sur nous, sur les ingrédients à mettre, sur la façon d'aborder cet événement. Ça sera une première pour moi, ça sera certainement une première pour la plupart de nos joueurs. Donc ça va être hyper intéressant à vivre et on va tout faire pour que ce soit une réussite.
3: Les footballeurs lavallois, eux, ont une semaine pour s'entraîner, se ressourcer mentalement et se préparer physiquement.
4: Avec le staff, on a déjà commencé à travailler sur la programmation de la semaine. On verra ce qu'on peut faire. On va s'appuyer aussi sur notre expérience pour valider tout ça.
3: Du temps appréciable pour le défenseur central, William Bianda.
6: Cette semaine, elle va nous faire du bien pour recharger les batteries, pour se ressourcer, pour travailler aussi. Parce qu'il n'y aura pas match ce week-end, mais faudra maintenir la forme parce qu'on sait que l'équipe de National, eux, ils vont enchaîner. Je ne pense pas qu'ils seront fatigués, justement, ils auront le rythme. À nous de ne pas perdre le rythme et de bosser.
3: Et quel que soit l'adversaire, pour le coach lavallois,
4: c'est 50-50, il n'y a pas de favori. On aura l'avantage de recevoir à domicile. Et ça, c'est bien parce que pour connaître le Basser, quand il peut donner ce qu'il a de mieux, ça peut être un avantage.
3: Si ces barrages sont une première pour Olivier Frappoli et beaucoup de joueurs, ce n'est pas le cas pour les adjoints Jimmy Roy et Bertrand Bayou. Le coach pourra notamment s'appuyer sur leur expérience.
0: Le match aller des barrages, c'est mardi prochain, le 19 mai, sur la pelouse du 3e de National. On vous fera vivre ce match en direct et en intégralité sur votre radio, la radio partenaire des Tangos, ici Mayenne. 6h43, circulation compliquée des trains ce matin en gare de Laval suite à un accident de personne entre Rennes et Paris. Il y a plus de 2 heures de retard pour le train à destination de Paris-Montparnasse qui devait partir à 6h16. Celui de 7h03 pour l'instant semble maintenu. En revanche, jusqu'à 10h, la grande majorité des trains à destination soit de Rennes, soit du Mans est supprimée. Le mieux, c'est de vous rapprocher de la SNCF pour voir comment adapter votre voyage. Sur la route, on nous a signalé un accident à Martigny-sur-Mayenne, sur l'axe Laval-Mayenne, juste en face du restaurant La Marmite. Soyez prudents si vous arrivez sur ce secteur. Tenez-nous au courant si vous êtes à proximité. 02 43 67 11 11. Et puis pour le transport en bus, les Tulles, les transports urbains lavallois circulent normalement aujourd'hui. Une seule navette est supprimée, celle du centre-ville. Vous êtes nombreux à profiter de ces quelques jours fériés, de ces ponts, pour aller vous promener, aller vous balader avec votre chien. Vous savez, ces moments fort sympas où il y a un étang, une mare, pas loin, et hop, le chien va sauter dedans. Est-ce qu'il y a des risques pour sa santé? On va y revenir avec notre veto dans quelques secondes.
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0: 7h moins le quart, chaque jour il est là pour vous donner de bons conseils pour prendre soin de vos animaux. C'est notre docteur Pierre Fabin. Bonjour Pierre.
7: Bonjour Gauthier, bonjour à tous.
0: Alors avec le retour des beaux jours, quoi de plus naturel que de laisser son chien se rafraîchir dans un étang, dans une rivière calme pendant la balade? Et pourtant, derrière ce petit plongeon de bonheur peut se cacher une menace invisible et foudroyante, ce sont les cyanobactéries.
7: Et c'est malheureusement un véritable fléau estival qui cause des drames chaque année. Les cyanobactéries, qu'on appelle souvent à tort les algues bleues, sont en réalité des micro-organismes qui prolifèrent dans les eaux douces, stagnantes et peu profondes dès que la température va monter un petit peu. Le drame, c'est que ces bactéries libèrent des toxines extrêmement puissantes dans l'eau. Ces toxines attaquent le système nerveux ou détruisent le foie de votre chien en un temps record. Pour un chien, avaler quelques gorgées d'une eau contaminée peut être fatal en l'espace de quelques dizaines de minutes seulement. C'est une urgence vitale absolue.
0: Oui, et alors on fait comment pour repérer les zones dangereuses?
7: Dans la majorité des cas, l'eau va prendre un aspect soupe de pois. Vous allez observer une petite pellicule verdâtre, bleutée, ou une mousse visqueuse qui flotte sur les bords avec parfois une forte odeur de vase. Mais attention, c'est là qu'est le piège. L'eau peut parfois paraître relativement claire alors que des toxines sont actives. Votre chien peut s'intoxiquer très rapidement de trois manières. En buvant directement dans la mare, en mâchonnant un bâton que vous lui avez jeté dans l'eau, ou tout simplement en marchant dans la boue contaminée et en se léchant méticuleusement les pattes une fois de retour dans le coffre de la voiture.
0: Oui, et alors si on a un doute après une baignade ou que le chien commence à se sentir mal, quels sont les premiers symptômes et comment doit-on réagir?
7: En général, les premiers signes sont fulgurants. Ça commence généralement par des vomissements, une salivation très abondante et des diarrhées. Très vite, des troubles neurologiques apparaissent. Le chien titube, perd l'équilibre, tremble de tout son corps, semble désorienté, puis convulse. Si vous observez cela, c'est une course contre la montre. Si vous sortez tout juste votre chien d'une eau suspecte, la première urgence, c'est de le rincer abondamment à l'eau claire pour l'empêcher de se lécher le pelage. Ensuite, portez-le pour éviter qu'il ne s'épuise et foncez chez le vétérinaire le plus proche en prévenant de votre arrivée.
0: Les conseils de notre véto Pierre Fabin que vous pouvez partager autour de vous concernant ces cyanobactéries, ça se passe sur notre site ici.fr et l'appli ICI. Bon réveil, c'est mardi, nous sommes le 12 mai. Sale temps pour les allergiques. On en parle du pollen? Et encore, il n'y a pas que le pollen. On va vous donner quelques conseils juste après Julien Clerc.

0: Ça donne envie de danser, hein. Julien Clerc, Lily voulait aller danser à 6h51. Bien sûr, on aura du soleil quand même aujourd'hui. Alors d'accord, il y a des nuages, mais des éclaircies sont possibles ce matin, des éclaircies même plutôt sympas pour cet après-midi, et des températures maximales entre 16 et 18 degrés.
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0: La circulation a repris à Martigny-sur-Mayenne, en face du restaurant La Marmite. Il y a eu un accident qui bloquait la voie. La circulation a repris normalement. En revanche, c'est toujours compliqué sur les rails en gare SNCF à Laval. 2h30 de retard pour le 6h16 à destination de Paris-Montparnasse suite à un accident de personne. Et ça a des répercussions sur la grande majorité des TER à destination de Rennes ou du Mans. Jusqu'à 10h, la grande majorité de ces trains est supprimée. Vos conditions de circulation 02 43 67 11 11. À noter également avec vos 3 plus, les 3 infos pour bien démarrer la journée. De bons conseils si vous souffrez d'allergies. Il y a quelques jours notre émission Bienvenue chez vous avec Xavier Chauvelon qui recevait Rodrigue Le Thor, responsable du département santé environnement à la délégation territoriale de la Mayenne, et nous a partagé quelques gestes à adopter.
2: En extérieur par exemple, il faut éviter de faire sécher le linge à l'extérieur, hein, car le pollen il peut se déposer sur le linge humide. Il faut aussi reporter certaines activités extérieures qui présentent une surexposition, ou alors se protéger avec des lunettes et un masque, la tonte de gaz, le jardinage.
3: Reporter au soir plutôt, par exemple.
2: Plutôt au soir, effectivement, et au matin, puisque j'allais l'évoquer, là, c'est l'aération au niveau de la maison. Il faut plutôt le faire très tôt le matin et tard le soir, avant le lever du soleil, puisque l'émission de pollen commence avec le soleil, quoi. Il faut aussi éviter de planter des plantes allergisantes dans son jardin.
3: Hein. Donc on a des exemples, bouleau, noisetier.
2: Exactement. Et puis enfin, il faut aussi se rincer les cheveux le soir, puisque il y a beaucoup de pollen qui s'accumule dans les cheveux.
0: Rodrigue Le Thor, responsable du département santé environnement à la délégation territoriale de la Mayenne. Il était l'invité de Xavier Chauvelon dans l'émission Bienvenue chez vous. Vous pouvez la réécouter en intégralité et la partager autour de vous grâce à notre site ici.fr. 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Il est 6h54, j'espère que vous allez bien. Ça y est, vous êtes sorti de la salle de bain, prêt à prendre votre petit déjeuner. Je vous propose un voyage dans le temps musical avec Laurent Voulzy et Rock Collection.

0: Stylé, les chansons qui l'ont inspiré dans sa jeunesse, Laurent Voulzy. Et vous pouvez revivre sa carrière à travers Caché derrière, le livre de ses mémoires qui vient d'être publié. Caché derrière, le livre qui concerne la carrière de Laurent Voulzy. Dans un instant, l'humour en tube. Est-ce que parfois vous vous sentez un petit peu bizarre? Vous avez des manies, des tocs, bien à vous. Eh ben, on va prendre le parti d'en rire dans quelques secondes.
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0: Chaque jour, on vous fait sourire avec l'humour en tube et Fred Ballard. Ce matin, on va voir si on n'est pas en train de devenir dingue. On va essayer d'en savoir un petit peu plus avec l'humour en tube.
5: Est-ce que vous aussi, par exemple, quand vous allez à la station-service pour mettre de l'essence, vous voulez absolument arrondir le montant sur la pompe?
6: Alors, clairement, ceux qui répondent oui à cette question de Gad Elmaleh ont de fortes chances d'être atteints d'une petite névrose. Et comme on fait tout ça, bon bah, plus on est de faux, plus on rit. Et il y a d'autres réflexes bizarres qui doivent nous inquiéter.
5: L'autre jour, je suis dans l'avion pour arriver à Montréal. Il y a un mec assis à côté de moi, il se mouche et après il regarde. Pourquoi ? Pourquoi il regarde ? Pourquoi il analyse ? S'il y en a trop, il va en remettre. Comment ça se passe ?
6: Oui, ça aussi, ça dénote une petite déviance, hein, cet attrait irrépressible pour les fluides visqueux et verdâtres qui sortent de notre corps. C'est comme jouer avec sa crotte de nez. Quand on est petit, ça passe. Une fois adulte, faut s'inquiéter.
7: Ça, c'est un signe que t'es devenu un adulte, quand t'as peur d'être fou. Les enfants, ils se posent pas la question. Des fois, tu te retournes vers les enfants, ils sont là... Oh là, ça va pas faire des longues études, tout ça. C'est quand tu grandis, tu croises des spécimens d'humains différents et tu dis « Oh là là là là, moi je me situe où ?» Moi j'ai trouvé une technique, je vous la donne. Je garde autour de moi des gens un peu plus faux que moi. Il y a des gens, plus tu parles avec eux, plus tu te dis « Ouah, moi ça va !»
6: Voilà, ça c'est la technique Romane Fraissinet qui fonctionne très très bien. Et comme en ce moment il y a pas mal de timbrés qui dirigent le monde, il y a de quoi se rassurer hein, sur sa propre santé mentale. Oui. Et il y a surtout de quoi bien se marrer avec ou sans camisole.
0: Ah merci, ouais, parce qu'effectivement c'est une bonne façon de relativiser. L'humour en tube à retrouver sur ici.fr.
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0: Bon début de journée, vous écoutez Ici Mayenne, il est 7h. Circulation des trains perturbée ce matin entre Laval et Rennes et entre Laval et Le Mans. On y reviendra à la fin de ce journal. Bonjour Stéphanie de Nouveau.
8: Bonjour Gauthier, bonjour à tous.
0: Des ordinateurs connectés au 30-18 pour lutter contre le harcèlement scolaire.
8: Et c'est une grande première en France. La région des Pays de la Loire vient de lancer avec l'association e-enfance Germain Treille un outil pour lutter contre le harcèlement dans les lycées.
9: Le dispositif est tout simple, c'est un chatbot, un agent conversationnel installé sur tous les ordinateurs, remis par la région Pays de la Loire à des ados entrant en classe de seconde et en première année de CAP. Le chatbot 3018, gratuit, anonyme, confidentiel. Au total, ce sont 150 000 portables qui sont désormais connectés à cet outil. Ce service permet aux victimes de signaler un fait qui se déroule au sein d'un établissement ou un contenu répréhensible sur Internet et les réseaux sociaux. Il permet aussi d'être en contact avec des professionnels capables d'écouter, de rassurer, de conseiller et d'agir lorsque la situation l'exige. Le harcèlement scolaire n'est pas une fatalité. Chaque jeune a le droit de vivre sa scolarité sereinement, explique Christelle Morancé, la présidente de la région. En plus de cet outil numérique développé par l'association e-enfance, un réseau départemental de lutte contre le harcèlement scolaire sera créé en Mayenne à la rentrée et les conducteurs de cars du réseau Aléop seront appelés à faire preuve de vigilance.
8: Ce chatbot, est-ce la solution pour en finir avec le harcèlement scolaire? On posera la question à 7h47 à Samuel Comblé, le directeur général adjoint de l'association e-enfance. Il est l'invité d'Ici Mayenne. En Pays de la Loire, 19% des élèves au collège et au lycée sont ou ont été victimes de harcèlement scolaire, d'après une étude publiée par l'association Marion La Main Tendue. Notre région est l'une des plus touchées par ce fléau en France. Une femme sortie de la Mayenne par les pompiers hier après-midi. Un sauvetage qui a eu lieu quai Paul Boudet à 16h30. La victime se trouvait dans la rivière, la tête uniquement hors de l'eau. La femme a été hospitalisée et l'enquête devra déterminer comment elle s'est retrouvée dans la rivière. Les pompiers qui sont intervenus hier soir sur un important incendie dans le quartier de la Polyclinique du Maine à Laval. Un garage automobile a été entièrement détruit par les flammes rue Fernand-Soulé. Les 400 mètres carrés du bâtiment ont brûlé. Les pompiers sont restés 4 heures sur place. C'est à lire sur ici.fr.
0: Un cas contact de l'antivirus identifié à Concarneau dans le Finistère.
8: Il s'agit d'une personne qui a côtoyé l'une des passagères qui est morte sur le bateau de croisière Rondus. Cette personne, Angeline Demoinck, a elle-même contacté les autorités sanitaires.
10: C'est ce qu'explique le maire Quentin Le Gaillard, qui raconte avoir été en contact plusieurs fois par heure avec l'Agence régionale de santé de Bretagne hier après-midi. Le cas contact en question est resté confiné dans son logement, dit-il. Il ne s'agit a priori pas d'un résident habituel de Concarneau, mais de quelqu'un de passage. Une personne dont on ne connaît à l'heure actuelle ni l'âge ni le sexe. Ce que l'on sait, c'est que comme 21 autres Français, elle a croisé lors d'un vol le 25 avril dernier la croisiériste néerlandaise du MV Ondius, infectée par le virus et depuis décédée. Désormais sous haute surveillance, le ou la voyageuse devait être transférée hier soir au CHU de Pontchaillou à Rennes, centre de référence en matière de maladies infectieuses. C'est d'ailleurs la nouvelle consigne annoncée hier par Sébastien Lecornu. Tous les cas contacts seront placés en quarantaine renforcée en milieu hospitalier. C'est le cas aussi évidemment des 5 passagers français du navire parti d'Argentine et sur lequel s'est déclaré l'antivirus. Ils sont hospitalisés à Paris et strictement isolés jusqu'à nouvel ordre.
8: Donc les règles d'isolement durcies en France avec l'annonce de cette quarantaine renforcée en milieu hospitalier pour tous les cas contacts. 3 personnes ayant voyagé à bord du Hondius sont mortes. Dans 2 cas, l'Organisation mondiale de la santé a confirmé une infection à l'antivirus. C'est le mois de la santé sexuelle sans tabou. Parler de sexualité avec les jeunes de 16 à 25 ans. Une 30aine d'actions de prévention et de sensibilisation sont prévues en Pays de la Loire, notamment un atelier santé sexuelle et dépistage le 21 mai dans les locaux d'Enosia à Laval.
0: 11e jour de grève au Tulle.
8: Mais aujourd'hui, pas de perturbation sur le trafic. Il n'y a que la navette du centre-ville qui est supprimée. Les chauffeurs de bus qui ont défilé hier dans les rues de Laval, les conducteurs en conflit avec leur direction sur le niveau des augmentations de salaire. Les chauffeurs ne sont pas prêts à arrêter le mouvement, assure Jennifer Lemoine, déléguée à la CFDT au Tulle.
11: Oui, on garde toujours espoir. Hein. On est aujourd'hui mobilisé fortement encore. On est à plus de 70 personnes grévistes aujourd'hui. Et là, en mobilisation, on est un petit peu plus. Ce qu'on attend, c'est une meilleure proposition, une meilleure revalorisation en fait. Hein. On est à 0,8% d'augmentation proposée en DUE, ce qu'on appelle décision unilatérale de l'employeur. Et la dernière proposition était de 1%. Et si on souhaitait avoir une meilleure proposition, il fallait revenir fallait donner des contreparties, c'est-à-dire revenir sur nos acquis sociaux. Et ça, c'est pas entendable, c'est pas possible. Ce qui pourrait nous faire avancer, c'est d'avoir vraiment une meilleure considération. 1% aujourd'hui, c'est pas possible, c'est pas entendable.
8: Le conflit des Tulles, au Tulle plutôt, à retrouver sur ici.fr et on vous a mis en vidéo donc ce défilé des conducteurs de bus dans les rues de Laval hier. C'est à voir sur notre page Facebook. Bouchara à Laval, c'est fini. Le magasin de décoration ne fait pas partie des 25 sites sauvés par la société qui a racheté l'enseigne française. Seuls 184 salariés sur les 541 sont conservés. Bouchara qui a été placé en redressement judiciaire en janvier dernier. Il a passé 60 ans de sa vie au Stade Lavallois comme joueur, puis comme bénévole. Maurice Gomer s'est éteint à l'âge de 87 ans, on l'a appris hier. Il restera l'un des grands visages du club avant que le Stade Lavallois devienne professionnel. Le milieu de terrain qui a joué au Stade Lavallois pendant 30 ans. Maurice Gomer qui formait un duo de choc avec Jacques Ferrette. Lui a décroché le titre de meilleur arbitre de Ligue 1 pour la deuxième fois consécutive. consécutives, c'est l'arbitre lavallois Jérôme Brizard, élu donc hier soir meilleur arbitre de Ligue 1 de la saison par l'UNFP, c'est l'Union Nationale des Footballeurs Professionnels. Jérôme Brizard qui a 40 ans et qui est licencié au Franz Archer de Laval.
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8: Et toujours ces températures qui se sont rafraîchies depuis lundi.
0: Effectivement, vous nous le confirmez au 02 43 67 11 11. On a 4 petits degrés à signer à Ambrières-les-Vallées avec du brouillard. C'est ce que vous nous indiquez ce matin. 7 degrés à la Selle-Cranaise dans le sud Mayenne. On aura entre 17 et 18 degrés pour les maximales cet après-midi avec quand même des éclaircies plutôt sympas, nous dit Météo France, avec un soleil qui sera de plus en plus présent. Sur la route, la circulation est revenue à la normale à Martigny-sur-Mayenne. Il y avait eu un accident en face du restaurant La Marmite entre Laval et Mayenne. Situation revenue à la normale. En revanche, c'est très compliqué sur le réseau de train entre Paris, Montparnasse et Rennes. Suite à un accident de voyageurs, le train qui devait partir à 6h16 pour Paris-Montparnasse en gare de Laval affiche 2h30 de retard. Les trains de 7h03 et de 8h16, eux, pour l'instant, sont maintenus à l'heure. Mais la quasi-totalité des TER, soit à destination de Rennes, soit à destination du Mans, sont supprimés. Le mieux, c'est de vous rapprocher de la SNCF pour voir comment adapter votre voyage. Et évidemment, on vous tient au courant de l'évolution de la situation.
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0: Ça y est, le petit-déj est prêt. Alors on met le son et on commence la journée avec vos chansons préférées. Si je vous dis Manu Reva, Bambou, vous avez reconnu Alain Chamfort, évidemment. Et ce son pop électro typique des années 80, c'est la fièvre dans le sang à 7h09.

0: La fièvre dans le sang, Alain Chamfort à 7h12.
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0: Vous êtes peut-être bientôt au week-end avec ce jeudi férié, vous faites peut-être le pont, peut-être l'occasion pour vous d'aller passer un week-end soit au bord de la mer, en Bretagne, en Normandie. Eh bien ce matin, on vous offre un coup de pouce pour profiter de ce week-end prolongé grâce à 50 euros de carte carburant. On jouera avec la boîte à questions dans moins d'un quart d'heure. Bougez pas.
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0: Tous les jours, pour vous informer, il y a Stéphanie Denevo et il y a David Ossiou qui porte son regard sur l'actu avec mon œil. Bonjour David.
5: Bonjour Gauthier, bonjour Stéphanie.
6: Après la confirmation d'un premier cas d'antivirus en France, le sujet dans toutes les discussions avec cette peur de revivre, David, une nouvelle crise sanitaire.
5: Et c'est légitime, 6 ans après le Covid, on devrait faire la liste de nos non-envies. Les choses qu'on ne veut plus jamais revivre. Alors bien sûr, pas envie d'un confinement, il n'en est absolument pas question. Mais personne n'a oublié les attestations de sortie remplies à la main, les couvre-feux, les repas de Noël annulés, les rues désertées. Pas envie d'être angoissé pour rien. Tous les cas positifs dans cette affaire sont d'anciens passagers du bateau de croisière Ondius. Et c'est tout. Pas envie de lire d'autres infos, d'autres rumeurs. Pas envie surtout des experts qui se contredisent. Parce que regardez ce qu'on entend depuis quelques jours. Tiens, par exemple, un chef de service spécialisé dans les maladies infectieuses qui dit « Dans l'idéal, on aurait gardé 45 jours les passagers sur le navire, mais c'est bien sûr inconcevable sur le plan humain. » Ah bon ? Inconcevable sur le plan humain ? Mais combien de temps a duré le premier confinement déjà ? 54 jours. Voilà. Et depuis, le gouvernement français a d'ailleurs durci les règles pour les cas contacts avec une quarantaine renforcée. Au fond, ce qui nous a épuisés pendant le Covid, c'était pas seulement le virus, c'était cette impression permanente que plus personne ne savait vraiment quoi faire et surtout quoi dire. Alors non, l'antivirus n'a rien à voir avec le Covid, mais il suffit désormais d'un nom de virus pour éveiller immédiatement toute une mémoire collective. Même si, soyons justes, il y a quand même 2 ou 3 choses qu'on garderait volontiers de cette époque. Les voisins qui se parlaient enfin, les familles qui ralentissaient un peu, les vélos partout, les apéros sur les balcons. Ça, c'était pas mal.
6: David Ossiou, donc, son regard sur l'actu qui revient demain.
0: Et en attendant, vous pouvez le réécouter, le partager autour de vous depuis ici.fr. Est-ce que vous avez déjà essayé de négocier avec vos enfants, vos petits-enfants, vous savez, des tâches ménagères ou tondre la pelouse et tiens, en échange, bah, je te donnerai un peu plus d'argent de poche.
6: Parce que, oui, bah oui.
0: On a tous fait ça.
6: Bien évidemment.
0: Avec plus ou moins de succès d'ailleurs.
6: C'est ça.
0: En revanche, il existe de vrais chantiers argent de poche où les jeunes touchent un salaire pour la journée qu'ils vont effectuer. Et ça, ça marche. Ça marche même très bien à tel point qu'on va vous en parler avec Claire Martin dans 3 minutes. Ici, ça marche. Ce sera juste après Charlotte Cardin. Tant pis pour elle.

0: Moi, le frère, et puis la petite sœur, et puis le troisième. Alors évidemment, ça fait un petit quelque chose de les retrouver quelques années après.
1: C'est l'occasion d'échanger avec eux sur leur parcours aussi scolaire, connaître un petit peu leur futur parcours, ce qu'ils veulent faire. Et c'est aussi pour eux l'occasion de valoriser auprès de leur famille puis de leurs amis, de se dire j'ai participé à tel ou tel chantier sur la commune.
0: Et surtout, quand on met de l'énergie dans un projet, on a envie qu'il soit valorisé et respecté.
1: Et puis aussi des fois de dire, faire peut-être attention aux parterres dans lesquels on peut passer, de se dire, moi j'ai participé à celui-ci, je vois des déchets sur le côté, je fais aussi attention, et on protège aussi la nature, et faire attention à tout ça, c'est un petit peu un investissement de chacun.
0: Et sinon, Nicolas, il a bien 45 euros dans sa tirelire. Et qu'est-ce que j'entends ?
1: Donc là, les jeunes vont pouvoir commencer à s'inscrire jusqu'au 21 mai, donc sur la plateforme de la Valaglo. Nous, ce sera à partir de fin juin jusqu'à l'avant-dernière semaine de juillet et la dernière semaine d'août.
0: À mon avis, ça va intéresser Nicolas. Et si vous aussi, vous avez entre 16 et 18 ans et que vous avez envie de participer à cette belle aventure, alors dépêchez-vous car les places sont limitées.
2: Eh oui, ne traînez pas l'argent de poche et ces chantiers donc qui fonctionnent très bien en Mayenne. C'est à retrouver sur ici.fr. Peut-être un week-end de 4 jours qui démarrera pour vous demain soir. Vous allez peut-être en profiter pour aller vous balader autour de la Mayenne, et justement ici Mayenne vous offre un bon coup de pouce pour pouvoir en profiter, un chèque carburant d'une valeur de 50 euros. Pour gagner ce chèque carburant, eh bien il faut répondre à la question que voici. Il y a un vide-grenier qui est organisé ce jeudi 14 mai à Port-Briey. Tout au long de la journée, vous allez pouvoir faire de bonnes affaires. Port-Briey, que l'on connaît notamment pour quoi ? Pour son ancienne fonderie, pour son port ou pour sa colline ? Pourquoi connaît-on Port-Briey en Mayenne ? Est-ce que c'est pour sa fonderie, pour son port ou pour sa colline ? 02 43 67 11 11. Votre bonne réponse et l'assurance peut-être de repartir avec 50 euros pour mettre du carburant dans votre voiture et profiter de ces quelques jours qui s'offriront à vous à l'occasion du pont en cette fin de semaine. 02 43 67 11 11.

0: For Non Blonde à 7h26. C'est toute l'actu locale qui est de retour dans 4 minutes.
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0: Il est 7h27. 50 euros en carte carburant, c'est ce que vous pouvez gagner tous les matins cette semaine avec la boîte à questions. Bonjour Anthony.
9: Bonjour Gauthier.
0: Vous êtes à Entrammes et Anthony, justement, vous vous préparez votre week-end de 4 jours là.
9: C'est ça, 5 jours même, on part mercredi matin à Paris pour faire visiter Paris aux enfants.
0: Super, ils avaient déjà l'occasion de voir la Tour Eiffel?
9: Jamais justement, on a prévu pas mal de visites pour leur faire découvrir.
0: Et effectivement, va falloir mettre un peu de carburant dans la voiture.
9: Exactement, donc le petit coup de pouce de la carte carburant est le bienvenu.
0: Eh bien écoutez Anthony, je vous le souhaite en tout cas. Pour ça, il y avait une question. Port-Briet organise ce jeudi un vide-grenier tout au long de la journée. Port-Briet que l'on connaît soit grâce à son ancienne fonderie, grâce à son port ou à sa colline.
9: Grâce à son ancienne fonderie.
0: Oui. Elle a fermé ses portes en 2011, mais voilà, elle a été importante dans la vie de la commune, donc on la connaît toujours. Anthony, c'est gagné 50 euros pour vous, pour
9: Merci
0: partir
9: beaucoup.
0: En week-end. Bravo à vous.
9: Merci beaucoup. Merci, Simaïen.
0: Avec plaisir, les valises sont faites si vous partez demain ou pas encore?
9: Ouais, tout est prêt. Ouais.
0: Parfait, profitez bien de Paris, en famille. Et avant de se quitter, rappelez-moi quelle est la radio la plus écoutée en Mayenne, Anthony?
9: Ici Mayenne.
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0: Ravi d'être à vos côtés tous les matins avec toute l'équipe d'Ici Mayenne. Bonjour Benoît Thérèse.
10: Bonjour Gauthier, bonjour tout le monde.
0: Pour notre balade, ce sera le temps des fleurs ce matin.
10: Je pensais pas qu'on allait chanter, mais pourquoi pas.
0: On va s'économiser, on chantera tout à l'heure.
10: Exactement, je vous emmène chez un fleuriste à Luisteray. Alors on va parler de fleurs, bien évidemment, mais aussi de moyens de transport.
0: On peut se déplacer en fleurs?
10: Vous allez comprendre.
0: Ouais, d'accord, vous expliquerez tout ça.
10: On peut transporter des fleurs, par contre.
0: Aussi, voilà. Eh bien, on y reviendra dans 10 minutes. Il y aura aussi l'info d'ici, Stéphanie, de nouveau.
11: Et on va parler du mouvement de grève au Tulle. 11e jour de mouvement des chauffeurs de bus qui ont manifesté hier dans les rues de Laval.
0: Et on refera un point sur les conditions de circulation. Seule la navette en direction du centre-ville ne circule pas ce matin. Circulation normale sur le reste du réseau Tulle. Pour l'heure, place à l'info en 90 secondes avec vous, Cyril Ardo-Redon.
12: Une quarantaine renforcée en milieu hospitalier pour tous les cas contacts de l'antivirus en France. Décision du Premier ministre hier soir, alors qu'une femme est actuellement en réanimation dans un état stable. Elle était à bord du bateau MV Ondus. Au total, 22 cas contacts sont concernés par cet isolement, auxquels s'ajoutent les 4 autres passagers du navire de croisière. Et il voulait s'en prendre au musée du Louvre à Paris ou à des membres de la communauté juive. Un projet d'attentat déjoué la semaine dernière, on l'a appris hier. Le suspect, un homme de 27 ans, a été mis en examen et placé en détention provisoire. Prévenir les victimes de violences conjugales et sexuelles que leur agresseur sort de prison, c'est l'objet d'une proposition de loi aujourd'hui devant les députés. Texte soutenu par le garde des Sceaux et les associations de victimes. Le secteur du bâtiment aura droit dans quelques jours au pré-flash carburant, comme les agriculteurs, les pêcheurs et les transporteurs routiers. Dans le contexte de la flambée des prix de l'essence. Cela permet d'emprunter jusqu'à 50 000 euros sans exiger de garantie. Des niveaux records de surface brûlée. Des scientifiques internationaux lancent l'alerte. 150 millions d'hectares ravagés par les flammes sur notre planète depuis janvier. C'est un record historique. C'est deux fois plus que la moyenne à cette période. Et puis le ballon d'or et attaquant du PSG, Ousmane Dembélé, sacré meilleur joueur de Ligue 1 hier soir lors de la cérémonie des trophées UNFP. Pierre Sage, le coach de Lens, est lui le meilleur entraîneur du championnat. Chez les femmes, la meilleure joueuse est la lyonnaise Melchie Tumornet.
11: Cyril Ardo-Redon, vous retrouve à 8h30 pour l'essentiel de l'actu en France et dans le monde en 90 secondes. Dans l'info d'ici, la grève se poursuit au Tulle. 11e jour de mouvement des chauffeurs de bus hier après-midi. Ils étaient 75 à défiler dans les rues de Laval, des conducteurs qui réclament, dit Ilan Jaffrolo, une meilleure reconnaissance de leur métier.
3: Une augmentation de la considération.
7: Gilles est chauffeur de bus depuis 3 ans à Laval. Il est assez dégoûté par la situation.
13: On nous prend pour des cons. Ouais. Pour le métier qu'on fait, pour les responsabilités qu'on a, je pense qu'un chauffeur de bus devrait émarger à au moins 2000 euros par an. Un chauffeur rentrant ici, salaire de base, hein, sans prime, c'est 1600 euros net. C'est pas énorme.
7: Pour un travail fatigant, selon lui, et avec des horaires qui changent régulièrement.
13: Nous, on se lève tous les matins pour la plupart à 4h, 4h30. On a des journées à rallonge à pas d'heure, il n'y a pas de considération. On sait très bien qu'il y a eu une enveloppe de rallonge de l'agglomération justement pour le réseau de 1,9%. Malheureusement, la direction à Paris a décidé pas plus de 1% pour nous. J'ai jamais vu des choses comme ça.
7: Pour tenter de trouver un terrain d'entente, la direction a proposé une augmentation de 1% des salaires et pour une revalorisation plus importante, des contreparties inacceptables ont été proposées selon Jennifer Lemoine, déléguée syndicale à la CFDT.
14: Soit revenir sur le nombre de congés que nous avons, soit mettre en place des pauses fractionnées, c'est-à-dire avoir des pauses de 5 à 10 minutes en bout de ligne ou autre. Et ça, c'est pas possible. On peut pas l'entendre pour s'augmenter. C'est pas possible.
7: Toujours selon cette déléguée syndicale, les salariés du réseau Tulle font partie des moins bien payés de la profession en France.
11: Jennifer Lemoine, la déléguée CFDT au Tulle, qui demande aux élus de faire pression sur la direction des transports urbains lavallois.
14: Laval Agglomération a demandé l'ouverture du dialogue. L'ouverture du dialogue a été remise en place en fin de semaine dernière. Sauf que non, il fallait des contreparties, c'est pas possible. À un moment, on leur demande aussi d'agir parce qu'ils sont autorités organisatrices. Ils ont le choix de ce délégataire. Et c'est aussi à eux, même si c'est pas notre employeur direct, d'agir et de faire en sorte que voilà, on trouve aussi une issue. Nous, on a tout essayé, on est obligé de prendre à partie la clientèle et c'est pas normal. C'est pour un réseau comme Laval, c'est pas normal. Il faut trouver une issue pour le bien de tout le monde. Ce qu'on attend, c'est une meilleure proposition, une meilleure revalorisation en fait. C'est d'avoir vraiment une meilleure considération. 1% aujourd'hui, c'est pas possible, c'est pas entendable.
11: Aucune perturbation prévue aujourd'hui sur le réseau des Tulles, sauf la navette du centre-ville qui ne circule pas.
0: Plantée après les Saintes-Glaces.
11: C'est souvent ce que l'on entend. Les Saintes-Glaces, c'est un regel de 3 jours mi-mai qui a commencé donc hier et qui est prévu jusqu'à demain soir. On verra si les jardiniers y croient à ces Saintes-Glaces. Reportage chez un pépiniériste de Changé dans l'agglomération de Laval dans le journal de 8h. Et du gel, il n'y en a pas de prévu, hein.
0: Non, mais c'est vrai qu'il fait pas chaud parce que les températures ce matin, on a quand même 4 dans le nord Mayenne, 5 près de la Célé-Châteaux ou Sceaux-Brétignolles, même si le ciel est dégagé et que le soleil est déjà présent. C'est vrai que les éclaircies se mettent peu à peu en place. Le soleil devrait nous accompagner malgré quelques nuages cet après-midi. Les maximales, on aura entre 16 et 18 degrés, 17 dans le quartier d'Avenières à Laval cet après-midi. Sur la route, si vous êtes témoin d'une difficulté, prévenez-nous 02 43 67 11 11. Pour l'instant, le trafic est fluide, notamment sur la rocade lavalloise. Il y a un petit ralentissement sur le boulevard Félix Gras. Et puis, c'est surtout en gare SNCF de Laval où la situation est compliquée ce matin avec plusieurs retards suite à un accident de personne entre Rennes et Paris. Il y a de nombreux trains à destination de Rennes ou du Mans qui sont supprimés jusqu'à au moins 9h30, 10h ce matin. Et puis, le train à destination de Paris-Austerlitz, le Ouigo de 8h45, affiche 20 minutes de retard.
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0: Encore un café ? Non ? Oh, sinon, j'ai un Jean-Jacques Goldman pour vous réveiller. Ça marche aussi, et c'est sans caféine. Encore

0: Encore un matin et une journée que l'on démarre ensemble sur votre radio Ici Mayenne.
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0: Oui, j'ai eu des petits yeux ce matin. Si, si, regardez bien dans le miroir. Mais ça tombe bien parce que j'ai ce qu'il vous faut pour vous réveiller. Les Pointer Sisters, ça ce sera dans un quart d'heure, histoire de bien vous mettre en forme. Est-ce que vous avez déjà découvert un trésor dans votre jardin ou dans votre champ, si vous êtes agriculteur? Bah oui, parfois ça arrive. Comment? 1897, c'est très précis la date que je vous donne. On vous expliquera pourquoi juste avant 8h. Bonjour Benoît Thérèse.
3: Bonjour Gauthier, bonjour à tous.
0: Chaque matin, on se balade et on découvre des trésors, des pépites dans notre département avec Benoît nous balade. Ce matin, on est juste à côté de Laval, à l'Huisserie, dans une boutique de fleurs.
3: Je vous emmène chez Stéphane Guédon, fleuriste dans la commune depuis plus de 20 ans et depuis quelques semaines, lors de ses déplacements, eh bien, il ne passe pas inaperçu avec un mode de transport original. Nous allons le découvrir. Mais d'abord, rencontre avec Stéphane dans le camion de l'un de ses fournisseurs, puisque j'arrive au moment d'une livraison.
4: Est-ce que je vais prendre plein de choses, hein. C'est ce qu'il est en train de me dire. des petits gerberas, des lys, du limonium, du gypsophile, enfin plein de noms un petit peu barbares. Parce qu'en fait, dans ma tête, on réalise en fonction de ce que l'on va choisir directement là, dans le camion, en fait.
3: Ouais. Donc là, ça cogite pas mal. Vous êtes en train déjà de penser bouquets et compositions florales.
4: C'est ça, totalement. Ouais. C'est totalement ça. Les bouquets, les thématiques qu'on va avoir, les associations de couleurs qui sont importantes, quoi.
3: Nous rentrons ensuite dans le magasin. Stéphane a les mains chargées de fleurs. C'est le cas aussi d'Antoine, le livreur que je suis dans l'arrière-boutique. Il vient de Rennes.
5: Et les fleurs viennent un peu de partout. Majoritairement des Pays-Bas quand même. C'est là qu'est le marché aux fleurs. Donc pour anecdote, c'est la plus grosse coopérative agricole du monde. Bon, il y a le Flora Hollande.
3: Donc là, c'était l'huisserie, la boutique de Stéphane. Et bah, vous continuez votre parcours dans le département alors.
5: C'est ça, on s'est levé tôt, puis on continue à bosser après.
3: Bah, bonne livraison à vous Antoine.
5: Merci.
3: Antoine reprend la route avec son camion. Et moi je retrouve Stéphane qui confectionne un bouquet.
4: J'ai finalisé une commande, un bouquet pour une cliente que je dois livrer sur l'huisserie. Donc bah voilà, je suis en train de faire l'emballage et puis on file en livraison après.
3: Et c'est là que je découvre son moyen de locomotion étonnant et silencieux. Mais qu'est-ce que c'est que cet engin?
4: Ça s'appelle un vélo mobile. La fusée, pas de Pesquet, mais de Stéphane. C'est un vélo à la base caréné. C'est une coque qui recouvre le vélo couché de carbone, qui nous permet en fait d'être protégé des intempéries quand je vais en livraison. C'est assez confortable parce que quand on regarde un petit peu le... Comment c'est fait? Bah en fait c'est comme si vous faisiez du vélo dans votre canapé. Vous êtes dans votre canapé et puis vous avez.
3: Ouais, on est quand même un peu allongé sur le dos.
4: Bah je vais vous montrer déjà. Alors j'ai juste un mini coffre pour mettre juste le petit bouquet. Sinon j'ai aussi une attache remorque.
3: Mais vous l'avez depuis combien de temps ce vélo ou cette fusée?
4: Ça fait 2 mois et demi que je l'ai. C'est une petite histoire dans le sens où j'avais vu une personne qui a circulé avec à côté du magasin. Il s'est arrêté, puis on a longuement discuté. Donc c'est vraiment un rêve d'enfant en fait. Hein. Ça m'a ramené à le fêter que je conduisais des petites voitures un petit peu à pédale.
3: Ce vélo, il est équipé d'un petit toit qui s'ouvre et se referme au-dessus de la tête. Il se pilote avec un Tyler, c'est un guidon en forme de T. Et il y a dessus une manette de frein.
4: Et ici, vous avez carrément les clignotants qu'on entend. Gauche, droite, et puis j'ai feu de code, feu de plein phare, bref, voilà quoi.
3: Et vous faites combien de kilomètres avec ça?
4: Bah là, en 2 mois et demi, du fait que j'habite Laval et puis que j'assure des livraisons, je suis à peu près à 1000 kilomètres.
3: Ah ouais?
4: Ouais, ça veut dire qu'on peut faire des choses autrement que la voiture. Ça prend plus de temps, mais ça m'enrichit de faire ça quelque part.
3: Vous allez dans un rayon de combien de kilomètres pour livrer à domicile?
4: Allez, on va dire jusqu'à une petite dizaine de kilomètres.
3: Alors, je voulais offrir un bouquet pour ma maman parce qu'il y a bientôt la fête des mères, c'est à la fin du mois. Mais alors, elle habite à 200 kilomètres. Voilà, ça a été un non catégorique, évidemment, pour les 200 kilomètres. Mais il m'a dit, peut-être plus tard, quand je serai à la retraite, là, je pourrais faire de longs voyages. Ce qui est très, très chouette avec ce vélo caréné couché, que vous découvrez d'ailleurs en photo en allant sur notre site internet. Ce qui est très chouette, c'est que Stéphane me dit qu'il se fait presque des amis, en fait, quand il est sur la route. Parce que les automobilistes le klaxonnent, les passants qui passent à pied lui font des coucous, des saluts. Donc c'est vrai que ça crée toute une
0: émulation. oui, voilà, bien
3: c'est
0: sûr.
3: Ça. Exactement.
0: Eh ben, c'est chouette, ça donne envie de se mettre au vélo et d'aller découvrir donc l'univers de ce fleuriste installé à l'huisserie. On peut retrouver Benoît Noubalade sur nos réseaux sociaux, évidemment.
3: Exactement. La page Facebook, la page Instagram.
0: Eh ben, on fait comme ça, si vous voulez découvrir, redécouvrir et partager autour de vous Benoît Noubalade. Dans moins de 5 minutes, on vous parlera d'une première en France, et c'est dans notre région, les Pays de la Loire, un ordinateur pas comme les autres pour lutter contre le harcèlement scolaire. On y revient avec l'invité d'ici matin, dans moins de 5 minutes.
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0: 8h moins le quart, circulation compliquée ce matin en train pour aller à Rennes ou au Mans suite à un accident de voyageurs. Circulation perturbée dans les deux sens. On vous tient au courant des conditions de circulation dans les infos de 8h.

0: nouveau titre de Pierre Garnier, L'Horizon, à 7h48.
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0: Ordinateurs connectés au 3018 pour lutter contre le harcèlement scolaire. La région des Pays de la Loire vient de lancer avec l'association e-Enfance une grande première en France. Stéphanie Deneveau, vous recevez ce matin le directeur adjoint de cette association.
3: Bonjour Samuel Comblet.
4: Bonjour.
3: Des ordinateurs donc connectés au numéro de lutte contre le harcèlement scolaire donné aux lycéens, aux CAP de la région. Ces jeunes vont pouvoir parler directement avec un professionnel de votre association, c'est ça ?
4: Exactement. Effectivement, la région Mayenne lance une première, puisque distribuer des ordinateurs aux élèves, c'est déjà une première chose et une bonne chose. Mais après, encore faut-il pouvoir les protéger quand ils sont confrontés aux cybermalveillances, au cyberharcèlement, au harcèlement. Et le 3018 est le numéro national pour justement aider ces victimes de violences numériques et de harcèlement. Et donc, de pouvoir être directement en contact avec nos professionnels, qui sont des psychologues et des juristes, grâce à un petit widget, donc un petit bouton qui implémenté dans tous les ordinateurs qui leur sont distribués, eh bien c'est davantage de protection pour tous ces lycéens.
3: Pour eux, vous pensez que c'est plus facile de discuter, on va dire virtuellement, via un chat bot, de discuter avec un spécialiste pour signaler un cas de harcèlement?
4: Alors c'est certain, le 3018 existe depuis quasiment 20 ans et on se rend compte que les jeunes n'utilisent plus aujourd'hui le téléphone, ils préfèrent largement utiliser des canaux écrits, donc que ce soit des chats via notre application ou via justement ce widget qui va être installé sur leurs ordinateurs. Ils le préfèrent parce que c'est plus facile pour eux d'exprimer leurs émotions par écrit, parce que c'est peut-être aussi plus facile de dire les choses sans que les parents entendent dans la pièce à côté. On peut parfois être amené à expliquer des situations que les parents n'auraient peut-être pas envie d'entendre. Et donc c'est vrai que de pouvoir proposer ce canal écrit, et bien c'est davantage de facilité pour les jeunes, et de se dire que ce canal est directement implémenté dans les ordinateurs qui leur sont distribués, bah c'est plus d'accessibilité, plus encore une fois de facilité. Et on sait que plus on va les aider à prendre contact avec nous, plus ils vont oser parler avec nos psychologues et nos juristes du 3018.
3: Les ordinateurs connectés donc distribués aux lycéens des Pays de la Loire en CAP, est-ce que ça va être étendu aux autres lycéens, ceux qui sont en filière générale ou technologique ?
4: Alors, je renverrai la question évidemment à la région, à la présidente. Nous, évidemment,
3: Estelle Morancet, donc la région qui finance. Hein.
4: Voilà. Exactement. En tout cas, nous, on est tout à fait prêts à pouvoir implémenter ce widget dans tous les ordinateurs de tous les lycéens. En tout cas, ce qui est sûr, c'est que les lycéens gardent leur ordinateur une fois qu'il a été distribué, une fois qu'ils ont passé la classe de seconde ou de première CAP. Et donc, bien tous les ordinateurs qui seront équipés bénéficieront de cette porte d'entrée. Et puis, la région Mayenne a ouvert une porte, je dirais. C'est effectivement la première région qui signe cette convention avec nous pour ouvrir l'accès au 3018 à tous les lycéens. Et j'espère que toutes les régions de France suivront et permettront de protéger davantage les jeunes qui ont malheureusement besoin d'être accompagnés davantage par des professionnels comme ceux du 3018 pour pouvoir faire face à toutes les cybermalveillances et à toutes les situations de harcèlement qu'ils peuvent rencontrer au quotidien.
3: Voilà, la région Pays de la Loire où le harcèlement est très présent, c'est une des régions où il y a le plus de harcèlement signalé. 4 enfants sur 10 aujourd'hui, des enfants de plus jeunes se disent victimes. Une victime sur 4 à moins de 11 ans, comment c'est possible alors qu'ils sont censés ne pas avoir accès aux réseaux sociaux avant 13 ans ?
4: Alors vous le dites très justement, effectivement ils ne sont pas censés, malheureusement on a pu remarquer que 65% des enfants de 6 à 10 ans aujourd'hui sont inscrits sur les réseaux sociaux, alors il faut le rappeler, pour l'instant en tout cas, leur accès est interdit avant 13 ans, tout simplement parce que les jeunes considèrent que les réseaux sociaux sont un monde dans lequel ils doivent être présents dès le plus jeune âge. Il faut quand même leur rappeler que si c'est interdit, d'abord il faut respecter cet interdit, et puis si c'est interdit, c'est peut-être parce qu'aussi ces outils ne sont pas adaptés pour eux. Il y a beaucoup de choses à savoir mettre maîtriser pour pouvoir utiliser un réseau social. Je pense qu'on en est assez convaincu quand on est soi-même adulte utilisateur de ces outils. Et donc, quand on utilise un outil et qu'on n'est pas préparé psychiquement à pouvoir faire face à toutes les problématiques, quand on n'est pas capable de comprendre que derrière un écran, il peut y avoir certes un jeune de notre âge et peut-être aussi une personne beaucoup plus âgée. Je parle évidemment de pédocriminalité, qui est un phénomène qui est très présent sur les réseaux sociaux des plus jeunes, parce que les pédocriminels vont savoir évidemment que des jeunes enfants y sont inscrits et que les parents ne seront pas à côté. En tout cas, je pense que celles et ceux qui nous écoutent, les parents, c'est important de rappeler que cette interdiction avant 13 ans, c'est aussi une mesure de protection, je dirais. Il y a un temps pour tout, il y a un temps pour grandir, il y a un temps pour utiliser les réseaux sociaux, et vraiment de se dire que c'est à partir de 13 ans qu'on va pouvoir y accéder, je pense que c'est permettre aux jeunes de pouvoir prendre le temps tout simplement de découvrir les usages numériques, les outils numériques, et de leur mettre dans les mains des outils qu'ils vont savoir utiliser au bon moment.
3: Merci beaucoup Samuel Comblet, donc directeur adjoint de l'association e-enfant. Je rappelle le numéro, le 3018, pour lutter contre le harcèlement scolaire et signaler des cas de harcèlement. Merci d'avoir été l'invité d'Ici Mayenne.
0: Et vous pouvez retrouver cette interview sur ici.fr. Un autre sujet qui touche les jeunes, la sexualité, comment l'évoquer sans tabou, notamment grâce à un atelier qui sera proposé. On y revient dans les infos de 8h. C'est mardi, nous sommes le 12 mai. Aujourd'hui, on souhaite un bon anniversaire au président de l'association Mayenne Foire et Salon, Jean-Maurice Ménage. L'association qui organise du 22 au 26 juillet prochain la Madeleine, c'est à Mayenne, une foire expo, une fête foraine, des concours agricoles, des concerts gratuits. Notez la date, du 22 au 26 juillet, un événement ici Mayenne. On vous proposera même un grand karaoké, on vous en dira plus. Ça donne envie d'y être en tout cas.

0: Pointer Sisters pour vous mettre en forme en ce mardi matin. Il est 7h57. On va revenir en 1897 dans un instant, l'année où on a découvert un trésor. Lequel ? Réponse avec Stéphane Bern dans quelques secondes. Et toute l'actu locale, c'est dans 3 minutes.
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0: Prêt pour votre voyage dans le temps avec Stéphane Bern. Bonjour Stéphane.
3: Bonjour Gauthier, bonjour la Mayenne.
0: Alors ce matin, on revient à l'époque où un vigneron de l'Ain a réveillé les Gaulois.
4: Un champ ravagé par le phylloxéra et soudain, sous la terre, un calendrier vieux de 2000 ans. Mauvaise récolte, mais bonne pioche. Novembre 1897, à Coligny, c'est dans l'Ain. Au lieu dit Verpois, Alphonse Roux arrache des pieds de vigne malades. Le phylloxéra a frappé. Et pas qu'un peu. La terre est retournée, les racines cèdent, et sous la bêche apparaissent des morceaux de bronze. 149 fragments dispersés, gravés de lettres latines. Un puzzle antique sans photo sur la boîte.
5: On va le retrouver éparpillé par petits bouts, ça son puzzle.
4: Roux n'imagine pas qu'il vient de tomber sur le plus long texte gaulois jamais retrouvé. Le calendrier de Coligny.
6: Il a vu le calendrier avec la date d'aujourd'hui et ça lui a fait comme un électrochoc. Il dit qu'il est né en 1067.
7: Un dingo !
4: Les fragments partent à Lyon. Paul Dissard, conservateur des musées de Lyon, passe des semaines à assembler le puzzle. Un travail de patience digne d'un long dimanche pluvieux. Et la surprise, ce ne sont pas un, mais deux objets. D'abord, une grande statue gallo-romaine, près d'un 1m70. Un dieu nu, bien coiffé, façon publicité pour un club de fitness. Programme spécial abdos. Le bras droit levé, il tenait sans doute une lance. Certains y voient Mars. D'autres pensent à Lug, dieu au long bras, lié à Lug Dunum, l'actuel Lyon. À côté, une grande table de bronze, un calendrier. Sympa, mais pas vraiment le format de poche pour glisser dans la toge. De ce calendrier, il en manque presque la moitié, mais cela reste un document exceptionnel. Le système est complexe. Un calendrier lunisolaire organisé sur 5 ans, avec des jours favorables et d'autres moins. Les Gaulois ne comptaient pas les jours au hasard. Au fond, on cherche toujours la même chose. Savoir quel jour on est, et surtout, combien il nous en reste avant les vacances.
0: Eh ben, ça tombe bien parce qu'on a compté, figurez-vous. Et il en reste, précisément, je vous jure, c'est pas une blague, 53 dodos jusqu'aux grandes vacances.
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0: Merci d'avoir choisi Ici Mayenne, il est 8h. Bonjour Stéphanie de nouveau.
8: Bonjour Gauthier, bonjour à tous.
0: C'est la terreur des jardiniers, les saintes glaces.
8: Oui, trois jours mi-mai où il risque de geler et nous sommes en plein dedans. Alors faut-il attendre jeudi et la fin des saintes glaces pour planter ses légumes et ses fleurs? Lola Salamon s'est rendue chez un pépiniériste de Changer dans l'agglomération de Laval.
9: Entre les allées de la pépinière, Séverine hésite entre plusieurs variétés. Elle est venue acheter des plantes tomates, melons et pastèques, mais pas question pour elle de les mettre tout de suite en pleine terre.
10: Je ne vais pas le planter tout de suite, j'attendrai les saintes glaces passer. Bah, je sais pas, on m'a toujours dit ça, qu'il fallait attendre après, avec les gelées, tout ça du matin.
9: Même réflexion du côté d'Annick dans l'allée des aromates, comme le thym ou le laurier par exemple.
11: Moi j'attends toujours après la mi-mai, parce que vous voyez le temps qu'il fait, là il fait quand même plus frais hein, depuis quelques jours. Bah, c'est vrai que de toute façon, les légumes ils vont pas pousser, hein, ils attendent la chaleur.
9: Magali trouve quand même dommage de devoir attendre la mi-mai pour faire son jardin, alors elle et son mari ont trouvé une solution.
12: On va installer une mini-serre, comme ça on pourra commencer de bonne heure.
9: Et puis il y a celles et ceux qui ne craignent pas ces saintes glaces. Une autre cliente a les bras chargés de bégonias. Elle a regardé la météo et a décidé de prendre le risque.
13: Je suis pas du tout les saintes glaces. On plante tout pareil. S'il y a des gelées, ben tant pis.
9: La retraitée ne se souvient pas avoir vu de gel pour les saintes glaces depuis au moins 30 ans. Rien d'étonnant pour Yannick Béas, le gérant de la pépinière. Selon lui, il n'y a aucun risque à planter dès maintenant.
14: Il y a le réchauffement climatique qui est là. Et on va vers les 3, 4, 5 degrés la nuit. Donc quand on a 3, 4, 5 degrés
7: après la nuit, on n'a pas de gelée.
9: L'horticulteur l'assure, les jardiniers en herbe qui attendent de passer les saints de glace sont même en retard, puisque selon lui, il est possible de planter en pleine terre en Mayenne dès le 20 avril.
8: Pas de gelée prévue jusqu'à jeudi, jusqu'à la fin des saints de glace. On verra ça dans les prévisions de Météo France. Un garage automobile entièrement détruit par un incendie hier soir dans le quartier de la Polyclinique du Maine à Laval. La concession se trouvait rue Fernand Soulet. Les 400 mètres carrés du bâtiment brûlé, c'est à lire sur ici.fr. Une femme sauvée par les pompiers hier après-midi, qui est Paul Boudet, dans le centre-ville de Laval. La victime se trouvait dans la rivière, la tête uniquement hors de l'eau. Elle a été hospitalisée. L'enquête devra déterminer comment elle s'est retrouvée dans la rivière.
0: Un habitant de Concarneau confiné.
8: Il s'agit d'une personne qui a côtoyé l'une des passagères qui est morte sur le bateau de croisière Ondus, un cas contact à l'hantavirus, maladie infectieuse dont on parle de plus en plus et qui rappelle bien évidemment le Covid-19. Le professeur Pierre Tadevin, qui est chef du service des maladies infectieuses au CHU de Rennes, se veut lui rassurant.
14: On a la suspicion de vouloir cacher des choses, donc c'est important de communiquer, c'est important de donner les informations, mais une information très importante, c'est que c'est un virus qui se transmet très très mal d'homme à homme. C'est un virus qui est connu depuis longtemps, qui est très agressif, c'est-à-dire qu'une fois qu'on est infecté, on a un risque environ de 30-40% de décéder, même si on n'est pas particulièrement fragile. Mais par contre, la transmission interhumaine est très peu efficace. En général, c'est un cas isolé qui s'est contaminé dans la nature. Et de temps en temps, il y a une transmission dans des conditions de proximité très étroite. Souvent, c'est le compagnon ou la compagne d'une personne qui s'est infectée dans la nature qui peut s'infecter. Et donc là, maintenant que les personnes sont identifiées et surveillées, on n'a pas de raison de penser que ça va faire démarrer une épidémie sur notre territoire.
8: L'OMS, l'Organisation mondiale de la santé, elle aussi assure que l'hantavirus n'a rien à voir avec le Covid-19. C'est une première en France pour lutter contre le harcèlement à l'école. Des ordinateurs connectés à un numéro d'urgence, le 3018, distribué aux lycéens de seconde et de première en CAP des Pays de la Loire. Samuel Comblé, le directeur général adjoint de l'association e-enfance qui lutte contre le harcèlement scolaire, était l'invité d'ici Mayenne à 7h47. Interview à retrouver sur l'application ICI. Parler sans détour de sexualité avec les jeunes de 16 à 25 ans. C'est le mois de la santé sexuelle sans tabou. Parler notamment du consentement. Quand on dit non, c'est non. Et c'est une question essentielle pour ces étudiantes.
15: Pour moi, le consentement, c'est au centre de la sexualité et c'est hyper important.
16: Par exemple, pour vous ? On vous en a parlé, on vous a éduqué à ça.
15: Nous, on nous en parle beaucoup. À la fac, on a beaucoup de modules dessus. On a, genre, dans chaque soirée qu'on a, on a des personnes qui sont là, qui nous rappellent ce que c'est, etc. Donc, oui, on en parle beaucoup.
17: On a même eu des formations VSS dans notre asso, parce qu'on organise des soirées.
18: Alors,
17: on a des
18: violences sexistes et sexuelles ?
17: Oui, c'est ça. Du coup, on a eu des formations VSS, on a des gilets roses qui s'occupent des VSS à chaque soirée.
19: Je pense qu'il est important de bien savoir dire non quand on n'a pas envie, même si ça fait des années qu'on est avec la personne. On n'a pas envie, on est fatigué, ça va pas. Et c'est normal, enfin, il n'y a pas de pression à se mettre. Si la personne en face de soi ne comprend pas, c'est la personne en face de soi qui devrait se remettre en question. C'est pas à la personne qui n'a pas envie qui doit se remettre en question.
8: Le mois de mai, mois de la sexualité sans détour, mois de la santé sexuelle sans tabou, avec un atelier santé sexuelle et dépistage qui est organisé à Laval le 21 mai dans les locaux de l'association Enosia de 19h à 22h.
0: L'arbitre lavallois Jérôme Brizard couronné par ses pairs.
8: Pour la deuxième année consécutive, il a été élu hier soir meilleur arbitre de Ligue 1 de la saison par l'UNFP, c'est l'Union Nationale des Footballeurs professionnel. Jérôme Brizard, 40 ans, est licencié aux Francs Archers de Laval. La disparition d'une figure du stade lavallois, Maurice Gomer, s'est éteint à l'âge de 87 ans. Il restera l'un des grands visages du club avant l'ère professionnelle. Le milieu terrain a joué au stade lavallois pendant 30 ans. Maurice Gomer qui formait un duo de choc avec Jacques Ferrette. Le stade lavallois qui pourrait quitter le monde professionnel en cas de descente en national. Les Tongos disputeront les barrages les 19 et 24 mai contre le 3e de national. Fleury, Mérogis, Rouen ou Versailles, on connaîtra l'adversaire du Stade Lavallois vendredi soir après la dernière journée du championnat national. Match aller des barrages dans une semaine. Ça laisse du temps pour se préparer. On verra ça dans 100% sport à 8h40.
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8: Alors on parlait des saints de glace, donc ce regel, bon, on en est assez loin, même s'il ne fait pas très chaud ce matin.
0: Oh, 7 degrés à Évron, c'est pas beaucoup. 6 degrés à Louvernay, c'est pas beaucoup non plus. C'est ce que vous relevez au 02 43 67 11 11. Le soleil va quand même venir réchauffer l'atmosphère malgré les nuages. Les éclaircies seront agréables tout au long de la journée. On aura entre 17 et 18 degrés cet après-midi. 17 à Cossé-le-Vivien, dans le sud du département. Pour faire la météo ensemble, n'hésitez pas, envoyez-nous un petit message sur WhatsApp. C'est très simple, un petit message vocal, une petite photo, une petite vidéo. C'est l'occasion de faire la météo ensemble. Côté route, pas de difficulté particulière. Un petit ralentissement sur le boulevard des Trappistines, juste avant la traversée de la rivière La Mayenne sur la rocade Lavalloise. En revanche, c'est sur les rails que c'est compliqué ce matin. Le train pour Paris-Montparnasse, qui devait partir à 6h16, n'est toujours pas parti, puisqu'il y a 2h30 de retard suite à un accident de personnes. Et puis, ça se répercute sur d'autres trains. Par exemple, le Ouigo à destination de Paris-Austerlitz, prévu à 8h45, affiche 20 minutes de retard.
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0: Vous emmenez les enfants à l'école en ce moment ? Alors n'oubliez pas, demain soir, ils seront en week-end. Week-end de 4 jours en perspective, mais rassurez-vous, si vous bossez, on sera là pour vous accompagner.

0: Begin avec toi, Marc Lavoine, à 8h12.
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0: Et pour la bonne humeur, on peut compter sur toute l'équipe d'ici Mayenne. Stéphanie Denovo qui vous informe, Héloïse qui vous accueille au 02 43 67 11 11 et Audrazo, grâce à qui vous n'allez plus vous faire arnaquer. C'est pas vrai, c'est notre rendez-vous anti-arnaque. Bonjour Aude.
8: Bonjour Gauthier, bonjour Stéphanie.
3: C'est une folle rumeur qui agite les réseaux sociaux, Aude. Notre planète Terre va perdre sa gravité le 12 août et c'est totalement faux évidemment.
8: Oui, ça fait plusieurs mois que cette fausse info circule et je vais être honnête, au début je me suis dit, je vais quand même pas parler de ça à l'antenne, c'est complètement farfelu, personne n'y croit de toute façon. Eh bien, je me suis trompée, cette histoire continue de tourner, je la vois même de plus en plus. Que disent ces internautes? Accrochez-vous, que le 12 août prochain, à 16h33 très précisément, la gravité, pouf, va disparaître sur toute la planète Terre pendant 7 secondes. Scénario apocalyptique. Certains nous mettent carrément des vidéos. On voit les gens, les objets s'envoler dans les airs sur plusieurs dizaines de mètres avec une petite musique dramatique. This is the end. Et après les 7 secondes, patatras, tout ce petit monde s'écrase par terre. Là où c'est encore plus fou, c'est qu'en dessous, en commentaire, des internautes apparemment effrayés discutent ensemble de comment faire pour ne pas mourir, oui, le 12 août prochain.
3: Et les spécialistes sont formels, ce scénario est impossible, mais d'où ça sort cette théorie, Aude?
8: J'ai creusé, j'ai cherché, je suis tombée sur tout un tas de postes franchement complotistes. Paraît-il que la NASA se prépare à ça depuis des années, qu'un rapport top secret a fuité et que c'est comme ça qu'on le sait. Bon, la NASA a démenti déjà, et puis surtout, les scientifiques rappellent l'évidence, la gravité ne peut pas disparaître comme ça. D'un claquement de doigts, elle vient de la masse de la Terre. Donc pour que ça arrive, il faudrait que la Terre disparaisse complètement. Et puis pourquoi le 12 août? Parce que c'est le jour de l'éclipse solaire. Et là aussi, raté, une éclipse non plus ne fait pas disparaître la gravité.
3: Alors si on voit une folle rumeur hein, comme celle-ci, donc notre planète Terre va perdre sa gravité, c'est totalement faux. Eh bien on vous écrit, Aude, à info.arnaque avec un S, @radiofrance.com.
0: 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Il est 8h17, les pronos pour le Quintet arrivent dans quelques secondes avec Hervé Fortin, et en attendant, Keane, Everybody's

0: Bonjour Hervé Fortin.
1: Bonjour Gauthier.
0: Notre pronostiqueur épique, ça va bien Hervé?
1: Ça va bien, oui. J'ai mis mes lunettes, parce qu'on va parler de lunettes.
0: Exactement, oui, parce que j'allais dire, il y a un autre monsieur dans le studio, mais alors,
1: vous le voyez pas très bien. Où êtes-vous, Gauthier?
2: J'entends des voix dans mes oreilles, c'est bizarre. Ah, j'ai un truc sur les oreilles, je vois plus rien. Ah.
0: Bonjour Xavier Chauvelon.
3: Bonjour, vous êtes très trouble. Ah mais non, c'est habituel. Hein.
0: Mais pourtant, vous avez des lunettes, vous.
3: Pourtant, j'ai des lunettes. Mais alors, juste pour prévenir, il n'y aura pas d'émission à 9h. J'ai pris ma journée entière pour aller changer de lunettes. C'est à peu presque ça va me prendre. Je suis incapable de prendre une décision, c'est catastrophique. En gros, il faut qu'on m'accompagne et qu'on me dise « Vous prenez ces lunettes-là ?» Et c'est tout. Voilà, c'est décidé. On décide pour moi. Et c'est justement le thème qu'on va aborder à partir de 9h, Gauthier, et jusqu'à 10h. Et vous pouvez bien sûr témoigner au 02 43 67 11 11. Alors, allez choisir deux nouvelles lunettes.
0: Oui.
3: Est-ce que c'est un bon moment pour vous? Ou est-ce que, comme moi, c'est un moment galère où il faut prendre une décision et vous êtes incapable de la prendre, cette décision?
0: Est-ce que vous voulez un anti-reflet?
3: Ou
0: un filtre bleu? Et puis les branches?
3: Et la couleur? Et il faut des écailles? Ou est-ce que c'est rond? Est-ce que c'est carré? Pourquoi il ne faut pas qu'une seule paire pour tout le monde? Ce serait tellement plus pratique.
1: Il faut faire confiance au lunetier. C'est ce que j'ai fait.
3: Voilà la solution.
1: C'est tout.
3: Justement,
0: il n'y a plus besoin d'émission du coup.
3: Non, 9h et 10h. Voilà. Bon, à demain.
0: Votre témoignage quand même, à partir de 9h. 02 43 67 11 11 autour de la question du changement des lunettes. Vous avez changé
1: Il y a plein de blagues sur les lunettes. Vous savez, si vous avez un contrôle d'alcoolémie, vous enlevez vos lunettes, ça fait deux verres en moins. Ça, c'est connu, ça. Le gars qui dit à sa copine, je vais cet après-midi justement changer de lunettes avec un copain. Et la fille dit et après on verra bien. Ah oui, on est mieux.
0: Très bien. Le quartier nous emmène sur Calico.
1: À Chantilly, handicap de plat à 1200 mètres. Alors ça, c'est pas de la tarte. Hein.
0: Ça veut dire qu'on n'est pas sûr du résultat.
1: Alors 1200 mètres en ligne droite, vous pouvez refaire la course 5 fois. Ouais. C'est 5 arrivées différentes. D'accord. J'ai retenu quand même le 9 Mr. Chang.

0: Un bon deuxième dans le quintet référence du 14 avril. Il aura des supporters avec le 2 à la corde, le 13 Bid for Kester, qui finissait très fort le 14 avril, attention à lui. Le 15 Grand Scoop revient au mieux, c'est aussi un bon favori. J'ai ajouté le 12 Royal Wood qui vient de décevoir à Longchamp, mais il mérite un rachat. C'est quand même le vainqueur du 14 avril de la course référence. Le 2 Mayor Hawk a cette valeur, attention, il ne faut pas l'oublier. Le 8 Glen Ward n'a pas si mal couru en dernier lieu. Il a son mot à dire. Seul bémol, bien sûr, c'est le 14 dans les stalles. Et le 6 Belle et Bachelor, confirmé sur la ligne droite. Ce qui nous donne le 9, le 13, le 15, le 12, le 2, le 8 et le 6. Mon coup de cœur ira vers le 13 Bid for Chester.
1: D'accord.
0: Vincennes aussi en réunion 4 avec les trotteurs, le 201 Nesca du Gers et le 309 Neymar.
1: On a tout bien
0: noté. Un amoureux du foot.
1: Du foot, effectivement. On peut retrouver les pronos, à moins qu'on en ait marre, d'Hervé Fortin.
0: Vous allez sur
2: jamais,
0: ici,
2: jamais.
0: Vous tapez mon nom, vous tapez ici Mayenne, ça va directement.
1: Ça marche. ici.fr et l'appli ici, évidemment. Vous avez un vélo qui traîne dans votre garage, Xavier Chauvelon ?
2: J'en ai plusieurs et il traîne en effet.
1: Ouais, mais avec des pneus, il peut rouler.
2: Ah, il y a tout ce qui. Alors, vous allez un peu loin là dans les questionnements.
1: Je vous propose de participer à la vélo fourchette. Ça démarre ce samedi.
2: Ah oui, mais là il y a à manger, donc j'ai des vélos.
1: Ah oui, ça motive. 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
0: Pas de charcuterie.
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0: première fois, Jeanne Masse, avec votre radio ici Mayenne. Bougez pas, dans un instant, on va faire le marché avec un chef d'un restaurant lavallois, avec les gens d'ici. C'est dans quelques secondes, et toute l'actu locale dans 3 minutes.
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0: C'est mardi, et le mardi, c'est jour de marché à Laval. Et justement, nous sommes venus à votre rencontre, vous les gens d'ici, avec Benoît Thérèse, un Lavallois, rencontré place de la Trémoille. Qu'est-ce qu'il est venu faire ?
4: Eh ben, je viens d'aller au marché pour prendre mes fruits et légumes pour le menu du jour. J'ai fait toute ma petite cueillette, j'en ai profité, on a des producteurs qui sont locaux, donc...
5: Donc là, il y a des belles petites fraises.
4: Ouais, on a des belles fraises, on en profite. Et puis bah là, je vais avoir des petites tomates aussi, des courgettes, je vais faire des salades. On va s'amuser un petit peu, quoi.
5: Quel est votre prénom ?
4: Evan.
5: C'est super bien, parce que vous, vous êtes allé, je sais pas, à même pas 100 mètres du marché, quoi.
4: Oui, c'est ça. Bon, là, je viens d'arriver, j'ai pris de quoi faire avec mes collègues. Et puis bah je fais ma cueillette, je vais me changer et j'y vais, quoi. Je fonce en cuisine.
5: Donc là, vous aviez déjà une idée du menu hier, ou c'est vraiment ce matin que vous avez décidé ce que vous alliez faire en fonction des produits ?
4: Bah là, j'avais une ébauche du coup hier, et ce matin j'ai continué, j'ai peaufiné, j'ai adapté en fonction de ce qu'il y avait au marché.
5: Comment vous faites alors pour trouver les menus tous les jours ?
4: Des idées, l'aspiration, ça vient. Des fois on se répète, on modifie les recettes, on essaie de faire en sorte de toujours changer et de plaire au maximum aux personnes.
5: Evan, je vous souhaite une belle journée en cuisine, et puis je viendrai pour le dessert, hein, pour les petites fraises.
4: Très bien, n'hésitez pas, là, c'est crumble de fraises aujourd'hui.
5: Aïe, aïe, aïe, ah oui, ça je prends. Bonne journée.
0: Avec
5: bonne
0: de
5: journée
0: la chantilly. Vous pouvez retrouver les gens d'ici sur ici.fr, et n'hésitez pas à aller à la rencontre des producteurs mayennais sur les différents marchés du département.
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0: Deux minutes, il y aura l'info d'ici, Stéphanie de nouveau.
6: On va parler du premier influenceur militaire, c'est un ancien soldat du 2e RIMA de Champagné, près du Mans, plus de 7 millions d'abonnés, et il vient de sortir un livre, il s'appelle Chef Pépère.
0: Garde à vous, ce sera dans deux minutes, avant ça l'info en 90 secondes avec vous, Cyril Ardo-Redon.
7: Tous les cas contacts de l'antivirus doivent être mis en quarantaine, renforcés en hôpital. C'est ce qu'annonce le Premier ministre, alors qu'une passagère du bateau MV Hondius est actuellement en réanimation dans un état stable. 4 autres passagers sont à l'isolement, ainsi que 22 cas contacts. Des réunions interministérielles sont prévues 2 fois par jour sur ce virus. Un projet d'attentat déjoué à Paris, c'était la semaine dernière, on l'a appris hier. Un homme de 27 ans suspecté d'avoir voulu s'en prendre au musée du Louvre ou à des membres de la communauté juive. 2 personnes de 38 et 57 ans tuées en pleine rue hier après-midi à Nice. 6 personnes blessées, dont 3 grièvement. Fusillade dans le quartier des Moulins, connu pour le trafic de drogue. Les 2 personnes décédées n'avaient aucun lien avec le trafic de stupéfiants. Le ou les auteurs sont en fuite. 1 centime de baisse en 4 jours pour le litre de gasoil. Le prix de l'essence, lui, stagne. Dans ce contexte, le secteur du BTP aura bientôt accès au prêt flash carburant, comme les agriculteurs et transporteurs routiers. Un emprunt jusqu'à 50 000 euros sans exiger de garantie. 200 000 personnes attendues sur la Croisette. C'est le début ce soir du 79e Festival de Cannes, plus grand événement au monde dédié au cinéma. Cette année, 22 films sont en compétition. Et puis, si vous ne savez pas ce que c'est qu'un banger ou un charo, vous pourrez regarder dans le dictionnaire. Ces nouveaux mots qui veulent dire respectivement génial et coureur de jupons entrent, parmi d'autres, dans le Petit Robert, c'est à lire sur ici.fr.
6: Merci Cyril Ardo-Redon. Dans l'info d'ici, le carton sur les réseaux sociaux de Chef Pépère, le premier influenceur militaire. Cet ancien soldat du 2e RIMA de Champagny à côté du Mont compte plus de 7 millions d'abonnés. Il vient de sortir, Niane Lastenay, un livre, Pépère, le militaire influenceur.
8: Il est une star sur les réseaux sociaux.
9: Bonjour à tous, je suis le Chef Pépère, en direct de Kangers, dans le Var.
8: Aurélien Levilain, chef pépère, décrit à ses 7 millions d'abonnés la vie d'une caserne où se met dans la peau d'un tireur d'élite de l'armée.
10: Et Nico, à mon avis, les mecs, ils doivent rien trouver, parce que je ne vois rien du tout. On lève le cache optique devant, là, ça ira mieux.
8: Des vidéos courtes avec humour pour capter un public jeune, mais dans ce livre, l'ancien militaire du 2e RIMA de Champagné va plus loin.
11: Bah là, déjà, je me livre. On peut pas approfondir en vidéo, parce qu'on est à l'heure du clic. Hein. Donc, si je commence à raconter ma vie pendant 10 minutes, c'est difficile de tenir les gens. Le fait d'écrire un livre, voilà, c'était laisser une trace aussi aux enfants, parce que j'aurais jamais parlé vraiment de ma carrière.
8: Chef Pépère évoque aussi les coulisses des opérations auxquelles il a participé durant ses 18 ans de carrière, le tout évidemment avec l'aval de l'armée.
11: Le droit de réserve, il est resté. Hein. Ouais. J'ai dit des choses que je pouvais raconter. J'ai la chance que l'armée me fasse confiance depuis longtemps, même pour mes vidéos.
8: Aurélien Levillain évoque aussi sa vie de famille, l'éloignement lors des missions, le danger au combat. Avec ce livre, Chef Pépère espère répondre aux questions de celles et ceux qui souhaitent s'engager, et ils sont de plus en plus nombreux depuis le début du conflit au Moyen-Orient, selon lui.
11: Il faut prendre la mesure de l'engagement. Je le dis, les risques ne sont pas permanents sur une carrière de 18 ans. Évidemment, il y a beaucoup d'exercices. Mais oui, il y a des risques. On peut être amené à engager le combat. On peut être amené à tirer sur quelqu'un, mais aussi à recevoir des tirs, évidemment.
8: Le danger, les sacrifices, mais aussi l'esprit de camaraderie. Aurélien Levillain décrit la vie d'un soldat qui n'a rien de pépère.
6: Voilà, Aurélien Levillain qui décrit sa vie dans Pépère, le militaire influenceur, aux éditions Mareuil.
0: La circulation des trains vers Rennes et Paris perturbée ce matin.
6: En raison d'un accident de personne à Saint-Aubin-des-Landes, près de Vitré, des trains sont annulés, d'autres retardés au départ de Laval. Toutes les infos sur ici.fr. Du soleil aujourd'hui, on attend de belles éclaircies.
0: Effectivement, on va pouvoir en profiter puisque petit à petit, elles se mettent en place, ces éclaircies, et les nuages ne devraient pas être très nombreux d'après Météo France. En revanche, le thermomètre ne va pas grimper énormément non plus. Là, on est sur du 7 à 8 degrés avec du soleil ce matin. On arrivera à 18 degrés à Renazé dans le sud Mayenne cet après-midi, 17 dans le quartier d'Hillard à Laval. On l'évoquait il y a quelques instants, circulation perturbé pour les trains en destination de Rennes et du Mans essentiellement. C'est en train de se remettre en place petit à petit, mais on a quand même 20 minutes de retard pour le Ouigo à destination de Paris-Austerlitz qui doit partir de Laval dans 10 minutes. Et puis concernant les bus, la circulation est normale sur le trafic Tulle, sur les lignes Tulle, les transports urbains lavallois. Il y a seulement la navette vers le centre-ville qui, elle, ne fonctionne pas aujourd'hui.
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0: Prêt à attaquer cette nouvelle journée ? Alors on y va en musique avec Indochine et Canary Bay.

0: Indochine Canary Bay à 8h38.
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0: Bon début de journée à l'écoute d'Ici Mayenne. Dans quelques minutes, on va vous présenter un site internet qui s'appelle Vortex, en compagnie d'un artiste justement et qui a imaginé ce site internet, Gaël, qu'on appelle aussi Panda dans le domaine artistique. Voilà. Bonjour Gaël.
3: Bonjour.
0: Alors Vortex, comment on peut expliquer de quoi il s'agit ?
3: On est des facilitateurs au service des artistes et des gens qui sont intéressés par ce que les artistes produisent. Voilà.
0: Pour les mettre finalement en lien ?
3: C'est ça. On est des créateurs de liens. On permet un accès plus simple à l'art, que ce soit financièrement ou que ce soit plus simple tout simplement.
0: Ouais.
3: On permet d'avoir des reprographies directement dans la boîte aux lettres.
0: Vous travaillez notamment, entre autres, avec une icône dans la bande dessinée. On y reviendra dans quelques minutes. On vous présentera ce site donc créé par un Mayennais, Vortex. C'est dans quelques minutes. Mais avant ça, c'est le sport qui est à l'honneur comme chaque jour. Bonjour Gilles Damingui.
4: Bonjour Gauthier, bonjour à tous.
0: Dans 8 jours, très précisément, le Stade Lavallois disputera le match aller des barrages de maintien en Ligue 2. Une semaine sans compétition, 8 jours de préparation, l'entraînement qui reprend cet après-midi. Et c'est un rendez-vous capital pour les joueurs du Stade Lavallois.
5: J'ai déjà hâte de préparer les barrages parce que c'est aussi deux matchs incroyables à jouer.
4: L'entraîneur des Tangos, Olivier Frappoli, en salive d'avance, jouait sa saison sur deux matchs. Seule difficulté pour le moment, c'est que Laval ne connaît pas encore le nom de son adversaire.
5: C'est difficile d'ailleurs de préparer l'adversaire, en tout cas quand je dis préparer sur l'observation vidéo, parce que c'est ouvert. On va se déplacer un maximum sur les terrains pour aller observer tout ça.
4: Fleury-Mérogis, Rouen ou Versailles peuvent terminer à la troisième place de National, mais ce n'est pas la préoccupation du milieu de terrain Malik Sellouki.
6: Moi honnêtement, je m'en fiche un peu, que ce soit Rouen ou Fleury ou Sochaux, ça me change rien.
4: La dernière journée de National se dispute vendredi et le barragiste n'aura pas beaucoup de jours pour se focaliser sur le match aller, observe Olivier Frappoli.
5: Effectivement, on aura plus de temps, mais pour préparer qui ? On va pas préparer le match sur trois équipes, sachant qu'il y a des systèmes de jeu qui sont différents d'une équipe à l'autre. Donc on va surtout se concentrer sur nous, sur les ingrédients à mettre, sur la façon d'aborder cet événement. Ça sera une première pour moi, ça sera certainement une première pour la plupart de nos joueurs. Donc ça va être hyper intéressant à vivre et on va tout faire pour que ce soit une réussite.
4: Les footballeurs lavallois, eux, ont une semaine pour s'entraîner, se ressourcer mentalement et se préparer physiquement.
5: Avec le staff, on a déjà commencé à travailler sur la programmation de la semaine. On verra ce qu'on peut faire. On va s'appuyer aussi sur notre expérience pour valider tout ça.
4: Du temps appréciable pour le défenseur central, William Bianda.
7: Cette semaine, elle va nous faire du bien pour recharger les batteries, pour se ressourcer, pour travailler aussi. Parce qu'il n'y aura pas un match ce week-end, mais faudra maintenir la forme parce qu'on sait que l'équipe de National, eux, ils vont enchaîner. Je ne pense pas qu'ils seront fatigués, justement, ils auront le rythme. À nous de ne pas perdre le rythme et de bosser.
4: Et quel que soit l'adversaire, pour le coach lavallois,
5: c'est 50-50, il n'y a pas de favori. On aura l'avantage de recevoir à domicile. Et ça, c'est bien parce que pour connaître le Basser, quand il peut donner ce qu'il a de mieux, ça peut être un avantage.
4: Si ces barrages sont une première pour Olivier Frappoli et beaucoup de joueurs, ce n'est pas le cas pour les adjoints Jimmy Roy et Bertrand Bayou. Le coach pourra notamment s'appuyer sur leur expérience.
0: Et le match à ne pas manquer, ce match aller des barrages, c'est mardi prochain, le 19 mai. Nous vous le ferons vivre en direct et en intégralité sur votre radio ici Mayenne. Et puis, puisqu'on parle de sport, n'oubliez pas, demain à partir de 16h30, nous féliciterons nos clubs sportifs mayennais, celles et ceux qui ont fait vibrer cette saison. Alors, on parlera volley, handball, basket, et vous pourrez poser vos questions. Vous pourrez féliciter aussi les athlètes pour vous inscrire. Ça se passe tout de suite sur notre site ici.fr.
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3: 8h43, bienvenue. Bruno Mars, pour vous mettre en forme en ce mardi matin à I Just Might. Bon début de journée sur la première radio du département. Vous allez pouvoir chantonner. Vous êtes prêts ?

0: Le nouveau Bruno Mars à 8h46. Matin, on vous présente des mayonnaises et des mayennais dynamiques qui font bouger notre département. Ce matin, nous sommes avec Panda qui s'occupe d'un site internet qui s'appelle Vortex. Bonjour Panda.
1: Bonjour.
0: Alors j'ai dans les mains, on vous mettra un lien hein, sur la page Facebook d'ICI Mayenne, une image, une belle reprographie. On va y revenir dans un instant parce que avant on va juste rappeler la philosophie de Vortex, une plateforme pour mettre en lien les artistes et le public.
1: C'est ça. On a appelé ça le Vortex parce que le but est d'être circulaire. On popularise des artistes moins connus grâce à l'aura d'artistes plus connus et on fait en sorte que des personnes qui venaient par exemple pour Olivier Ledroit, puissent rencontrer le travail d'artistes qui vont les toucher mais qu'ils ne connaissaient pas.
0: Alors voilà. Olivier Ledroit, c'est on peut dire une icône dans le monde de la bande dessinée. Ouais.
1: C'est un des piliers de la dark fantasy. Ce serait notre Kentaro Miura à nous. Olivier, c'est quelqu'un qui dessine depuis extrêmement longtemps, qui a fait plusieurs styles assez iconiques, notamment autour des fées, des vampires, tout ce qui va voilà habiter un petit peu ce monde féerique, mais dark féerique quoi.
0: D'accord, une référence dans ce domaine-là et la plateforme donc permet ce lien entre artistes et public. Alors à travers des reproductions, à travers des vêtements aussi. C'est très varié.
1: On fait du textile donc avec notre partenaire Print T-shirt. On est géographiquement très instable. Pour le textile, on est à Nîmes. Pour le papier, on travaille avec Kyodai qui est à Caen, qui est vraiment aussi notre partenaire de référence en termes d'impression.
0: Instable, mais made in France, quoi.
1: Ouais, on est tout en France pour l'instant. On n'a pas l'intention de changer trop. Et voilà. Et donc, par exemple, une reprographie comme ça, c'est la réédition de la couverture du premier tome de Requiem de Olivier Ledroit et Pat Mills. Pat Mills, c'est le scénariste qui a quand même inventé Judge Dredd, c'est pas n'importe qui. Voilà, ça, quand ça a été vendu aux enchères chez Drouot, on était autour de 25-30 000 euros. Voilà.
0: Ah oui.
1: Là, la reprographie, on est en légite avec Glenna, d'ailleurs, on le voit en bas à droite, et nous, on la vend 70 euros en édition limitée à 50 exemplaires.
0: D'accord, donc Glenna, qui est la maison d'édition, c'est aussi l'idée de pouvoir rendre accessible cette et César.
1: Bien sûr, le but est de faire en sorte, enfin moi quand j'ai rencontré le travail d'Olivier, j'étais enfant, ça m'a tout de suite fait rêver, je pense que si je fais ça maintenant, c'est surtout et grâce à ce type d'artiste et jamais j'aurai l'argent de m'acheter un original. Ouais. Alors que accéder à une reprographie, que ce soit sous la forme d'un t-shirt à 30 euros ou d'un 50-70 à 70 euros, c'est quelque chose qui est accessible et on met également un point d'honneur à travailler sur des formats qui sont facilement encadrables.
0: D'accord. Et donc l'idée, c'est de pouvoir découvrir ce site internet Vortex. Vous le disiez, hein, vous étiez inconditionnel depuis tout petit. Ouais. Pourtant, votre premier métier, c'est la restauration. Comment vous avez fait le passage ?
1: En restauration, on a des pauses à des moments assez atypiques de la journée. Soit on se réfugie dans le numérique, soit on se réfugie dans l'analogique. Moi, j'ai toujours aimé la musique vinyle et la lecture de bandes dessinées et de romans. Et c'est assez naturellement que on m'a dirigé vers Olivier Ledroit, la bibliothèque de Laval d'ailleurs.
0: D'accord. Voilà. Et parce que une personne au sein de la bibliothèque vous a conseillé, vous avez dit tiens ça pourrait te plaire. Finalement, ça a été le début d'une passion. Et au début, c'était un peu pour rendre service que vous avez créé ce site.
1: Ouais. Alors ça vient d'une discussion avec Olivier où j'ai eu la chance de le rencontrer à la convention tatouage de Vannes et il venait dédicacer très simplement et je lui demandais un petit peu ce que c'était que son métier, le quotidien et il me disait moi j'ai quasiment réalisé mon rêve, je peux faire quasiment que dessiner et le reste du temps je me retrouve à envoyer des colissimos et ça me saoule. Donc au départ le but était d'être une aide logistique. Voilà, pour dépanner.
0: Et puis, c'est pas parce qu'on est artiste qu'on sait forcément vendre, entre guillemets, son savoir-faire.
1: C'est ça, la prise de contact est très compliquée. Illustrateur, c'est un métier qui est très chronophage. Quand on décide de se vendre, de faire du merchandising, on a du mal à trouver les contacts qui vont nous permettre de faire des produits qui respectent la clientèle, qui soient pérennes dans le temps. Y a beaucoup de petits ateliers qui ouvrent, qui pop et qui referment derrière. Ça peut créer beaucoup de frustration. Mon travail, c'est de faire de la mise en lien qui soit durable et pérenne, que les clients puissent avoir pour 30 euros le maximum de qualité auquel ils puissent prétendre et que les artistes soient fiers de défendre leur merchandising, parce qu'on ne parle pas de goodies, nous, on fait vraiment des choses qui durent dans le temps. Quoi.
0: Ouais, on est vraiment dans le côté circuit court, mais dans le domaine artistique finalement.
1: C'est ça, voilà.
0: Ça s'appelle Vortex, le site internet, je vous invite vraiment à aller le découvrir, les univers des différents artistes, et donc tout ça est piloté entre guillemets par un Mayennais, Panda. Merci d'être venu nous le présenter ce matin. Sylvain.
1: Bon, bah, merci à vous de m'avoir reçu, surtout.
0: Avec grand plaisir, on mettra le lien sur la page Facebook d'Ici Mayenne et sur notre site ici.fr. Une destination, tenez, si vous avez prévu de partir en week-end prolongé avec ce pont, pourquoi pas l'autre Finistère avec les innocents. Bon début de journée, il est 8h50.

0: Centre Finistère, les innocents à 9h05. Le docteur Kirzek est avec nous, comme chaque matin, pour votre consultation matinale. Aujourd'hui, c'est la journée mondiale de la fibromyalgie. Alors, c'est quoi exactement cette maladie?
1: Bonjour à toutes et à tous. C'est la journée mondiale de la fibromyalgie, une maladie qu'on ne voit pas sur une radio ni sur une prise de sang, mais qui fait souffrir des millions de personnes, et en majorité des femmes. Alors, c'est quoi exactement? Imaginez que vous êtes levé du mauvais pied, mais que vous avez, comme si vous aviez couru un marathon, attrapé la grippe, dormi sur un lit de cailloux. Bref, vous avez des douleurs diffuses de partout, une fatigue extrême, des troubles du sommeil, un brouillard mental. Ben, c'est ça le cerveau des fibromyalgiques. En fait, le volume douleur est poussé à fond. Résultat, une simple embrassade, un simple câlin va devenir douloureux. Une sonnerie de portable peut faire vriller les nerfs. Ça vous donne un peu une idée. Et c'est près de 2% de la population française, soit près d'un million de personnes. Alors bien sûr, pendant longtemps, on a accusé les malades de tout imaginer. C'était dans votre tête, c'était la grande phrase. Mais aujourd'hui, l'Organisation mondiale de la santé et la Haute Autorité de santé reconnaissent cette maladie avec des critères de plus en plus précis, des douleurs diffuses depuis au moins 3 mois qui touchent les 4 membres et l'axe du corps, le cou, les épaules, le thorax, le dos, les jambes. Et puis il y a une fatigue intense, il y a un brouillard mental. Bref, ce sont des symptômes avec des critères et donc un diagnostic.
0: Alors pas de scanner, d'IRM ou de prise de sang pour poser le diagnostic, mais côté traitement, est-ce que ça se soigne la fibromyalgie ?
1: C'est la bonne nouvelle, parce que le meilleur traitement, bah, c'est le mouvement. C'est assez simple, il n'y a pas de médicaments. Alors vous allez me dire, mais docteur, vous êtes fou, j'ai déjà trop de mal pour bouger. Mais les études sont formelles, une activité physique douce, régulière, la marche, la natation, le yoga, le tai chi, aide le cerveau à reprogrammer sa perception de la douleur. 30 minutes, 3 fois par semaine par exemple, on commence tout doux. C'est aussi efficace qu'un médicament, sans les effets secondaires. Alors bien sûr, on ne va pas guérir par magie, mais on peut vraiment retrouver une qualité de vie. Et je vous invite à aller voir aussi sur le site de la Haute Autorité de Santé. Il y a une fiche qui s'appelle Parcours de santé d'une personne présentant une douleur chronique. Vous allez peut-être retrouver les critères et puis vous allez peut-être retrouver surtout des repères, des idées et des idées que vous pourrez suggérer à votre professionnel de santé s'il a du mal à poser le diagnostic. Allez, d'ici là, portez-vous bien.
0: Le docteur Kirzek que vous retrouvez également sur notre site ici.fr. Vous avez l'appli également et vous retrouverez tout plein d'autres conseils. Je vous souhaite une excellente journée à l'écoute d'ICI Mayenne sous le soleil puisque les éclaircies sont quand même annoncées tout au long de cette journée. Merci à Quentin Ocante et Owen Canet qui ont réalisé cette émission. Belle journée à vous.
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0: 8h59, bonjour Xavier Chauvelon.
9: Bonjour Gauthier, bonjour à toutes, bonjour à tous.
0: J'ai mal au crâne et je suis en train de me demander si c'est pas la vue qui commence à baisser un peu.
9: Eh bien probablement, et vous allez donc passer la journée entière chez l'opticien pour choisir votre prochaine paire de lunettes.
0: Et oui, parce que selon les personnes, ça peut prendre du temps.
9: Oui, en effet, ça peut être très très long. Alors votre visage, est-il ovale, est-il rond, est-il carré? Est-ce que ça va aller avec des lunettes ovales, rondes ou carrées? Comment on va faire? Quelle couleur on va mettre? Quel verre on va mettre également? Anti-reflet, anti-écran, comment, et pour quel budget, Gauthier? Évidemment, pour quel budget
0: tout ça, enfin... Je suis déjà fatigué.
9: Ah oui, moi aussi, du coup on n'y va pas.
0: On en parlera en tout cas entre 9h et 10h.
9: Exactement, et vous pouvez témoigner au 02 43 67 11 11.
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0: Et belle journée avec Xavier Chauvelon.
9: À demain Gauthier, à il demain. Est 9h. Stéphanie Deneveau pour les infos. Bonjour Stéphanie.
3: Et bonjour Xavier, bonjour à tous.
9: 4 enfants sur 10 victimes de harcèlement ou de cyberharcèlement.
3: Un chiffre révélé hier par l'association e-enfance qui lutte contre ce fléau. L'association qui s'est associée avec la région des Pays de la Loire pour équiper les ordinateurs des lycéens de seconde et de première en CAP. C'est une grande première en France. Des lycéens qui, via un chat, peuvent contacter un numéro d'urgence. Samuel Comblé est le directeur général adjointe de l'association e-enfance. Il était l'invité d'Ici Mayenne ce matin à 7h47.
10: Le 3018 existe depuis quasiment 20 ans et on se rend compte que les jeunes n'utilisent plus aujourd'hui le téléphone. Ils préfèrent largement utiliser des canaux écrits, donc que ce soit des chats via notre application ou via justement ce widget qui va être installé sur leurs ordinateurs. Ils le préfèrent parce que c'est plus facile pour eux d'exprimer leurs émotions par écrit, parce que c'est peut-être aussi plus facile de dire les choses sans que les parents entendent dans la pièce à côté. On peut parfois être amené à expliquer des situations que les parents n'auraient peut-être pas envie d'entendre. Et donc, c'est vrai que de pouvoir proposer ce canal écrit, eh bien, c'est davantage de facilité pour les jeunes. Et de se dire que ce canal est directement implémenté dans les ordinateurs qui leur sont distribués, bah, c'est plus d'accessibilité, plus encore une fois de facilité. Et on sait que plus on va les aider à prendre contact avec nous, plus ils vont oser parler avec nos psychologues et nos juristes du 3018.
3: En Pays de la Loire, 19% des élèves au collège et au lycée sont ou ont été victimes de harcèlement scolaire, d'après une étude publiée par l'association Marion La Main Tendue, notre région qui est l'une des plus touchées par ce fléau en France. Parler cette fois de sexualité aux jeunes de 16 à 25 ans, une trentaine d'actions de prévention et de sensibilisation ont lieu en ce moment au Pays de la Loire, puisque c'est le mois de la santé sexuelle sans tabou. Un atelier a lieu le 21 mai dans les locaux de l'association Enosia à Laval. Un garage automobile détruit par un incendie hier soir dans le quartier de la Polyclinique du Maine à Laval. La concession se trouvait rue Fernand Soulet. Les 400 mètres carrés du bâtiment ont brûlé, c'est à lire sur ici.fr. Une femme sauvée par les pompiers hier après-midi qui est Paul Boudet dans le centre-ville de Laval. La victime se trouvait dans la rivière, la tête uniquement hors de l'eau. Elle a été hospitalisée. L'enquête devra déterminer comment elle s'est retrouvée dans la Mayenne.
9: 11e jour de grève au Tulle.
3: Alors aujourd'hui, peu de perturbations sur le trafic. Il n'y a que la navette du centre-ville qui est supprimée. Les chauffeurs de bus qui ont défilé dans les rues de Laval hier. Des conducteurs en conflit avec leur direction, dit Ilan Jaffrelo, sur le niveau des augmentations de salaire.
11: Gilles est chauffeur de bus depuis 3 ans à Laval. Il est assez dégoûté par la situation.
12: On le prend pour des cons, ouais. Pour le métier qu'on fait, pour les responsabilités qu'on a, je pense qu'un chauffeur de bus devrait émarger à au moins 2000 euros par an. Un chauffeur rentrant ici, salaire de base, hein, sans prime, c'est 1600 euros net. C'est pas énorme.
11: Pour un travail fatigant, selon lui, et avec des horaires qui changent régulièrement.
12: Nous, on se lève tous les matins pour la plupart à 4h, 4h30. On a des journées à rallonge à pas d'heure. Il n'y a pas de considération. On sait très bien qu'il y a eu une enveloppe de rallonge de l'agglomération justement pour le réseau de 1,9%. Malheureusement, la direction à Paris a décidé pas plus de 1% pour nous. J'ai jamais vu des choses comme ça.
11: Pour tenter de trouver un terrain d'entente, la direction a proposé une augmentation de 1% des salaires et pour une revalorisation plus importante, des contreparties inacceptables ont été proposées selon Jennifer Lemoine, déléguée syndicale à la CFDT.
13: Soit revenir sur le nombre de congés que nous avons, soit mettre en place des pauses fractionnées, c'est-à-dire avoir des pauses de 5 à 10 minutes en bout de ligne ou autre. Et ça, c'est pas possible. On peut pas l'entendre pour s'augmenter. C'est pas possible.
11: Toujours selon cette déléguée syndicale, les salariés du réseau Tulle font partie des moins bien payés de la profession en France.
3: Et un défilé à voir en images, en vidéo, sur la page Facebook d'Ici Mayenne. Bouchara à Laval, c'est fini. Le magasin de décoration ne fait pas partie des 25 sites sauvés par la société qui a racheté l'enseigne française. 184 salariés sur les 541 gardent leur emploi. Bouchara a été placé en redressement judiciaire au mois de janvier. Bouchara à Laval se trouvait rue du Général de Gaulle.
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3: Bon, qu'est-ce que ça fait du bien, ce grand soleil qui nous réchauffe.
9: Alors,
3: vous nous annoncez mauvaise nouvelle.
9: Alors, mauvaise nouvelle, non. Alors, il fait beau, on est d'accord, c'est très agréable, il y a beaucoup de soleil. Mais selon Météo France, ce seront quand même les nuages qui seront majoritaires dans l'après-midi.
3: D'accord. Voilà.
9: Mais il revient le soleil dans la soirée.
3: Ah.
9: En fait, il fait les montagnes russes avec notre cœur, le soleil. Voilà, c'est juste pour prévenir. Hein. Vous y habituez pas trop quand même. Demain, ce sera un petit peu moins bien. Les températures maximales entre 15 et 18 degrés, 13 degrés ce matin à Sainte-Nigatine, dans le nord, 14 à Château-Gontier. Et je vous dis à tout à l'heure, dans une heure, à 10h, Stéphanie.
3: À tout à l'heure.
9: Et le quintet, c'est à Chantilly aujourd'hui, 13h55. Voici les pronostics d'Hervé Fortin. Le 9, Mr. Chang. Le 13, Bid for Chester. Le 15, Grand Scoop. Le 12, Royal Wood. Le 2, Major Oak. Le 8, Clanworth. Et le 6, Bailey's Bachelor. Le 9, 13, 15, 12, 2, 8 et 6. Le coup de cœur d'Hervé Fortin est pour le 13, Bid for Chester. Et puis là, des conseils de jeu à 27, cette fois en réunion 4, le 201 Nesca du Gers et le 309 Neymar. 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
9: 9h07. Et une chanson qui ne nous rajeunit pas dans tous les sens du terme, 20 ans. Eh oui, c'est Pierre Bachelet. Belle matinée à toutes et à tous.

0: Bachelet, 20 ans, ça date un peu.
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0: Bonjour à toutes, bonjour à tous. Je suis heureux de vous retrouver en ce mardi matin et vous avez la parole dans Bienvenue chez vous jusqu'à 10h. Vous savez comment la prendre ? Eh bien, par téléphone au 02 43 67 11 11. Et ça marche également par WhatsApp, que ce soit un message écrit, vocal ou vidéo. C'est toujours le même numéro. Aujourd'hui, vous avez décidé de sauter le pas, ça y est, par obligation, par confort. Pour des raisons esthétiques, vous allez changer de lunettes. Alors, moment attendu, moment redouter, les deux à la fois, quelle monture choisir, quel verre, pour quel budget, et pour vos enfants, oui, vous devez emmener vos enfants chez l'opticien, ça va être un petit peu compliqué. Changer de lunettes, pour vous, c'est un plaisir ou une galère, vous nous racontez au 02 43 67 11 11, 02 43 67 11 11, et pour nous accompagner pendant cette matinée, Clément Legal, bonjour Clément.
3: Bonjour.
0: Des opticiens, de l'opticien Rivoire, 11 rue des Déportés à Laval. On va commencer tout de suite par décrire la boutique, opticien Rivoire, opticien indépendant, et c'est important de le dire, Clément.
3: Oui, c'est important, parce que le magasin, il a 90 ans depuis peu de temps.
0: Ouais.
3: Et je pense que c'est le plus vieux magasin d'optique de Laval.
0: D'accord.
3: Sans me tromper. Et indépendant, oui, parce qu'on a, envie de travailler autrement, de pas succomber à la grande distrie et de faire ça autrement.
0: Ouais, justement, avant qu'on débute sur toutes les questions que j'avais à vous poser, l'opticien, son rôle, c'est quoi? J'ai l'impression parfois qu'il est entre le coiffeur, le médecin, le prof en esthétique. C'est quoi son travail à l'opticien?
3: Au départ, c'est les lunettes, c'est une prothèse. Ouais. Au départ, on est là pour permettre aux gens de bien voir. Depuis à peu près 25-30 ans, c'est devenu un vrai accessoire.
0: Mmh.
3: Donc effectivement, notre rôle, il est entre aider à redonner la vue et aussi donner un peu de look ou de personnalité sur un visage. Donc exprimer quelque chose à travers un objet de déco, comme un bijou en fait.
0: Avec des fois la nécessité d'être d'une grande patience et d'accompagner pendant des choix qui peuvent être compliqués et complexes.
3: Ah, c'est du conseil, donc ouais. Effectivement, tout le monde n'a pas besoin d'autant de conseils et parfois c'est plus difficile. Voilà.
0: Ouais, puisque c'est quand même un élément c'est vestimentaire aussi avec lequel on va rester pendant plusieurs années, qu'on va porter tous les jours et qui va un petit peu afficher notre identité quand même.
3: Bah, je suis pas fort surpris parce qu'on a des clients qui vont mettre plus de temps à s'habiller et à acheter des vêtements qu'à choisir une paire de lunettes.
0: Parfois, ah oui,
3: ça prend 5 minutes.
0: C'est l'inverse.
3: Ça prend 5 minutes, c'est pas très joli et pourtant ils vont les garder 3 ans sur leur visage. Donc à nous de les sensibiliser aussi à ça. En tout cas, nous chez Rewards, c'est ce qu'on essaye de faire.
0: Avec on y reviendra, mais aussi vous avez un accompagnement pour les enfants qui est assez important.
3: Ouais, alors c'est tout bête, mais quand j'ai eu ma fille il y a 12 ans maintenant, moi j'aimais pas trop m'occuper des enfants en magasin. C'est un créneau qui est compliqué parce que ouais. Forcément les enfants sont un peu brise-fère et pour le coup pas très intéressés par la lunette. Mmh. Et puis j'étais sensible à ça, je suis parti d'un réseau qui s'appelle OptiKid, qui est un petit peu partout en France, justement pour travailler aussi avec les enfants et les parents et les ophtalmos et les orthoptistes, différemment pour vraiment répondre aux besoins, parce qu'on se rend pas forcément compte, mais il y a des ophtalmos pédiatriques, notamment à Nantes et à Rennes, et quand on va les voir, on voit aussi des enfants qu'on pas tous la même chance, et on est là pour trouver des solutions et les aider.
0: Et ben on y reviendra, hein, bien sûr, aux lunettes pour les enfants. Première question sur vos clients qui rentrent. Quelle est la première demande quand on vient vous voir? Pour moi, c'est très compliqué, hein, par exemple d'aller choisir des lunettes. Alors j'y mets pas des heures, mais c'est toujours un moment un petit peu. J'ai un petit peu peur parce que est-ce que je vais trouver vraiment ce que je cherche? Est-ce que l'image que j'ai des lunettes qu'il me faut correspond à ce qu'il faut me mettre sur mon visage justement pour qu'il y ait un ensemble à peu près esthétique? Qu'est-ce qui bloque aujourd'hui? Qu'est-ce qui est la plus grande difficulté quand vos clients rentrent chez vous?
3: C'est quelqu'un qui rentre et qui dit de toute façon il y a rien qui me va.
0: Ah ouais, déjà, oui, c'est mal pareil.
3: Ça commence pas forcément très bien, mais à la limite pour nous chez Rivoire en tout cas c'est un peu un challenge. Nous on a très peu de lunettes exposées volontairement. On a un stock qui est incroyable, mais on va se faire s'installer les gens, poser beaucoup de questions et faire essayer des choses qu'on n'essaierait pas forcément naturellement dans un magasin classique avec ce qu'on appelle des facings. Vous avez des rangées de lunettes et vous passez devant, vous choisissez plus ou moins seul. Nous on veut surtout pas faire ça, déjà par souci technique parce que la la correction et l'épaisseur des verres peut rentrer en ligne de compte. Et puis on va faire essayer des choses différentes et se faire sortir de sa zone de confort, c'est pas mal.
0: Mais c'est compliqué. Voilà. Il y a un côté psy presque.
3: Ça marche pas à tous les coups. Mais et puis parfois on se plante aussi. Mais bon, le client, on est là à la fin. C'est le client qui choisit, bien évidemment. Mais en osant, et c'est vrai que vous pouvez retrouver ça dans les magasins de vêtements aussi, quand vous avez un vendeur sympa qui vient vous voir et qui vous montre des choses, qui vous fait essayer un pull qui sur le rayon vous n'aurez jamais interpellé. Ça, en fait, on se dit bah en fait c'est pas mal.
0: Mais vous avez des formations au niveau, parce que ça existe hein, les formations forme du visage, taille du visage, les formes qui peuvent aller avec, les couleurs éventuellement en fonction de tout le plein de critères. Vous êtes formé là-dedans ou c'est quelque chose qui est fait au fur et à mesure de votre métier?
3: Le plus important, c'est l'expérience, je pense. Mais c'est vrai qu'en formation, on a quand même tout ce qui est une matière qui s'appelle mesure faciale. Donc on va apprendre les différentes mesures qu'on peut prendre sur un visage. J'ai une collaboratrice qui vient de faire une formation en colorimétrie. Donc c'est vrai pour essayer de chercher le ton, en fait, la couleur qui peut aller. Après, derrière ça, je pense qu'il n'y a pas de code. On est quand même sur de la mode. Et moi, j'ai commencé en 2004-2005. C'était la mode des toutes petites lunettes très étroites. Aujourd'hui, on n'en fait plus du tout. Après, c'était la mode des lunettes, ce qu'on appelle percées, donc sans contour, très discrètes. Aujourd'hui, on n'en fait plus du tout non plus. Voilà, ça évolue. Il y a eu beaucoup les lunettes rondes. On est en train d'arrêter un petit peu les lunettes rondes. En tout cas,
0: moi, j'en voulais, on m'a dit non.
3: Voilà, ça ralentit un peu. Et c'est vrai qu'il y a des visages pas du tout adaptés à la lunette ronde, mais en fait, en gros, pas tant que ça.
0: Ouais. Bon, on y revient dans quelques instants avec vous. On va voir justement les montures, comment on les adapte au visage et tout ça, comment on y travaille. Vous restez avec nous. Vous pouvez, quant à vous, auditeurs, auditrices, nous appeler le véritable galère ou véritable plaisir justement d'aller choisir de nouvelles lunettes. 02 43 67 11 11, le temps d'écouter Miley Cyrus. Dream as one.

0: Dream as One, c'était Miley Cyrus.
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0: Vous écoutez Bienvenue chez vous à 9h21 et jusqu'à 10h, vous avez la parole. Vous la prenez au 02 43 67 11 11 par téléphone ou par WhatsApp. Et oui, vous pouvez nous envoyer un petit message écrit, un petit message vocal et même une vidéo. Et ensuite, nous répondrons à vos questions ou nous transmettrons votre témoignage. 02 43 67 11 11. Nous parlons aujourd'hui de lunettes. Alors pas la lunette, les lunettes que vous avez sur le nez actuellement, mais celles que vous allez bientôt avoir, c'est-à-dire le changement de lunettes. Est-ce que c'est un plaisir? Est-ce que c'est une galère? Est-ce que vous mettez des heures à faire votre choix? Et nous avons avec nous Clément Legal des opticiens Rivoire. Enfin, de l'opticien, il n'y en a qu'un en fait, magasin Rivoire. Deux. Ah oui, c'est vrai. Exact, Rivoire. Mais ici, à Laval, en tout cas, il n'y en a qu'un, 11 rue des Déportés, pour parler de ce choix des lunettes. Un choix que vous accompagnez grâce à vos années d'expérience et à vos formations. On en parlait il y a un instant. Moi, j'ai un visage plutôt ovale. Je ne sais même pas d'ailleurs comment décrire mon visage. Vous savez certainement mieux le faire. Est-ce qu'on a des montures, des formes de montures pour plus ou moins adaptées à chaque forme de visage, les visages plutôt ronds, plutôt allongés? Comment on choisit par rapport à sa forme de visage? Vous nous accompagnez, bien entendu, mais il y a peut-être des règles à suivre.
2: Je pense pas qu'il y ait vraiment de règles déterminées, parce que vous prenez Jean-Pierre Coff qui avait des lunettes très rondes, et on a tendance à dire qu'il faut pas faire ça.
0: Ouais.
2: C'est vraiment quelque chose qui se pose. Alors il y a des règles techniques. Voilà, faut que ça pose bien sur le nez, sinon c'est pas stable. Faut que la largeur soit adaptée, et pas que ça touche les tempes. On s'adapte à la morpho de tout le monde. On a tous des asymétries aussi. Mais il y a pas vraiment de code. La preuve, les tendances évoluent énormément. Donc c'est aussi notre ressenti à nous. Très souvent, je refuse certaines montures sur un visage. Je fais non, ça va pas du tout. J'ai pas laissé le temps au client de se regarder dans le miroir, parce que techniquement, ça va pas. Et au niveau du look, soit c'est trop fort ou c'est pas adapté. Donc c'est surtout nous, notre savoir-faire en fait, qu'on va mettre en avant là-dessus. Après il y a des fautes de goût, on voit à la télé sur certains journalistes et autres, mais c'est propre à chacun aussi. Je peux pas vous dire que votre suite ne vous va pas en fait.
0: Après, si on se l'approprie, même si c'est

0: disant une faute de goût, si on arrive à s'approprier les lunettes, vous parliez de Jean-Pierre Coff, finalement, je ne vois pas Jean-Pierre Coff autrement qu'avec ses petites lunettes rondes, tellement ça fait partie du personnage, c'est aussi ça. Bah alors là, il faut pouvoir le faire, quoi.
1: Bah, faut le caractère pour, et c'est aussi pour ça que la discussion est importante. On peut pas proposer des lunettes fluo à quelqu'un d'introverti qui est très timide, mais on peut aussi lui faire passer un premier pas, et c'est souvent ce que je dis quand on part sur une lunette typée, c'est une première étape, on va y aller doucement, surtout pour les premiers porteurs, par exemple. On prend notre temps.
0: On prend le temps. Est-ce que il y a des... On parlait des modes tout à l'heure qui évoluaient. À une époque, c'était les lunettes rondes, petites lunettes rondes. On a un peu arrêté les petites lunettes. Ensuite, c'était les lunettes sans tour. Je n'ai pas les termes. On a arrêté. Les tendances, elles évoluent à quel rythme? Comme ça, ça change comment? Vous...
1: Ah, j'ai l'impression que ça accélère quand même.
0: Ouais.
1: Parce que sur moi, j'ai comme fait très longtemps le même type de lunettes. Moi, je suis arrivé chez Rivoire en 2010, donc ça faisait 6 ou 7 ans que je faisais de la lunette percée. Aujourd'hui, plus du tout. Donc, je pense qu'on a, il y a au moins 5-6 ans sur quelque chose de très typé. Puis après, ça prend le temps de disparaître, et puis autre chose prend la place. Donc là, aujourd'hui, on retrouve des choses avec des angles. On n'est pas encore sur les petites lunettes étroites, bien heureusement pour nous. Ce sont des choses qu'on n'aime pas forcément travailler.
0: Parce que techniquement c'est compliqué.
1: Et puis au niveau du champ de vision, par exemple les porteurs de verre progressif, les montures étroites ne fonctionnent pas. Le client est jamais bien. Alors c'est la mode, certes, mais si à la base on les met pour bien voir.
0: Suivre la mode n'est pas forcément une bonne idée. On est d'accord.
1: Voilà.
0: La principale, c'est quand même d'être à l'aise et d'être bien. Il y a quand même une tendance qui arrive là, quelque chose vraiment. Ça devient la tendance. On voit tout le monde demander ça.
1: Oui, il y a une tendance. Voilà, on revient vers les lunettes rectangulaires. Ouais, après, c'est vrai que nous, chez Rivoire, on veut se différencier. C'est vraiment notre façon de travailler. Donc, on fait déjà nous des lunettes plus rectangulaires depuis 2-3 ans. Donc, ça évolue. Donc, au départ, ce sont les designers, en fait, les créateurs qui amènent ça. Ensuite, vous avez les couturiers qui prennent le pas. Et après, il y a le grand public, entre guillemets, les marques très connues qu'on retrouve dans tous les magasins de lunettes de France et de Navarre, qui s'y mettent. Et là, ça veut dire que la mode, elle est presque déjà finie.
0: Ah oui, c'est-à-dire une fois que tout le monde l'a, c'est trop tard, faut passer à autre chose.
1: Et donc nous, notre job en tant qu'indépendant, c'est d'aller chercher le modèle d'après.
0: D'accord. Ah oui, il faut être rapide, quoi. Ouais. Il faut être au sommet de la tendance. On va parler des enfants dans quelques instants, parce que ça peut être un petit peu galère et c'est important de les accompagner quand même. Avec des bons conseils. 02 43 67 11 11 si vous voulez témoigner, n'hésitez pas. 02 43 67 11 11.
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0: Un homme debout, c'était Claudio Capéo.
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0: Vos infos pratiques à 9h30, envie de tester votre orthographe dans une ambiance conviviale, alors réservez votre mardi 19 mai de 14h à 16h. Une dictée pour les adultes est organisée au point lecture de Lignières-Orgères. Enfin, on vous rappelle qu'il est interdit de circuler, de stationner sur l'avenue Aristide-Briand à Château-Gontier-sur-Mayenne jusqu'au mercredi 13 mai inclus. Les travaux sont actuellement en cours pour la pose d'un réseau de chaleur. Prochain point sur vos infos pratiques, c'est dans 1h à 10h30. Et nous parlons aujourd'hui de lunettes et comment en changer, comment les choisir. Est-ce que c'est une galère pour vous, un véritable plaisir? Est-ce que c'est un élément de mode esthétique que vous aimez apporter tous les jours? Ou alors est-ce que vous les prenez en 5 minutes et vous vous en fichez complètement? Vous nous appelez 02 43 67 11 11 pour nous accompagner. Clément Le Gall de Rivoire, ici à Laval, 11 rue des Déportés, opticien indépendant donc, et entre autres spécialisé dans l'accompagnement des enfants, parce que emmener son enfant choisir des lunettes qui vont lui aller, qui vont survivre plus d'une semaine ou deux, que l'enfant va aimer également, parce que c'est pas évident, j'imagine, de convaincre un enfant de porter des lunettes. C'est pas forcément évident. Vous, quelle manière vous accompagnez ces enfants? Qu'est-ce que vous leur proposez? C'est compliqué, j'imagine.
2: Ouais, c'est compliqué. C'est compliqué. Après, nous, en faisant partie du réseau OptiKid, on a une charte à respecter, notamment un stock minimum de 120 montures qui ont été choisis par des opticiens spécialisés dans l'enfant à Paris.
0: Le choix peut être long, quoi.
2: Parce que c'est, non, parce qu'en fait, chez les enfants, ce qui est difficile, c'est que, un enfant de 6 mois ou de 1 an, il n'y en a pas deux qui se ressemblent. Ouais. Les cloisons nasales sont pas faites, sont pas formées, les tempes sont très bombées, il y a des visages tout fins, il y a des visages tout ronds, tout poupons. Donc, trouver la bonne taille avec, qui va avec le bon âge aussi, c'est pas évident. Techniquement, c'est beaucoup plus dur que pour un adulte. Donc, on y passe beaucoup de temps. La première chose, c'est surtout la prise en charge des parents, pour qui c'est très difficile d'accepter que son enfant de 6 mois ou de 1 an ou de 2 ans soit obligé de porter des lunettes. Ouais. On les idolâtre toujours un peu, nos enfants, avec leur petite bouille. Et c'est vrai que, accepter qu'ils en ont besoin, accepter leur image avec des lunettes sur les photos de famille, sur tout ça, c'est pas toujours facile. On a de temps en temps des mamans dans le déni ou en pleurs ou déjà rassurer les parents, leur expliquer ce que l'enfant a, parce que l'ophtalmo a pas toujours eu le temps d'expliquer. L'enfant, en fait, lui, il s'adapte, il s'en fiche. En plus, on va lui mettre des lunettes sympas sur le nez qui surtout vont lui permettre de bien voir.
0: Ouais. Oui, ça doit changer. Oui.
2: On a tous les opticiens de France qui font un peu d'enfants. On se souvient là de où on a vu des vidéos sur les réseaux, mais d'un enfant qui voit pour la première fois sa maman. En fait, nous, ça nous émeut à chaque fois, ça nous motive à continuer dans cette voie-là. Évidemment, c'est pas tous les matins, mais dernièrement, j'ai eu deux couples d'amis qui ont eu besoin de lunettes pour leur enfant qui avait pas un an. Bon, ils ont été rassurés parce qu'on se connaît bien, mais c'est vrai que le regard, les grands yeux de l'enfant quand on met les lunettes la première fois, sans les verres, quand on lui fait essayer, il les rejette tout de suite, ça lui plaît pas. Avec les verres, il les accepte très très vite, en fait. Ouais. Parce que il voit beaucoup de choses, donc ça c'est plutôt bien. Après, on a eu des cas difficiles, mais globalement ça se passe plutôt bien. À nous, après, de jouer, on a des jeux, on a des artifices, on a des petites lumières pour attirer leur attention. Évidemment, le choix des parents est plus difficile que le choix de l'enfant.
0: En fait, c'est plus les parents qui posent problème que l'enfant.
2: Exactement.
0: Et là, on a aussi des lunettes qui sont particulièrement solides, j'imagine. Vous avez une construction, des fabrications particulières.
2: Oui, les fabricants font preuve d'ingéniosité là-dessus, mais des branches assez souples. Alors évidemment, c'est sûr que pour nous, l'enfant, on le revoit régulièrement parce que les branches cassent, parce que la face casse, parce qu'au foot ils ont pris un ballon, parce que et voilà. Puis les verres s'abîment. Alors c'est vrai que les lunettes enfants coûtent beaucoup beaucoup moins cher que des lunettes adultes, justement aussi à cause de ça. Donc on les change quasiment tous les ans, voire deux fois par an, notamment les verres. Parce que ça se raye, parce que ça s'abîme, mais ça les protège aussi. Donc voilà, l'enfant c'est un autre travail.
0: Ouais, ça doit être intéressant, palpitant. Et puis en fait, jouer la nounou pour les parents, c'est aussi partie de votre métier. 02 43 67 11 ans si vous voulez participer à l'émission.
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0: Il est 9h35, vous écoutez Ici Mayenne, première radio du département. Vous écoutez en même temps Mylène Farmer. Elle est ici dans les studios, mais non pas vraiment, juste à travers nos casques. Maman a tort tout de suite. Belle matinée à toutes et à tous.

0: Mylène Farmer, Maman à tort.
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0: Nous parlons de choix de lunettes, de changement de lunettes aujourd'hui au 02 43 67 11 11 avec Clément Le Gall de Rivoire, 11 rue des Déportés à Laval. Vous avez un autre magasin à Blois également. Juste comme ça, on parlait des enfants. Petite anecdote sur les montures rondes. Pourquoi on propose des montures rondes aux enfants alors que vous n'êtes pas très fan, hein, mais il y a une raison.
2: En fait, la petite lunette ronde, c'est assez cliché des lunettes enfants, mais faut comprendre, c'est qu'un enfant, sa cloison nasale jusqu'à 5 ans, elle continue à se former. Mais elle est très évasée, très basse et très évasée. Et donc, les enfants qui sont de petite taille, forcément, passent leur temps à regarder en l'air, à nous regarder, nous, en tant qu'adultes. Et si on met pas une monture qui remonte énormément au-dessus du sourcil pour les plus petits, simplement, ça veut dire qu'ils vont regarder au-dessus. Donc, ils ont toujours leurs lunettes au bout du nez. Et si on ne fait pas ces formes-là, simplement, porter des lunettes, ça ne sert à rien.
0: Ah, c'est-à-dire que quand ils regarderont vers le haut, elles serviront absolument à rien.
2: Exactement.
0: Et c'est des petits détails comme ça que vous devez traiter quand vous avez un client, une cliente, que ce soit adulte ou enfant, en tout cas, là, pour les enfants. Parlons un peu de technologie. Est-ce que ça évolue vite? Est-ce qu'on a à peu près tout trouvé? Est-ce qu'il y a des choses qui changent? Il y a les anti-reflets, les trucs écrans, les machins. On en est où là, de la technologie?
2: Dans les montures, en fait, aujourd'hui, dans les technologies, on va utiliser. Les fabricants, utiliser plein de matériaux différents. On peut avoir des lunettes en coquille d'huître, en algues, en bois, en carbone, en titane, en or, voilà, plein de matériaux différents sur les montures. Et sur les verres, nous, on bosse avec Essilor à 100%, donc qui est un verrier, qui est le premier verrier au monde. Au niveau technologie, on va travailler sur la protection, sur la santé visuelle, donc la protection par rapport à la lumière bleue. Par exemple, des écrans où ils vont avoir un filtre qui ne se voit pas du tout, qui est très efficace. En verre progressif, chez Varilux, on va avoir les dernières technologies avec des appareils spécifiques qu'on a en magasin pour personnaliser les verres au maximum et les optimiser pour le plus de confort visuel. Après, au niveau des dernières technologies utilisées chez les enfants, c'est les verres à freination myopique. Donc en fait, c'est une technologie qui est utilisée par deux ou trois verriers partout dans le monde pour aider les enfants en pleine croissance à freiner leur myopie, pour éviter qu'ils aient des verres trop épais ou trop handicapants par la suite. Ça fonctionne à 60-70% des situations où on va freiner la myopie.
0: D'accord.
2: Donc des études qui ont été faites depuis une dizaine d'années partout dans le monde. Donc ça, ce sont les ophtalmos qui vont les prescrire pour les enfants. Et puis enfin, les lunettes connectées. Donc nous, on travaille avec Ray-Ban et Meta, donc Facebook et Instagram et WhatsApp, sur des lunettes qui vont porter surtout une caméra pour prendre des photos, des vidéos quand on fait du sport ou des choses comme ça. Et puis surtout de l'audio avec des enceintes et des micros partout sur la monture qui permet de les utiliser comme des AirPods en fait, pour faire du sport, pour travailler. Alors moi perso, je m'en sers au bureau pour répondre aux appels et en même temps voir mon écran et mes papiers. Donc ça, c'est l'avenir. Après, on a toutes les grandes marques, hein, les GAFA travaillent dessus pour le développer. C'est pas encore toutes les situations adaptées, mais franchement, ça fonctionne bien. Ouais.
0: Mais en tout cas, pour le niveau sonore, comme vous le disiez, à la place des AirPods ou des casques, ça, c'est vachement bien.
2: Ah oui, c'est super bien.
0: On a des lunettes, et on a que les lunettes, et on peut téléphoner, et on peut courir avec sa musique, et on peut se promener avec sa musique, écouter. Et ça, c'est quand même assez exceptionnel. Tout ce qui s'affiche sur l'écran ou les caméras un petit peu pour l'instant, c'est limité, mais le côté son, c'est intéressant, ça. Vous en servez.
2: Exactement.
0: Voilà. Donc, à suivre. Nous nous retrouvons dans quelques instants pour parler des lunettes. Il est 9h42. Très belle matinée à toutes et à tous.
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0: Dan Black Blues, Joël Ursule. Nous parlons lunettes ce matin avec notre invité Clément Le Gall de Rivoire, 11 rue des Déportés à Laval. Clément, on parlait hors antenne de votre kiff. Votre kiff, vous, c'est la monture.
1: Ouais, nous, notre ce qu'on préfère dans notre magasin, c'est vraiment trouver la monture. La monture évidente, en fait, sur un visage.
0: Ouais, et alors, il y a des salons, alors ça me paraît évident maintenant qu'on en a parlé, mais je ne l'avais pas du tout imaginé, c'est-à-dire que vous allez choisir vos montures dans des salons, vous allez vraiment faire une recherche approfondie de ce que vous voulez, ce que vous voulez mettre en avant en magasin.
1: Bah, comme dans la fringue en fait, ouais. Hein, on a des salons, le plus important c'est Paris, c'est au mois de septembre, donc on va avoir plein de nouvelles choses sur cette période-là, et après c'est Milan au mois de janvier, il y en a d'autres, hein, Munich est très sympa aussi. Les salons sont là pour découvrir aussi des nouvelles choses, des nouvelles marques avec qui travailler. La différence justement des vêtements, c'est que nous les lunettes c'est pas très grand. C'est pas très gros, donc on a la chance d'avoir des commerciaux qui sillonnent la France et qui viennent nous voir plusieurs fois par an. Nous, on les voit beaucoup, parce que toutes nos lunettes sont différentes. C'est très rare qu'on rachète deux fois la même paire. Ouais. Donc on les voit quand même pas mal au cours de l'année, mais on aime bien aller dans les salons avec l'équipe pour choisir et trouver des nouveautés en fait.
0: Mais alors vous avez combien de types de montures à peu près en magasin ?
1: Nous en magasin, on a entre 1500 et 1800 montures.
0: Sur Et il y en a combien quand vous allez en salon comme ça? On en compte des dizaines, des vingtaines.
1: Il y a plus de 1000 fabricants, donc ils vont avoir tous les modèles dans toutes les couleurs, dans toutes les tailles. Donc c'est vrai que nous on pioche en fait, on fait notre petit marché quand ils viennent nous voir ou quand on y va. L'idée c'est d'avoir un stock qui soit cohérent aussi. Hein. Faut avoir des grandes tailles, des petites tailles, et puis les tailles les plus courantes. Mais et puis voilà, essayer d'avoir quelque chose de complet.
0: Ouais. Dernière question pour terminer. Une paire de lunettes bien choisie au final, ça y est, le client a sa paire de lunettes et tout, à quel moment vous dites ouais là c'est bon quoi, comment vous dites c'est réussi, c'était le choix qu'il fallait faire?
1: Bah, nous on a l'approche inconsciemment de technique. Bon, voilà, faut qu'elle pose bien, que la taille soit adaptée, ouais. Et tout ça, et puis quand il y a tout qui marche, les couleurs, la couleur avec la couleur des cheveux, du visage, un peu le style, le caractère aussi de la personne. Et puis la meilleure récompense, c'est quand un client repasse nous voir et dit mais en fait tout le monde me parle des lunettes, j'adore. Ouais. C'est génial, sans pour autant faire voilà un truc fluo, mais la lunette évidente. Donc oui, ça c'est notre petit kiff. On se dit notre client est content, et c'est une super pub pour nous en tant qu'indépendant, parce que c'est notre savoir-faire aussi. Et c'est chouette après ouais, de les croiser dans la rue et de les voir comme ça.
0: Vous voulez changer de lunettes, vous l'avez compris, ça peut être un peu compliqué, mais vous pouvez être bien accompagné également, et c'est le métier des opticiens, notamment de Clément Le Gall et de son équipe Rivoire, 11 rue des Déportés à Laval. Merci d'avoir participé à l'émission ce matin, Clément.
1: Merci à vous.
0: Et puis je viendrai vous voir quand j'aurai besoin de changer de lunettes. Prévoyez une journée à peu près.
1: Quand vous voulez.
0: Allez, tout de suite, c'est Coldplay, Feels Like I'm Falling In Love, suivi de Par Ici Les Économies.

0: Girls Like I'm Falling In Love, c'était Coldplay.
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0: Par ici les économies, tout de suite avec Valère Correard. Bonjour Valère, aujourd'hui vous vouliez nous parler des ménagements.
2: Pour vous parler d'une aide que je ne connaissais pas et que j'ai découverte sur le site Merci pour l'info, sous certaines conditions, la CAF peut vous aider à financer votre déménagement, ça s'appelle la prime déménagement. Alors pour bénéficier de cette prime, il faut remplir trois conditions dans les 6 mois qui suivent votre déménagement. Je vous rassure tout de suite, c'est un petit peu technique, mais toutes les infos sont sur caf.fr. D'abord, avoir au moins 3 enfants à charge, nés ou à naître. Ensuite, avoir déménagé entre le premier jour du mois civil qui suit la fin de votre 3e mois de grossesse et le dernier jour du mois précédent, le 2e anniversaire de votre dernier enfant. Je vous l'avais dit, c'était un peu compliqué, mais il y a caf.fr, heureusement. Et puis enfin, et là c'est plus simple, avoir droit à l'APL ou à l'ALF pour votre nouveau logement.
0: Et si on coche toutes ces cases, on peut espérer une aide de combien ?
2: Alors ça dépend de vos dépenses réelles pour le déménagement, mais ça peut aller jusqu'à 1147,58 €, c'est précis. Puis c'est un peu plus de 95 € par enfant en plus. Alors pour faire votre demande, vous devez télécharger le formulaire, le compléter, le signer et l'envoyer à votre CAF dans les 6 mois qui suivent votre déménagement avec un certain nombre de documents. Encore une fois, tout ça c'est sur caf.fr et puis moi je vous ai mis les liens sur ici.fr sur la page de ma chronique. Alors vous devez envoyer la facture payée de votre déménageur ou les documents justificatifs de frais, location d'un véhicule, les factures d'essence si vous avez fait votre déménagement vous-même. Et je vous le disais, donc tout est sur caf.fr, donc il n'y a pas d'inquiétude. Et puis au-delà de cette prime, il y a des astuces pour faire des économies quand on déménage. Vous avez peut-être quelques bons plans d'ailleurs. Pensez à m'écrire parce qu'à la fin, ça aide tout le monde. Mon mail, vous le connaissez, parici-les-économies@radiofrance.com.
0: Merci beaucoup Valère. 9h55, dans 5 minutes, la main compte double, la suite de Bienvenue chez vous, juste après le flash.
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0: D'amour ou d'amitié, c'était Céline Dion.
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0: Il fait beau, vous écoutez Ici Mayenne, tout va bien, il est 10h. Stéphanie Denovo pour le Flash. Une institution à Laval disparaît.
2: Le magasin de tissus et de décoration Bouchara, rue du Général de Gaulle, ferme ses portes. Le magasin ne fait pas partie des 25 sites sauvés par la société qui a racheté l'enseigne. Seuls 184 salariés sur les 541 sont conservés. Bouchara a été placé en redressement judiciaire en janvier dernier. Un garage automobile détruit par un incendie hier soir dans le quartier de la Polyclinique du Maine à Laval. Cette concession se trouvait rue Fernand Soulet, 400 mètres carrés qui ont brûlé. Une femme sauvée par les pompiers hier après-midi, quai Paul Boudet dans le centre-ville de Laval. La victime se trouvait dans la rivière. Elle a été hospitalisée et l'enquête devra dire comment elle s'est retrouvée dans cette situation. C'est une première en France pour lutter contre le harcèlement à l'école. Des ordinateurs connectés au numéro d'urgence le 3018 pour discuter via un chat avec un professionnel. Les ordinateurs des lycéens de seconde et de première en CAP ont été équipés dans toute la région. Samuel Comblé, le directeur général adjoint de l'association e-enfance qui lutte contre le harcèlement scolaire, était l'invité d'ici Mayenne à 7h47. Son interview est à réécouter sur ici.fr. C'est le mois de la santé sexuelle sans tabou, parler sans détour de sexualité quand on a entre 16 et 25 ans. Il faut savoir notamment parler du consentement. Quand on dit non, c'est non. Un atelier santé sexuelle et dépistage est organisé d'ailleurs le 21 mai dans les locaux de l'association Enosia à Laval. Pour la deuxième année consécutive, l'arbitre lavallois Jérôme Brizard, couronné par ses pairs, il a été élu hier soir meilleur arbitre de Ligue 1 de la saison par l'UNFP. C'est l'Union Nationale des Footballeurs Professionnels. Jérôme Brizard, âgé de 40 ans, est licencié au Franz Archer de Laval.
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2: Du soleil avant l'arrivée des nuages.
0: Exactement, et le retour du soleil. On joue au yo-yo. En effet, il fait beau ce matin et c'est vachement agréable. Mais les nuages, selon Météo France, vont être majoritaires aujourd'hui avant le retour donc du soleil en fin d'après-midi. Des températures un petit peu fraîches, entre 15 et 18 degrés pour les maximales. Nous aurons par exemple 15 degrés à Mayenne, 17 à Laval cet après-midi. Les pronostics d'Hervé Fortin pour le quintet à Chantilly dans la première course, c'est à 13h55. Le 9, Mr. Chang. Le 13, Beat for Chester. Le 15, Grand Scoop. Le 12, Royal Wood. Le 2, Major Oak. Le 8, Glanworth. Et le 6, Bailey's Bachelor. Le 9, 13, 15, 12, 2, 8 et 6. C'est le 13 qu'a choisi Hervé Fortin pour son coup de cœur aujourd'hui. Beat for Chester, et puis il a des conseils de jeu. Des conseils de jeu à Vincennes en Réunion 4, le 201 Nesca du Gers et le 309 Neymar. Un amoureux de foot probablement. Toutes ces informations vous les retrouvez sur ici.fr et sur l'application Ici.
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0: 10h04 et on en veut tous de l'argent, de l'argent, de l'argent, de le money, money, money. C'est à bas tout de suite à l'antenne d'ici Mayenne.

0: Money, money, money, c'était Abba.
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0: Deuxième partie de Bienvenue chez vous. Bonjour à toutes, bonjour à tous. Merci de passer la matinée avec nous. Il est 10h07. Matinée avec de la réussite, des infos et du jardin. 10h45, ici ça marche. Et les chantiers argent de poche, une véritable réussite dans le département auprès des ados. 11h10, c'est tendance et jeu de cartes qui va, un jeu de cartes qui va cartonner cet été. Côté jardin, nous verrons comment pratiquer le mulching, cette technique de tonte qui ne nécessite pas de ramasser l'herbe. Et dans quelques minutes, trois bonnes adresses en même temps. Celle de Cave à Laval, histoire de boire un petit coup avec modération au printemps et à l'été. On les retrouve juste après Pascal Obispo, Francis Cabrel. Il faudrait que pleuve l'amour.

0: Il faudrait que pleuve l'amour. Pascal Obispo, Francis Cabrel. Et ils ont bien raison. L'amour, on en fait pleuvoir à l'antenne d'ici Mayenne. On en fait pleuvoir tous les jours et notamment dans les bonnes adresses. Rendez-vous que vous pouvez retrouver sur internet ici.fr, l'application ici. On a plein de belles adresses dans le département. Et aujourd'hui, c'est Anne Mercier que nous recevons. Bonjour Anne.
1: Bonjour.
0: Gérante de la cave 1979. On pourrait presque dire des caves, hein, puisqu'il y a trois adresses. Une ici, on est presque voisins. Avenue Robert Buron, vous êtes au 73. Donc à Laval, boulevard Frédéric Chaplet, toujours à Laval, au 86. Et puis la troisième, c'est à Avenières, 14 place d'Avenières, donc à Laval. Trois caves, des caves de quartier, en
1: exactement,
0: fait.
1: Hein, exactement, c'est l'idée qu'on a voulu créer en fait sur des caves de quartier, de pouvoir satisfaire nos clients en fonction d'où ils se trouvent. Et puis, il y a quand même la cave à la gare, qui est une institution depuis 1979.
0: D'où le nom, la cave 1979.
1: Exactement. Et puis les fourches à Avenières avec les commerces de bouche dans les alentours. Donc, c'est toujours utile.
0: Oui, c'est toujours bien de pouvoir tout mêler. Donc, qui dit cave dit, bien évidemment, vous proposez des boissons alcoolisées et pas que. Et on y reviendra. Et qui dit boissons alcoolisées, on dit, bien sûr, consommation avec modération. Vous avez repris...
1: Alors, moi, j'ai repris les caves de... la cave fut créée en 1979 par Michel Hédon, qui a été reprise ensuite par Jean-Marc Miton, l'ancien footballeur. Et moi, j'ai repris les caves de Jean-Marc il y a 5 ans maintenant.
0: Oui, d'accord. Okay.
1: Mais je suis à la cave depuis 2003.
0: Oui, vous avez repris en y travaillant.
1: Exactement. Ah ouais, exactement.
0: Donc, vous avez fait une formation...
1: Moi, j'ai fait une école d'hôtellerie-restauration et ensuite une formation caviste qui m'a amenée ici. Mmh. Et puis, c'est un métier qui est passionnant. Donc, je continue à prendre plaisir.
0: Ouais, on parlait lunettes tout à l'heure. Il faut adapter la lunette au client, à la personne. Là aussi, vous adaptez boisson.
1: Exactement,
0: au client, c'est un petit peu le même travail. L'esthétique en moins, ça se voit moins quand même sur le visage. Le printemps, il est là. Là, on a un joli soleil. Il va pas durer trop aujourd'hui. On va avoir pas mal de nuages, mais quand même, l'été va bientôt arriver. On a des belles choses qui arrivent pour ces périodes-là.
1: Ah, bien sûr, on a tous les rosés d'été, hein, les rosés de Provence, les rosés de Loire. Là, sur les barbecues, bien frais, c'est toujours agréable.
0: Il y en a un rosé qui a votre préférence, notamment.
1: Ah, j'aime bien mon château d'Astros, avec la belle vie en Côte-de-Provence, avec beaucoup de légèreté, de fraîcheur. Après, on peut aussi mettre des vins rouges sur les grillades d'été. Hein. Le principal, c'est la température du vin.
0: Ah,
1: c'est surtout ça.
0: Voilà.
1: On a tendance à oublier les rouges en été parce qu'on les sert pas forcément à bonne température, mais il faut pas hésiter à les rafraîchir un petit peu à 15-16 degrés pour que ce soit plus agréable.
0: Donc on les met un petit peu au frigo, trop longtemps.
1: On peut petit peu, voilà, exactement, parce que si dehors, sur la terrasse, il fait 25-30, 15-16 degrés, il ne faut pas hésiter à mettre un petit peu au frigo, tout à fait.
0: Bon, alors moi, j'aime bien les grillades, puisqu'on en parle. Je me fais une bonne côte de bœuf, vous avez un petit vin à proposer?
1: Ah bah bien sûr, on peut mettre un joli Languedoc-Roussillon sur un fitou de chez Thierry, par exemple.
0: C'est un peu de charpente,
1: faut que c'est un petit peu de corps, les cépages du sud, sur des grenaches, mourvèdre, carignan, un petit peu de matière, un petit peu d'épices, voilà, quelque chose. Mais sans trop de tanin non plus.
0: Ouais.
1: Et puis beaucoup de fraîcheur aussi, d'équilibre.
0: D'équilibre.
1: C'est la chose importante, ça, dans le vin.
0: L'équilibre, tout à fait. Moi, j'aime ma côte de bœuf, mais j'aime éventuellement aussi faire quelques merguez. Et là, on est sur quelque chose. Éventuellement, j'aime bien mes merguez bien épicées, moi. Qu'elles aient du goût, quoi. Et là, on va partir sur quoi? Sur la même chose?
1: On pourrait partir sur la même chose, mais après, moi, des fois, c'est une histoire de balance et d'équilibre aussi, encore une fois. C'est qu'on peut aussi mettre un vin plus léger.
0: Mmh.
1: On peut mettre, par exemple, je pense au vin de Sylvain Ozil sur des cépages de Corse en Iluccio, mais produits dans les Cévennes, où on a beaucoup de légèreté. On peut mettre aussi, mon petit coup de cœur du moment, un Pinot d'Onis, là, notre chenin noir. Un petit peu poivré aussi, mais très clair. Il y a beaucoup de fraîcheur dans ces vins-là. Ça équilibre un peu avec les plats un peu relevés, un peu épicés.
0: En tout cas, toute façon, c'est votre métier. J'arrive chez vous, je vous dis mon menu du jour et vous allez m'accorder les vins avec ce que je vais manger.
1: Hein. Exactement.
0: C'est le principe. Il y a la fête des pères qui arrive dans un peu plus d'un mois, un mois et demi à peu près. Hein. Ce sera le 21 juin, le jour de la fête de la musique,
1: il me semble,
0: cette année. On en parle dans quelques instants parce qu'il y a des choses également qu'on peut offrir aux parents, aux papas notamment. On va parler également des boissons sans alcool parce que c'est important. Hein. On peut également les proposer. Et puis, on parlera de vos ateliers dégustation. Parce que c'est bien d'en parler.
1: Exactement.
0: Mais c'est bien de goûter
1: bien.
0: Aussi. Hein, et puis de savoir goûter également. Je rappelle que toute cette consommation d'alcool, elle se fait bien sûr avec modération, que ce soit pour un barbecue ou autre. Donc, vous êtes prudent. Et tout de suite, c'est LP Lost on You à 10h16. On se retrouve dans quelques minutes.

0: Lost on You, c'était LP. Nous parlons vin, spiritueux, avec modération, bien entendu, avec notre invitée des bonnes adresses, Anne Mercier, gérante des Caves 1979. On la retrouve juste après ça.
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0: Trois bonnes adresses à découvrir aujourd'hui à 10h21. Celle de la cave 1979. Il y en a une, Robert Buron, 73 avenue Robert Buron. C'est juste à côté de chez nous. Une autre, 86 boulevard Frédéric Chapelet. Et la troisième qui est 14 place d'Avenières. Les trois à Laval. Donc, Anne Mercier, vous êtes la gérante. On le disait, la fête des papas arrive. Ce sera le 21 juin.
10: Exactement.
0: Oui, de temps en temps, une petite bouteille qu'on consommera, je le répète avec modération, pour la fête des pères, ça fait plaisir. Qu'est-ce que vous avez à proposer en ce moment ?
10: Bah alors, l'avantage dans les caves, c'est qu'il y en a aussi pour tous les budgets. Donc voilà, ça peut être la petite bouteille de vin à moins de 10 euros, comme ça peut être la bouteille de whisky, de gin, de rhum ou quelques bières. C'est en fonction un petit peu des budgets et du plaisir d'offrir.
0: Avec pour le coup les rhums, les whisky qui viennent un petit peu de partout.
10: Exactement. Alors les whisky en ce moment, on a une petite tendance sur les whisky français, voire d'Auvergne.
0: Il y a même des whisky bretons, je crois.
10: Exactement. Hein, ouais. On a même la piotre, nous, sur les whisky des Pays de la Loire, près d'Angers, qui sont superbes. Et voilà, on n'oublie pas non plus l'Écosse, sur les whisky un peu tourbés.
0: Bien entendu, ouais.
10: On a des amateurs. Et puis les rhums, les rhums des Antilles, ça plaît toujours autant aussi. Voilà, il y a pas mal de choses. On a plus de 150 références, donc généralement on arrive à trouver son bonheur.
0: Alors maintenant, si j'ai pas envie de boire d'alcool, vous avez des propositions également, et pourtant avec des bulles par exemple.
10: Ouais, on a des softs avec des bulles. On a le domaine Ubi qui est très connu, qu'on retrouve en 0 degré.
0: On a aussi très bon vin. Voilà.
10: On a aussi les vins divins en vins désalcoolisés. Et puis là, on va rentrer bientôt aussi les... Alors, on dit des gins ou des rhums, mais c'est pas vraiment les noms, parce que c'est des... On va dire des softs. D'accord. Donc, botaniques, mais sans alcool.
0: D'accord.
10: Donc ça, c'est agréable aussi quand on veut l'été, faire des cocktails sans alcool. On a l'embarras du choix.
0: Ça permet une alternative et c'est important. Vous proposez également des dégustations ?
10: Tout à fait. On a des ateliers, des soirées découvertes, initiation à la dégustation. Donc, on propose 7 vins avec 7 cépages différents, tout à l'aveugle. Donc, on parle.
0: Ah, d'accord. Ouais,
10: voilà, okay. Tout est à l'aveugle et pendant 2 heures et demie, on fait travailler nos sens avec l'œil, le nez et la bouche. Donc, il y a toujours des belles surprises. Voilà, c'est des petits groupes de 10-15 et c'est toujours très agréable.
0: Sachant qu'on a jamais tort, a priori. Si moi je sens de la groseille,
10: moi je peux sentir de la mûre.
0: Voilà.
10: Il n'y a jamais d'erreur et c'est des souvenirs d'enfance et le nez développé en fonction de chacun et le palais aussi d'ailleurs, en fonction de ce qu'on ressent en bouche.
0: Voilà, donc
10: il n'y a jamais d'erreur.
0: On a le droit d'y aller même si on n'y connaît rien.
10: Exactement.
0: C'est juste pour le plaisir des sens et découvrir de nouvelles choses.
10: Bien au contraire.
0: Voilà, exactement. La cave 19.

0: La cave 1979, c'est la bonne adresse du jour, La Fourche à Vénières, ou ici, quartier de la gare, à côté de la station. Ben, vous venez faire un petit tour dans la cave et puis ensuite, vous venez nous dire bonjour, nous offrir une bouteille, pourquoi pas. Voilà, c'est fait. Lance-moi. Non, bien entendu, parce qu'on ne boit pas, bien sûr, sur les lieux de travail. Et l'alcool, c'est à consommer avec modération. Merci beaucoup, Anne,
1: d'être venue nous rendre visite.
0: Et puis à très bientôt,
1: je voudrais voir
0: un petit peu ce que vous proposez en boutique, ça me fera plaisir
1: également. Très bonne journée à vous. Merci.
0: Bandolero, c'est tout de suite Paris Latino et on se retrouve juste après pour parler, du jeu qui arrive, la Mayenne Condouble, c'est à 11h, il y a des beaux cadeaux à gagner. Allez, on y va.

Bandolero, Paris Latino. 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Et tout de suite, c'est Tina Turner, We Don't Need Another Hero.

0: We don't need another hero, c'était Tina Turner.
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0: Vos infos pratiques en une minute, ici Mayenne, partenaire de la Vélo Fourchette du 16 mai au 21 juin. 28 fermes mayennaises à visiter à travers 16 boucles à vélo et 4 circuits de rando au programme du fromage, du pain, des cidres et des bières artisanales. Mais aussi de belles rencontres. L'inscription et le programme complet sont sur le site du CIVAM Bio 53. Enfin, Mayenne Communauté organise actuellement et jusqu'à la fin de l'été un inventaire participatif des nids d'hirondelles et de martinets. Pour retrouver toutes les informations et participer, rendez-vous sur le site de Mayenne Communauté. Vous y trouverez une carte interactive, un tuto d'aide et des fiches d'identification pour chaque espèce.
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0: Michel Polnareff, on ira tous au paradis, mais vous y êtes déjà, mais oui, vous êtes sur la radio la plus écoutée du département, ici Mayenne, il y a du soleil, vous êtes en Mayenne, tout va bien, il est 10h34, belle matinée à toutes et à tous.

0: On ira tous au paradis, c'était Michel Polnareff. Vous souhaitez tondre sans ramasser la pelouse, sans ramasser l'herbe, et bien c'est ce que propose le munching. Et c'est ce dont on va parler dans Nature et Jardin avec vous, Philippe Guiton. Comment ça fonctionne ?
1: Bonjour Romain Porcher.
2: Bonjour Philippe.
1: Vous êtes, je le rappelle, animateur prévention des déchets à Laval Agglo. Alors il n'y a pas très longtemps, on a parlé de mulching, mais on en a parlé d'une manière très générale. Est-ce qu'on peut revenir un petit peu sur la pratique du mulching ? Est-ce qu'il faut déjà une tondeuse spéciale ? Parce qu'il y a quand même des spécialistes qui vont nous dire « oui, il faut une tondeuse spéciale ». Moi, je pense pas. Et
2: non.
1: Vous?
2: Eh ben, non, il n'y a pas forcément besoin d'avoir une tondeuse mulching spéciale. Alors, il en existe. Mais si on achète ça, ça va faire que mulching. Il faut juste adapter, si c'est pas le cas déjà sur certaines tondeuses, mais adapter avec un obturateur et éventuellement une lame pour qu'elle fasse mulching et qu'on évite de ramasser la tonte à chaque fois.
1: Donc ça, on va voir directement son détaillant et puis on lui dit, voilà, moi j'ai telle tondeuse, est-ce qu'on peut adapter quelque chose dessus pour faire du mulching, quoi ?
2: Exactement, parce qu'il faut regarder par rapport aussi à la gamme et à la marque, mais à savoir que c'est pas onéreux, hein, c'est vraiment une vingtaine, trentaine d'euros. Voilà, moi j'ai acheté un obturateur qui bouche la sortie, parce que c'est comme ça que ça fonctionne, et ça m'a coûté 25 euros auprès d'un vendeur spécial, et c'est vraiment quelque chose de très économe, on va dire, en termes d'argent, en termes de temps. Mais en tout cas, ce que je sais, c'est qu'il y a un gain, déjà, de pas prendre sa voiture et de mettre sa tonde de pelouse dans sa voiture pour aller en déchetterie. Et puis, comme c'est tondu tellement finement dans le carter de la tondeuse, rendu au sol, ça se voit pas. C'est pas des paquets, c'est vraiment fin. Rendu sur le sol, ça va se décomposer, ça va améliorer la qualité du sol par l'activité des petites bêtes.
1: Et on n'aura pas besoin d'engrais.
2: Exactement. C'est vraiment un engrais puisque c'est composé essentiellement d'azote, hein, la tonde de pelouse. Forcément, ça va enrichir le sol. Moins de mauvaises herbes, moins de mousse aussi, etc. Ce sera pas flagrant, mais ce sera déjà un gain. Et bah, gain de temps, gain d'argent, sans problème.
1: C'est la pratique du mulching et on vous incite au moins à la tester.
2: Hein. Exactement. Quand on est dubitatif, bah, la meilleure solution, c'est d'essayer. Si ça nous plaît, eh ben, on continue et puis on en parle aux autres autour de nous. Et si ça nous plaît pas pour telle ou telle raison, bah, on arrête ou on y reviendra plus tard. Parce que ça dépend aussi toujours de la saison et du moment où on faut pas faire en sorte de faire du mulching ou même de tondre quand la hauteur de gazon elle est à 15-20 cm. Il faut le faire avant.
1: Ouais, voilà, là on prend la faux manuel et vous verrez, c'est formidable aussi.
2: C'est ça.
1: Ça fait les muscles. Merci Romain,
2: merci
1: à
2: Philippe.
1: Bientôt.
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0: Give me love, Sia.
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0: 10h presque 45, notre rendez-vous de tout ce qui cartonne en Mayenne. Ici, ça marche avec vous, Claire Martin. Les chantiers argent de poche pour les jeunes mayennais, ça marche bien. Pendant les vacances scolaires, les jeunes de certaines communes aident les employés communaux et en contrepartie, ils gagnent de l'argent de poche. Claire, vous vous êtes penchée sur ce sujet.
2: Je suis en train de mettre la monnaie de Nicolas dans sa tirelire. Il a 16 ans et il a participé au chantier argent de poche de Louverné. Son pécule s'élève à 15 euros par demi-journée travaillée. Ces chantiers argent de poche sont un vrai succès auprès des jeunes. Stéphanie Morand, coordinatrice des services enfance-jeunesse de Louverné.
3: Sur les derniers chantiers, on en avait 22 jeunes qui se sont inscrits. Par contre, on se limite quand même sur chaque chantier à 5 places. Des fois, on n'a pas assez de place pour contenter tout le monde.
2: Et ils sont motivés, nos jeunes de 16 à 18 ans. Et alors, pour ce genre de chantier, on pense instinctivement aux services techniques et espaces verts. Eh bien, c'est le cas.
3: Ça peut être du désherbage, de la peinture, donc des chantiers qui sont bien prévus en amont.
2: Mais ils ne sont pas les seuls à prendre les jeunes sous leurs ailes.
3: On a aussi des choses avec le relais petite enfance où là ils ont préparé en février la semaine de la petite enfance.
2: Ce sont des chantiers qui vont de 2 à 3 demi-journées qui sont sur les vacances scolaires et grâce à cette initiative, les communes sont embellies mais l'image des jeunes aussi, loin de leur téléphone portable et connectée au monde réel. Exemple avec ce chantier.
3: Des collègues qui prenaient des chantiers pour la première fois qui étaient plutôt contentes de ce qui a pu être fait. Et là, c'était un chantier pour la préparation d'Octobre Rose, qui aura lieu donc en octobre sur la commune.
2: Et puis, vous savez comment ça se passe dans des communes comme Louverné. Souvent, les services petite enfance voient le frère, et puis la petite sœur, et puis le troisième. Alors évidemment, ça fait un petit quelque chose de les retrouver quelques années après.
3: C'est l'occasion d'échanger avec eux sur leur parcours aussi scolaire, connaître un petit peu leur futur parcours, ce qu'ils veulent faire. Et c'est aussi pour eux l'occasion de valoriser auprès de leur famille, puis de leurs amis, de se dire j'ai participé à tel ou tel chantier sur la commune.
2: Et surtout, quand on met de l'énergie dans un projet, on a envie qu'il soit valorisé et respecté.
3: Et puis aussi des fois de dire faire peut-être attention aux parterres dans lesquels on peut passer, de se dire moi j'ai participé à celui-ci, je vois des déchets sur le côté, je fais aussi attention et on protège aussi la nature et faire attention à tout ça, c'est un petit peu un investissement de chacun.
2: Et sinon Nicolas, il a bien 45 euros dans sa tirelire. Et qu'est-ce que j'entends ?
3: Donc là, les jeunes vont pouvoir commencer à s'inscrire jusqu'au 21 mai, donc sur la plateforme de la Val Agglo. Nous, ce sera à partir de fin juin jusqu'à l'avant-dernière semaine de juillet et la dernière semaine d'août.
2: À mon avis, ça va intéresser Nicolas. Et si vous aussi, vous avez entre 16 et 18 ans et que vous avez envie de participer à cette belle aventure, alors dépêchez-vous car les places sont limitées.
0: Ouais, il faut aller vite. Ici, ça marche tous les jours pour découvrir tout ce qui cartonne dans le département. Et il y a de quoi faire. Et c'est ça qui fait la force de la Mayenne. Alain Souchon est avec nous tout de suite sous les jupes des filles. On se retrouve juste après pour notre rendez-vous, c'est Tendance.

0: Alain Souchon, sous les jupes des filles. C'est tendance, c'est tout de suite avec vous Muriel Jordan, pour tout comprendre au phénomène de notre société qui va très très vite. Aujourd'hui Muriel, gros plan sur le jeu de cartes qui va cartonner cet été.
1: Vous allez le voir partout cet été, sur les tables de pique-nique, dans les sacs à dos, les trains. C'est le Flip 7, un succès confirmé par Damien Desnoux, gérant de la boutique de jeux Sortilège à Nantes et membre du jury de l'As d'Or à Cannes en février dernier. C'est l'équivalent de la Palme d'Or, mais pour le jeu de société. Pour lui, le Flip 7 cartonne parce que c'est un jeu addictif qui marche sur le principe du stop ou encore.
2: C'est-à-dire qu'à chaque tour, on décide si oui, on accepte une carte ou si non, on s'arrête là pour compter ses points. Le but, c'est si on a deux cartes pareilles, et ben on passe son tour et on perd tout. Donc c'est un petit côté prise de risque, c'est un jeu où on se cherche un peu les uns les autres en disant mais non mais vas-y prends une carte, non mais vas-y continue et voilà. Et cette espèce de choix assez simple qui fait vivre aussi pareil des émotions, des éclats de rire, c'est quelque chose qui fonctionne bien et pareil qui a une viralité qui est assez importante.
1: Voilà comment ce jeu de cartes dans le style du Uno ou du Skyjo a réussi à se hisser au sommet des ventes avec des règles très simples, tout ça pour moins de 15 euros.
0: Donc ce jeu qui s'adresse aussi bien aux adultes qu'aux enfants dès 8 ans, crée beaucoup d'émotions. C'est un peu comme le blackjack.
1: Bah oui, parce qu'on doit décider si on arrête de piocher ou pas, si on arrête le jeu avant de tomber sur la mauvaise carte qui va bousiller notre score. C'est ce côté-là qui rend accro et qui a même mené à une rupture de stock du jeu pendant un mois. Pour mieux comprendre, je contacte Mathieu Bonin qui travaille pour Catch Up Games. C'est la maison d'édition lyonnaise qui commercialise le Flip 7.
3: On savait que le jeu avait beaucoup de potentiel parce que c'est un jeu très simple qui parle à beaucoup de monde, mais on a quand même été surpris parce que le succès est vraiment au-delà de ce qu'on pouvait espérer. L'an dernier, on en a vendu un petit peu plus d'un million, et cette année, on est parti pour en vendre plus d'un million.
1: Et miracle, j'ai testé le jeu sur mes enfants et j'ai pas mis 10 plombes à leur expliquer les règles. Il n'y a même pas eu d'engueulade. Les cartes sont simples, claires, avec un seul chiffre marqué dessus. Les règles sont très claires, hein, Mathieu.
3: On n'a pas besoin de savoir faire des probabilités ou de connaître des petites règles obscures pour comprendre exactement ce qui se passe autour de la table. Les dynamiques, elles sont évidentes. Et ça crée toujours beaucoup d'émotions autour de la table.
1: Bref, le Flip 7, c'est tendance. Et à la rentrée, une nouvelle version sera en vente, le Flip 7 Vengeance.
3: Axé sur les interactions un petit peu sournoises avec ses adversaires. On va pouvoir voler des cartes, on va pouvoir en échanger. On va pouvoir donner des malus aux autres joueurs. Faire des coups bas et pourrir un peu ses adversaires.
1: Vol, malus, coups bas. C'est le jeu de société idéal avant la présidentielle de 2027. Hein. Non, aucun doute que le Flip 7 Vengeance va cartonner dans les cours de récré. Et sur les plateaux télé.
0: Ah, c'est noté, j'aime bien la deuxième version Muriel. Je vais attendre la rentrée pour aller me le chercher. Il est 10h54, dans 6 minutes, toutes les infos locales et votre jeu, la Mayenne compte double.
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1: J'ai oublié. Est-ce que vous pouvez commencer le numéro?
3: Alors, il me semble que c'est le 0. On me souffle 2. 43 67. Vous êtes pressé,
1: 11-11.
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1: Ah là là, 02 43 67 11-11.
3: Bravo.
1: Il est 11h.
3: À demain.
1: À demain.
3: L'actu, Dylan Jaffrelot. Bonjour Dylan.
5: Bonjour Philippe, bonjour à tous.
3: Clap de fin pour Bouchara.
5: Oui, à Laval, le magasin de décoration n'est pas conservé par le repreneur hongkongais AA Investissement. La boutique lavalloise a été placée en redressement judiciaire au mois de janvier. Seules 25 enseignes en France et 184 emplois sur 541 sont repris. Un garage automobile entièrement détruit par un incendie hier soir dans le quartier de la polyclinique du Maine. À Laval, les 400 mètres carrés de la concession située rue Fernand Soulet ont été totalement détruits, brûlés donc. L'info est à lire sur ici.fr. Grosse perturbation sur les rails entre Rennes et Paris. Plusieurs trains ont été retardés ou annulés ce matin. Un accident de personne s'est produit en tout début de matinée. Le trafic devait progressivement reprendre aux alentours de 8h30 selon la SNCF. Vous pouvez vous rendre sur le site internet de la compagnie pour connaître l'état de la circulation en temps réel. Une femme sauvée par les pompiers hier après-midi, quai Paul Boudet, dans le centre-ville de Laval. Seule sa tête sortait de l'eau quand les secours sont arrivés sur place. Elle a été hospitalisée. L'enquête doit déterminer comment elle s'est retrouvée dans la Mayenne. Un cas contact de l'antivirus transféré au CHU de Rennes, identifié à Concarneau. Il va donc être suivi au service des maladies infectieuses de Pontchaillou. Cette personne fait partie des 22 cas contacts recensés en France. Le Premier ministre tiendra d'ailleurs une conférence de presse pour faire un point sur la situation à 16h45.
3: Et puis un Mayennais mis à l'honneur au trophée UNFP.
5: Oui, il s'agit de Jérôme Brizard. Il a été élu meilleur arbitre de Ligue 1 pour la deuxième année de suite. Les trophées UNFP, ce sont cette petite statuette qui sont données aux joueurs de football et donc aux arbitres qui ont réalisé une très bonne saison. Dembélé d'ailleurs a gagné le trophée du meilleur joueur. Edoué du meilleur espoir, les deux sont joueurs du PSG.
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3: Vous en savez des trucs. Hein.
5: Quand on parle de football, je touche un petit peu le cuir, comme dirait l'autre.
3: Oui. Bon, alors moi je m'y connais en météo.
5: Ouais.
3: Enfin, je peux lire les prévisions de Météo France Mayenne. Parce que sinon, éventuellement, je peux les interpréter. Des éclaircies plus larges en fin d'après-midi, des températures maximale comprise entre 15 et 18 degrés. On aura 15 à Saint-Denis-de-Gâtine et 16 à Laval. Voici les pronostics d'Hervé Fortin pour le quintet qui va se courir sur 1200 mètres en ligne droite cet après-midi à Chantilly. Hervé vous conseille de jouer le 9, Mr. Cheng, le 13, Bid for Chester, le 15, Grand Scoop, le 12, Royal Wood, le 2, Major Wack, le 8, Glanworth, le 6, Bailey's Bachelor, le coup de cœur d'Hervé Fortin étant pour le numéro 13, Bid for Chester. Est-ce que vous avez tout noté, tous les numéros?
5: Ah, les numéros, oui, les noms, je risque un petit peu de...
3: Non, mais
5: je ne vais pas m'y risquer.
3: Vous n'êtes pas obligé.
5: Merci bien. Alors, les numéros, il faut le 9, le 13, le 15, le 12, le 2, le 8, le 6 et le coup de cœur d'Hervé Fortin, c'est le 13. Encore
3: évidemment.
5: Une fois, je ne vous dirai pas les noms parce que
3: je ne me prenais plus
5: dans le tapis.
3: Mais je suis bien d'accord, mais comme moi, chaque jour. N'hésitez pas à retrouver tous ces pronostics sur ici.fr. Et vous, vous reviendrez à midi pour les infos.
5: Avec grand plaisir.
3: Les infos de...
5: De midi.
3: Mais oui.
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3: Et voici Père Eddie Mitchell. Le pape a dit...
6: Le pape a dit...
3: Ouais. Qu'est-ce qu'il a dit ?
2: Que l'acte d'amour, sans être marié, est un péché.
3: Évidemment.
2: C'est une nouvelle, il me faut l'annoncer.
3: Eh, bonne chance.
2: À ma paroisse, je suis curé.
3: C'est marrant, on s'en doutait un peu quand même, hein.
2: J'ai pris.

0: Boogie, Boogie, avant vos prières du soir, c'était Eddie Mitchell. Et qu'est-ce que c'était bien. Oh, on est essoufflé tellement on a dansé.
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0: Ravi de vous accompagner jusqu'à midi. Une nouvelle fois, je m'en vais vous offrir un bon d'achat d'une valeur de 50 euros avec la complicité, vous le savez, cette semaine de AXA Pro Assure, rue Fernand Soulet à Laval. 50 euros en bon d'achat valable chez des commerçants lavallois. Nous allons accueillir jusqu'à midi trois candidats qui vont devoir répondre à 6 questions chacun. Les questions en général, elles comptent un point, sauf les questions Mayenne, car le jeu s'appelle la Mayenne compte double. Donc 2 points si le candidat ou la candidate répond correctement à nos questions mayennaises. Le temps du chrono pour réfléchir et répondre. Attention, toute réponse sera validée et considérée comme définitive. Alors évidemment, c'est le candidat ou la candidate qui va marquer le plus de points, qui repartira avec les 50 euros et la possibilité de revenir demain continuer l'aventure de la Mayenne compte double. Michael de Laval a gagné hier avec 7 points. Il est reparti avec 50 euros et il reviendra juste avant midi retenter sa chance pour, pourquoi pas, gagner 50 euros supplémentaires. Si jamais il y avait égalité de score en toute fin de partie, eh bien on ferait un tirage au sort. Et puis le conseil que je donne chaque jour, c'est quand même bien d'avoir une carte de la Mayenne sous les yeux, ça peut aider.
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0: Bonjour Aurélie.
3: Bonjour.
0: À Saint-Denis-de-Gâtine, là-bas, voilà. dans le nord déjà, enfin déjà au nord de Dernay, hein, c'est ça, je dis pas
3: exactement.
0: De bêtises, hein. Ouais, ça se passe c'est bien à Saint-Denis-de-Gâtine.
3: Eh bien, tout très bien, impeccable.
0: Ouais, qu'est-ce que vous faites dans la vie, Aurélie?
3: Moi, je travaille à l'Aquafitness de Lerny.
0: Oh, l'Aquafitness à Lerny. Ben oui, évidemment que je connais. Ben, complètement.
3: Voilà.
0: Ça m'arrive d'aller plonger dans le grand bain. Et c'est vrai que c'est drôlement sympa. Bon, Aurélie, soyez la bienvenue. Vous allez devoir répondre à 6 questions. Ça serait bien de repartir avec 50 euros, hein.
3: Ah bah oui, pourquoi pas.
0: Bah oui, on y croit. Allez hop là, c'est parti.
3: Allez, c'est parti.
0: 84 ans aujourd'hui, on va souhaiter un bon anniversaire à Michel Fugain. Michel Fugain, il avait un groupe dans les années 70, il chantait avec. Quel était le nom de ce groupe? La bande à Basile, le groupe à Mich Mich ou le Big Bazar?
3: Le Big Bazar.
0: Oui, c'est le Big Bazar, effectivement. On disait Michel Fugain et le Big Bazar, et il chantait ça par exemple. Là, les chœurs, c'était le Big Bazar.
4: Bah ouais.
0: Premier point, Aurélie, bravo, on continue, pas de proposition pour la question qui arrive. Aujourd'hui, je ne sais pas si vous avez regardé le calendrier, mais nous fêtons Achille aujourd'hui. Quel clown célèbre patron de cirque se prénomme Achille?
3: Oh là, je sais pas. Zavata peut-être?
0: Ben oui, c'est Achille Zavata.
3: Ah.
0: Mais absolument. Et oui, oui, oui, vous voyez, ça vient pas tout de suite. Et puis finalement, en réfléchissant un petit peu, on y arrive. Deuxième point. Allez, continuons dans cette quête des points. Et en voici deux. Grâce à la question Mayenne, la question qui compte?
3: 2 points.
0: Absolument, ça compte double. Aurélie, est-ce que vous avez éventuellement une carte de la Mayenne avec pourquoi pas la liste des
3: communes? Non,
0: j'ai pas. Ah, vous n'avez pas? Bon, bah c'est pas grave, on va se débrouiller. Combien y a-t-il de lettres dans le nom de la commune mayennaise Ambert? Est-ce qu'il y en a 5, 6 ou 7? Ambert.
3: Je dirais.
0: Oui, fallait pas oublier le S de la fin et le H du début, hein. On est d'accord.
3: Oui, voilà, c'est ça.
0: 7 lettres pour Amber et vous terminez cette première partie Bah, haut la main, Aurélie. 4 points, très bien. La partie continue d'ici quelques instants, ne bougez pas. On va se retrouver juste après Daniel Potter, qui n'a rien à voir avec Harry Potter. On va écouter Bad Day et on va se faire plaisir.
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0: Daniel Potter, Bad Day, mais pas du tout, parce qu'il y a possibilité de gagner 50 euros jusqu'à midi.
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0: Et Aurélie, elle est bien, bien, très bien, parce que 4 points sur la première partie. Alors, la deuxième partie peut permettre également, Aurélie, de gagner 4 points supplémentaires. Ça pourrait être pas mal. Hein.
2: Ah oui, ça c'est sûr.
0: Le but du jeu étant de repartir avec 50 euros en bon d'achat valable chez des commerçants lavallois grâce à la complicité d'AXA ProAssure, hein, rue Fernand Soulès est à Laval. Dites-moi Aurélie, dans quel film Julia Roberts a-t-elle été révélée ? Retour vers le futur, La Boum ou Pretty Woman ?
2: La Boum.
0: Aïe, ah bah c'est la première chute. Aïe, chute à l'arrière. Non, c'était Pretty Woman. Eh ben oui. Ben vous voyez, voilà, vous avez répondu trop rapidement. Hein. C'est pas grave, c'est qu'un point, on s'en fiche. Et maintenant, nous allons arriver à une question dont vous avez peut-être entendu parler, Aurélie. C'est la question vache. La question vache, c'est Choupette. Une vachette mayonnaise bien connue des services de ici Mayenne, qui va s'amuser à meugler pendant une chanson. Et voilà, salut Choupette. Dites-lui bonjour parce que sinon elle va vous en vouloir.
2: Bonjour Choupette.
0: Elle est contente, ma Choupette. Aurélie, Choupette va donc masquer les paroles d'une chanson. Vous allez devoir me dire sans proposition de réponse quelles sont les paroles masquées dans cette chanson-là. Écoutez bien.

0: Ne partez pas sans moi. Et puis ensuite, Céline, elle a été embêtée par Choupette.
1: Voilà, je sais pas du tout.
0: Vous n'êtes pas fan de Céline Dion?
1: Non, bah, je suis fan de lui.
0: Mais c'est, cette chanson-là, ça vous dit rien. Bon, Céline, s'il te plaît.

0: en marquer deux.
1: D'accord.
2: Grâce à la dernière question Mayenne. La question qui compte.
1: 2 points.
2: Exactement. Vous quittez Saint-Berthevin en direction de Saint-Poix, sur la départementale 32. Quelle commune allez-vous traverser avant d'arriver à Saint-Poix? Est-ce que vous allez traverser Chantrigné, Nuillé-sur-Vicoin ou Montjean?
1: Je dirais Montjean.
2: Oui, c'est effectivement Montjean, Chantrigné. C'est quand même beaucoup plus au nord, hein, on est d'accord. Nuillé-sur-Vicoin, c'est pas sur la route non plus. Bravo, vous terminez avec 6 points. Aurélie, c'est pas mal du tout. Hein. Vous restez à côté du téléphone parce que Ghislaine et Mickaël vont jouer juste après vous. C'est vous qui avez en fait mis la hauteur de la barre. Vous l'avez mise à 6 points. Donc ils vont devoir à leur tour faire au minimum 6 points pour avoir une chance de gagner. Aurélie, avant de se quitter et pourquoi pas de se retrouver juste avant midi, pour vous annoncer une bonne nouvelle. Rappelez-moi, quelle est la radio la plus écoutée en Mayenne?
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2: Et vous qui nous écoutez, vous vous dites peut-être qu'un jour, je pourrais participer à la Mayenne compte double. Bah, genre demain, qu'est-ce que vous faites? Ou après-demain? Après-demain, ça sera férié. Bah, n'hésitez pas à vous inscrire. Rendez-vous au 02 43 67 11 11. Dans un instant, la toute nouvelle chanson de Marine, ça s'appelle Escroc.
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0: Escroc, c'est sa nouvelle chanson.
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0: 11h25, la Mayenne compte double qui vous permet tous les jours entre 11h et midi de repartir avec en poche un petit bon d'achat d'une valeur de 50€. Bonjour Ghislaine.
2: Bonjour Philippe.
0: À Château-Gontier-sur-Mayenne. Ghislaine, c'est la première fois que vous jouez avec nous.
2: Oui, c'est la première fois.
0: Bon, et alors dans la famille, il y a déjà quelqu'un qui a joué avec nous?
2: Oui, ma sœur. Oui.
0: Et votre sœur, elle vous a encouragé. Elle a dit à Ghislaine, vas-y, fais-toi plaisir. Mais oui, va jouer à la Mayenne compte double. Il y a possibilité de repartir avec 50€. Ça serait bien.
2: Oui.
0: Ça. Vous avez entendu Aurélie jouer juste avant vous?
2: Oui, j'ai entendu, oui.
0: Elle a marqué 6 points. Vous savez ce que ça veut dire, hein?
2: C'est très bien.
0: Ça veveut dire qu'il faut faire au minimum 6 points.
2: Oui, oui.
0: Ah, j'entends qu'il y a quelqu'un qui est derrière vous. Oui, il faut baisser. Oui, parce que sinon, on ne va pas bien s'entendre, oui, vous allez voir. Ça va être pénible. Non, c'est vous que ça va gêner, parce que va y avoir des petits délais, des temps d'attente, et c'est pas bien. Bon, et vous jouez avec votre mari?
2: Oui.
0: Oui, et comment qu'il s'appelle, votre mari? Très bien. Eh ben, on espère qu'il va être super fortiche et qu'il va vous donner les bonnes réponses. Parce que, sinon, vous pourrez l'engueuler en disant, t'as pas bien répondu, hein. Et puis, comme ça, vous gardez les bonnes réponses. On sait comment ça se passe dans un couple, hein, Ghislaine. Bon, allez, on y va, c'est parti. On y croit avec une première question à propos d'une date anniversaire. Quel aviateur a réalisé la première liaison aéropostale France-Brésil le 12 mai 1930? On était vraiment très très jeune à l'époque. Est-ce que c'est Jean Mermoz, Roland Garros ou Charles Lindbergh?
2: Lindbergh.
0: Aïe. Ça, c'est votre mari qui a proposé Lindbergh.
2: J'aurais dit Mermoz, mais...
0: Voilà, vous auriez dû dire, parce que c'est Jean Mermoz qui, le premier, a réalisé la liaison aéropostale France-Brésil. C'était le 12 mai 1930. Et oui, c'est une date anniversaire. Ghislaine, pas de proposition de réponse pour cette question. Est-ce que vous pouvez me citer un chanteur dont le prénom est Charles?
2: Charles
0: Aznavour. Par exemple. Il y avait Charles Trenet aussi. Il y avait le célèbre charlatan. Eh ben oui, mais ça c'est moi en fait. Alors je continue. Premier point, grâce à Charles Aznavour. Et pourquoi pas 2 points de plus?
2: Parce que Mermoz, ça comptait pas.
0: Le quoi? Aznavour? Si, ça comptait. Mais je vous... Oui, vous êtes à un point, on est d'accord, hein. Jean Mermoz, vous m'avez dit Charles Lindbergh.
2: Non, j'ai dit Mermoz en premier.
0: Vous savez ce qu'on va faire? Vous en faites pas, vous répondez correctement à la question qui arrive, et puis on va vous rediffuser, parce que on a des preuves quand même dans cette affaire, rediffuser tout ça pour voir si vous avez dit Mermoz en premier, d'accord?
2: Okay.
0: Alors, la question Mayenne, elle peut vous rapporter 2 points. Dites-moi combien il y a de lettres dans le nom de la commune mayennaise, deux évailles. Est-ce qu'il y en a 8, 10 ou 12? Deux évailles, il y a combien de lettres? 8, 10 ou 12?
2: Oui.
0: Eh bien oui, il y en a 12, absolument. Donc Ghislaine, ne bougez pas, on va vérifier tout cela juste après nos infos pratiques, parce que c'est l'heure des infos pratiques. Ah oui, 11h29, c'est l'heure. Hein.
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0: Envie de tester votre orthographe dans une ambiance conviviale? Oui, c'est mieux quand c'est convivial, parce que les dictées qu'on a connues quand on était petit, c'était pas forcément ambiance conviviale, hein. Moi, je vous conseille de réserver votre mardi 19 mai entre 14 et 16 heures. Une dictée pour les adultes est organisée au point lecture de Lignières-Orgères. On vous rappelle qu'il est interdit de circuler, de stationner sur l'avenue Aristide-Briand à Château-Gontier-sur-Mayenne jusqu'au mercredi 13. 13 mai inclus. Des travaux sont actuellement en cours pour la pose d'un réseau de chaleur. Donc faut pas y aller parce que ça brûle. Avis aux parents d'enfants de 0 à 6 ans, le centre social de Renazé en partenariat avec le relais Petite Enfance vous donne rendez-vous le mercredi 20 mai de 10h à 11h30 pour le rendez-vous des parents, un moment consacré au sommeil avec la réflexologue Céline Frémondière. C'est gratuit et sur inscription. Rendez-vous dans une heure maintenant pour vos prochaines infos pratiques avec Ici Mayenne.
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0: Jermaine Jackson, bien accompagné par Piazzadora. Souvenez-vous de cette chanson de 1984. C'était When the Rain Begins to Fall. Et c'est ce qu'on va écouter sur votre radio locale, Ici Mayenne. 11h30, tout va pour le mieux.

0: Yazadora et Jermaine Jackson, When the Rain Begins to Fall.
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0: 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Alors on a Ghislaine qui s'est lancée dans l'aventure, qui s'est bien débrouillée sur la première partie. Alors on en est à 3 points, mais alors vous contestez Ghislaine, vous dites que vous avez répondu Jean Mermoz avant...
2: Je me suis trompée, effectivement, j'ai bien dit Lindbergh. J'avais dit mon mari, et après j'ai dit Joanie Mermoz.
0: Voilà. Hein, parce que sinon, on pouvait vous repasser le petit moment, mais bon, c'est pas la peine. Hein, si vous le reconnaissez, on a réécouté pour être sûr quand même. Hein. Bon, on en est à 3 points. Maintenant, il y a possibilité d'en marquer 4 de plus. Quel est le compositeur attitré de la musique des films de Luc Besson, dont Le Grand Bleu, d'ailleurs, en 1989? Quel est son nom? Ennio Morricone, John Barry ou Eric Serra? Luc Besson.
2: Vous
0: pouvez
2: me répéter les trois?
0: Oui, Ennio Morricone, John Barry ou Eric Serra?
2: Troisième.
0: Eric Serra, vous avez de la chance sur ce coup-là parce que là vous êtes limite au niveau du chronomètre, mais je valide quand même. Alors, 4 points. On continue. Arrive maintenant. Oh, vous avez entendu parler de la question vache?
2: Oui.
0: Oui, ça vous dit quelque chose?
2: La vache Choupette.
0: Ben, vous connaissez Choupette. Ah, elle est super contente parce qu'on la reconnaît maintenant, Choupette, dans la rue. Ah, quand elle se balade avenue Robert Buron à Laval, on dit, bah oui, c'est Choupette, elle va ici Mayenne. Et vous allez devoir me dire quelles sont les paroles masquées par Choupette dans une chanson de Vanessa Paradis. Vous connaissez bien Vanessa Paradis ?
2: Un petit peu.
0: Ouais, et ben on va jouer avec elle, écoutez bien. Attention, il n'y a pas de proposition de réponse, hein. Faut vous débrouiller toute seule ou avec votre mari, c'est comme vous voulez. Hein.

0: Ouais. Bien, bien vu, hein, parce qu'elle n'est elle est pas si évidente non, que ça, cette chanson. Ouais. Bon, on a un point de plus, on en est à 5 points. Est-ce que vous allez passer devant Aurélie ? Aurélie, tout à l'heure, elle a marqué 6 points. Maintenant, il y a possibilité de marquer 2 points de plus grâce à la question mayenne. Ghislaine, est-ce que vous connaissez bien la géographie mayennaise ?
1: Un petit peu.
0: Est-ce que vous auriez pas par hasard une carte de la Mayenne sous les yeux ?
1: Oui, une carte.
0: Ça peut aider. Alors je vais vous demander de pointer votre doigt et je vais vous laisser 2 secondes pour ça sur Villaines-la-Juhel. 1, 2, voilà. Vous partez de Villaines-la-Juhel pour vous rendre à la Chapelle au Ribou. Quelle commune allez-vous traverser ? Est-ce que vous allez traverser Loup-Fougère, Averton ou Gèvres ?
1: Alors, Villaines-la-Juhel, vous avez dit quoi comme commune ?
0: La Chapelle au Ribou.
1: Villaines-la-Juhel, c'est là. Alors, pour aller où ? Excusez-moi, pour aller où ?
0: Mais là, Ghislaine, on est hors chronomètre hein, maintenant, là. Hein. Ah oui, oui.
1: J'ai mal entendu.
0: Villaines-la-Juhel, la Chapelle au Ribou, et vous traversez Loup-Fougère, en fait. Bon. Ghislaine, maintenant que vous savez comment ça se passe, faudra revenir dans la Mayenne Compte Double. Hein. N'hésitez pas à nous repasser un petit coup de fil lorsque vous en aurez l'occasion. Hein. Et d'ici là, avant de se quitter, vous me rappelez quelle est la première radio du département la plus écoutée en Mayenne ?
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0: Et pour fêter cette bonne réponse, je vous propose d'écouter Bertignac. Louis Bertignac et les Visiteurs. Voici ces idées-là.

0: Elle est chouette cette chanson. Ces idées-là, Bertignac et les visiteurs.
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0: Bonjour Mickaël.
2: Bonjour.
0: Mickaël à Laval, vous êtes notre grand gagnant d'hier. Vous êtes reparti avec 50 € en bon d'achat à valoir chez des commerçants lavallois. Parce que vous avez marqué 7 points hier. Vous avez été super fortiche, Mickaël. Félicitations.
2: Ouais.
0: Oui, si. Bon, y a eu un faux pas. C'était sur quoi déjà?
2: Sur le Petit Prince.
0: Ah, le Petit Prince. Et la planète d'où venait le Petit Prince.
2: Voilà, ouais, c'est ça.
0: Mickaël, vous allez devoir faire au minimum 6 points. C'est le score réalisé par Aurélie tout à l'heure à Saint-Denis-de-Gâtine. Ghislaine, qui est arrivée juste avant vous, n'a pas réussi à égaler son score. Et vous, à votre tour, vous vous lancez dans l'aventure de la Mayenne compte double. Êtes-vous prêt, Mickaël?
2: Oui, je suis prêt.
0: Il est prêt. En quelle année a-t-on créé les alcooliques anonymes un 12 mai? C'était aux États-Unis. Est-ce que c'était en 1735, en 1835 ou en 1935? Année de création des alcooliques anonymes, un 12 mai.
2: Moi, je dirais 1935.
0: Oui, parce que... On est d'accord que sinon ça fait vraiment très vieux. 1935 est une bonne réponse et ça vous permet de marquer votre premier point. Pas de citation de réponse, pas de proposition de réponse pour cette question. Est-ce que vous pouvez me citer un chanteur dont le prénom est Vincent?
2: Vincent Delerme.
0: Vincent Delerme, absolument. Vincent Delerme, qui est le fils de Philippe Delerme. Il y avait Vincent Niclot aussi. C'est pas le même registre, on est d'accord?
2: Le même registre.
0: Et alors, nous, on a encore trouvé pire, entre guillemets. Vincent Lagaffe, vous y avez pensé aussi. Merci, Mickaël. On se sent beaucoup moins seul. Deuxième point, très bien. Vous voulez pas me chanter « Beau le lavabo »
2: Non, parce que le bidet est laid.
0: Oui, il est laid, le bidet. C'était quelque chose. Il y a eu la Zoubida un petit peu plus tard aussi. Enfin bon, voilà, oui. Vincent Lagaffe, on s'en souvient, c'est toute une époque. Bon, arrive la question mayenne. C'est la question qui compte...
2: Double.
0: Combien y a-t-il de lettres S dans le nom de la commune mayennaise Gênes? 0, 1 ou 2?
2: Il y a deux Gênes en Mayenne, alors ça dépend lequel. Je vais dire deux, je suis à côté de Montsûr.
0: Et vous l'écrivez comment?
2: G-E-S-N-E-S.
0: Eh bien, on est bien d'accord, absolument. Deux Gênes, pas en Mayenne.
2: Bah, il y a Gênes-sur-Glaise et il y a Gênes.
0: Il y a Gênes...
2: Gênes-Longuefuy.
0: Oui, il y a Gênes-Longuefuy, mais là, c'est Gênes tout court.
2: D'accord,
0: voilà, okay.
2: Donc je suis à côté de Montsûr.
0: Vous avez raison, mais il va falloir que je modifie un petit peu ma question, parce que ça peut prêter à problème. Bon, on est bien là, on termine avec 4 points, possibilité de marquer à nouveau 4 points d'ici quelques instants. Surtout, ne bougez pas, on va se faire un petit plaisir en écoutant UB40, qu'on peut prononcer également UB40, on a l'air moins ridicule à tout de suite.
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0: reprise dans les années 80 par UB40, Falling in Love with You.
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0: Midi moins 10. Alors, qui va repartir avec 50 euros en bon d'achat? Est-ce que ça va être Aurélie qui a marqué 6 points tout à l'heure, ou alors est-ce que ça va être Mickaël? Mickaël qui est notre gagnant d'hier avec 7 points, qui pour l'instant n'en a que 4. Mais il y a encore possibilité, Mickaël, de marquer 4 points. Eh ben oui, c'est ce qui va faire toute la différence. Mickaël, vous savez que c'est aujourd'hui l'ouverture du Festival de Cannes. Hein, si vous vous intéressez un petit peu à l'actualité, vous êtes au courant. Donc on va parler cinéma. Je vais vous donner 3 noms d'acteurs et vous allez devoir trouver un film. D'accord?
2: Ok.
0: Thierry Lhermitte, Daniel Prévost, Jacques Villeray.
2: Le dîner de con.
0: Moi, je m'attendais à faire des propositions, mais il n'y a même pas besoin, quoi. Impressionnant, parce que j'allais vous proposer, mais ça vous aurait peut-être mis dans l'embarras, mine de rien, Les Bronzés font du ski, La soupe aux choux et Le dîner de con. Alors, Les Bronzés font du ski, alors on se dit, bah ouais, il y a l'ermite, quoi.
2: Il
0: ouais.
2: n'y a pas Villeray.
0: Il n'y a pas Villeray. La soupe aux choux.
2: Il y a Villeray, mais il n'y a pas l'ermite.
0: C'est ça. Et Le dîner de con, bah, il y avait les trois. Hein. Bravo, Mickaël. Félicitations. 5 points, sans proposition de réponse. Moi, je dis chapeau. On arrive à une question, alors, qui va peut-être vous mettre un peu plus dans l'embarras, Mickaël. Ah oui, c'est Choupette qui va s'amuser à meugler pendant une chanson, et vous allez devoir me dire quelles sont les paroles masquées par Choupette, notre vachette mayonnaise. Ok ? Il n'y a pas de proposition de réponse. Hier, c'était quoi votre disque à l'envers, Mickaël ?
2: C'était Claude François.
0: C'était Claude François. Ouais, c'était pas dur. Mais là, c'est peut-être un peu plus dur aujourd'hui. Vous allez me le dire. On en parlera après. Écoutez bien votre chanson vache. C'est un souvenir des années 80.

0: Il y a un mot masqué. Quel est ce mot ?
1: Talent. Du talent.
0: N'attendons pas que la mort nous trouve du talent, ça serait ça ?
1: Ouais,
0: ouais.
1: Je suis sûr.
0: Vous êtes sûr ?
1: Ouais.
0: Michael, ouais. Il doute pas là. Est-ce que François Valéry douterait un peu ?
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0: Alors
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0: Bravo, Michael. Vous êtes ex aequo avec Aurélie. Vous êtes 6 points partout. Ce qui va faire la différence maintenant, c'est la question Mayenne. C'est où vous répondez correctement et dans ces cas-là, vous gagnez les 50 euros, c'est officiel. Ou alors, vous répondez pas correctement et on fait un tirage au sort. Ok ?
1: Ok.
0: Moi, je serais vous, je répondrais bien, hein, pour être sûr.
1: Ce serait pas mal, ouais.
0: Aurélie, elle pense le contraire. Aurélie, elle se dit, bon non, s'il pouvait trébucher, ça serait peut-être pas plus mal. Hein. J'aurais au moins la chance du tirage au sort. Bon, grâce à votre carte de la Mayenne que vous avez sous les yeux, Michael, parce que vous êtes un gars consciencieux.
1: Absolument.
0: Vous allez mettre votre doigt sur Housset. Me demandez pas où c'est Housset. Vous partez de Housset pour aller à Saint-Plé. Quelle commune allez-vous traverser ? Ballot, Quelen-Singo ou Peton ? Vite. J'ai compris, Quelen-Singo, hein. C'est ça.
1: Ouais, c'était Peton et je me suis vautré.
0: Ah là là ! Et puis, le pire, c'est quand on s'en aperçoit, en fait, au moment, finalement, où on donne la réponse, quoi. Bon. Mais c'est pas grave, Michael, on est d'accord ?
1: Parce que, c'est pas grave.
0: Qu'est-ce qui va se passer ? On va procéder à un tirage au sort. Eh oui. Et le tirage au sort, on va... Parce que là, on n'a pas Aurélie en ligne pour le moment. Elle arrive, Aurélie. Ouais, 15 secondes. Il paraît qu'il faut qu'on chante une chanson, Michael, jusque-là. Donc, tiens, on va rechanter « Mon nous vivons ». Hein. Ouais. Alors, bonne nouvelle, Aurélie vient d'arriver, ce qui va nous éviter de chanter « Mon nous vivons ». Aurélie, vous êtes là ?
3: Oui, je suis là.
0: Aurélie, vous savez que vous êtes ex-aequo avec Michael. Hein, donc, tirage au sort, d'un côté, il y a Aurélie, et de l'autre côté, il y a Michael. Héloïse, installez-vous, Héloïse. Héloïse, elle vous a accueilli tout à l'heure au téléphone. On va faire le tirage au sort, Héloïse. Alors, c'est moi qui dis gauche ou droite ?
4: Allez, vas-y.
0: Allez, droite. Qui gagne à droite ?
4: Roulement de tambour.
0: Ah ouais, tout. Tintin.
4: Eh bien, c'est Mickaël.
0: Mickaël, bravo. Ah, désolé, Aurélie. Ça sera pour une prochaine fois. N'hésitez pas à vous réinscrire. Hein.
3: Il n'y a pas de souci.
0: À bientôt, Aurélie. Mickaël, 50 euros hier, 50 euros aujourd'hui, avec la complicité d'AXAPRO Assure 1 rue Fernand Soulet à Laval. Ça fait 100 euros pour aller faire vos emplettes chez des commerçants lavallois. Est-ce que vous reviendriez pas par hasard demain pour gagner 50 euros supplémentaires encore ?
1: Ah bah c'est bien tentant cette affaire-là, donc je dis oui.
0: Eh bah à demain, Mickaël, bonne journée.
1: Merci beaucoup.
0: Dans 3 minutes, toute l'actu en Mayenne.
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0: Bah dites-moi, vous aimez le sport, ne manquez pas notre émission spéciale demain. Nous allons féliciter nos clubs sportifs mayennais avec toute l'équipe entre 16h30 et 19h. 16h30, 19h, émission spéciale demain où ici Mayenne félicite ses clubs sportifs. Avant d'accueillir Dylan Jaffrelo, vous êtes là Dylan d'ailleurs.
13: Évidemment, je suis déjà fidèle au poste.
0: Je vous propose d'écouter une petite chanson.
13: Allez.
0: On y va ?
13: On y va ?
0: Allez.
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16: Alex Montembeau avec Vanille Choco.

0: Alex Montembeau est né dans une famille de musiciens. Avec ses sœurs, Alex participe en 2021 à The Voice. Et après avoir triomphé dans Starmania, Vanille Choco est un titre extrait de son premier album solo, baptisé L'Envie Folle. C'était Alex Montembeau avec le titre Vanille Choco.
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3: Ici Mayenne vous donne l'heure sans supplément de prix. Il est midi. L'actu, Dylan Jaffrelo. Bonjour Dylan.
4: Bonjour Philippe, bonjour à tous.
3: Un cas contact d'antavirus transféré au CHU de Rennes.
4: Identifié à Concarneau, il a été placé au service des maladies infectieuses de Pontchaillou hier soir. Cette personne, dont on ignore l'âge et le sexe, a croisé une Néerlandaise infectée dans un avion. Elle va être placée en quarantaine. Alors, est-ce qu'on en fait trop avec cette nouvelle maladie? Le professeur Pierre Tatevin, chef du service des maladies infectieuses du CHU de Rennes, se veut rassurant.
5: On a la suspicion de vouloir cacher des choses, donc c'est important de communiquer, c'est important de donner les informations. Mais une information très importante, c'est que c'est un virus qui se transmet très très mal d'homme à homme. C'est un virus qui est connu depuis longtemps, qui est très agressif, c'est-à-dire qu'une fois qu'on est infecté, on a un risque environ de 30-40% de décéder, même si on n'est pas particulièrement fragile. Mais par contre, la transmission interhumaine est très peu efficace. En général, c'est un cas isolé qui s'est contaminé dans la nature. Et de temps en temps, il y a une transmission dans des conditions de proximité très étroites. Souvent, c'est le compagnon ou la compagne d'une personne qui s'est infectée dans la nature qui peut s'infecter. Et donc là, maintenant que les personnes sont identifiées et surveillées, on n'a pas de raison de penser que ça va faire démarrer une épidémie sur notre territoire.
4: Et le Premier ministre Sébastien Lecornu tiendra une conférence de presse à 16h45 pour faire un point sur la situation en compagnie d'épidémiologistes. Impressionnant incendie à Laval, une concession automobile située près de la polyclinique du Maine a brûlé hier soir. Le bâtiment de 400 mètres carrés est totalement parti en fumée. 15 sapeurs-pompiers sont venus à bout de l'incendie après une intervention de 4 heures. Vous avez sûrement été embêté ce matin si vous deviez prendre un train entre Laval et Paris ou entre Vitré et Rennes. Il y a eu plusieurs retards à cause d'un accident de personne sur les voies en tout début de matinée. La situation est revenue à la normale. Comment cette femme s'est retrouvée dans les eaux de la Mayenne? L'enquête devra le déterminer. Elle a été secourue hier par les pompiers à Laval au niveau du quai Paul Boudet. À leur arrivée, seule sa tête était émergée. La victime a été hospitalisée.
3: Ce chat peut sauver des vies.
4: Oui, en luttant contre le harcèlement ou cyberharcèlement. 35% des enfants ont été confrontés à ce genre de situation en France, selon l'association e-Enfance. Et elle s'est d'ailleurs associée avec la région des Pays de la Loire pour équiper les ordinateurs des lycéens de seconde, première et ceux en CAP, pour créer du coup cette plateforme d'échange. C'est une grande première en France. Samuel Comblé, directeur général adjoint de l'association, était l'invité d'ICI Mayenne à 7h45 ce matin et il est persuadé que ça peut aider à délier des langues.
6: Le 3018 existe depuis quasiment 20 ans et on se rend compte que les jeunes n'utilisent plus aujourd'hui le téléphone, ils préfèrent largement utiliser des canaux écrits, donc que ce soit des chats via notre application ou via justement ce widget qui va être installé sur leurs ordinateurs. Ils le préfèrent parce que c'est plus facile pour eux d'exprimer leurs émotions par écrit, parce que c'est peut-être aussi plus facile de dire les choses sans que les parents entendent dans la pièce à côté. On peut parfois être amené à expliquer des situations que les parents n'auraient peut-être pas envie d'entendre. Et donc c'est vrai que de pouvoir proposer ce canal écrit, et bien c'est davantage de facilité pour les jeunes, et de se dire que ce canal est directement implémenté dans les ordinateurs qui leur sont distribués, bah c'est plus d'accessibilité, plus encore une fois de facilité. Et on sait que plus on va les aider à prendre contact avec nous, plus ils vont oser parler avec nos psychologues et nos juristes du 30-18.
4: Et en Pays de la Loire, 19% des élèves au collège et au lycée ont ou sont victimes de harcèlement scolaire d'après une étude publiée par l'association Marion La Main Tendue. Notre région est l'une des plus touchées par ce fléau en France. 5 salariés du magasin Bouchara vont se retrouver sans emploi. La boutique de Laval, placée en redressement judiciaire en janvier, n'est pas reprise par le nouvel investisseur hongkongais AA Investment. Seuls 25 enseignes et 184 emplois en France sur 541 sont repris.
3: Dylan, la Mayenne brille dans le milieu du football français.
4: Et oui, Jérôme Brissard, un Mayennais, a été élu meilleur arbitre de Ligue 1 pour la deuxième année de suite au trophée UNFP. Et ça, on en est fiers.
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4: La météo, Philippe, dites-moi tout.
3: Bah, vous avez vu, là, on est plutôt sous un temps nuageux à Laval. Alors, il y a Météo France qui nous dit que les éclaircies devraient redevenir plus larges en fin d'après-midi. On y croit ! Mais oui, allez-y les gars, les températures maximales entre 15 et 18 degrés. Il est midi 5, on est tous au taquet évidemment, c'est l'heure.
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9: Bonjour à toutes et à tous et bienvenue si vous nous rejoignez, j'espère que vous allez bien. Valérie Damido et Eric Bastien ne sont pas là cette semaine, alors je vous propose une petite sélection, rien que pour vous, d'extraits de l'émission. Il va être question de Poisson d'Avril, du GR34, de chat qui vole par la fenêtre, rassurez-vous, il va bien, de camping inondé et j'en passe, de quoi passer un bon moment sur votre radio ici.
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9: Mais avant cela, avant de retrouver Valérie Damido et Eric Bastien, accompagnés de nos candidats au taquet, qui ont toujours un truc à raconter, place à la musique avec un des tubes de Jean-Jacques Goldman. Celui-ci est un duo avec la chanteuse Sirima. Pour les plus curieux, sachez qu'il existe une version anglaise ainsi qu'une version où il chante avec Céline Dion. C'était pour un concert des Enfoirés, évidemment. Voici Là-bas, sur votre radio, ici. Bonne journée.

0: artistes d'ici, Sirima et Jean-Jacques Goldman. Alors, en octobre dernier, Sylvie d'ici Dromardèche jouait avec nous. Sylvie qui a un frère avec une carrière de rugbyman. Et c'est bien pratique dans certaines circonstances, notamment en voiture. Et puis, il y avait aussi Bruno d'ici Touraine qui a cru à un poisson d'avril, qui a bien fait rire Éric Bastien et Valérie Damido sur votre radio ici.
1: Ici, nous sommes avec Sylvie qui a un point, Bruno qui est en sans faute. Bravo Bruno.
2: C'est vrai.
1: Franchement, là, bon. Alors, Sylvie, elle a une petite anecdote qui m'a fait rire avec, avec son permis de conduire, comme dans la chanson.
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1: Alors, le permis de conduire. Au début de son permis de conduire, notre Sylvie, elle avait une petite voiture. Et elle était avec son petit frère, Christophe. Christophe, faut savoir, fait 2 mètres et 146 kilos.
2: Ah oui.
1: C'est-à-dire que...
2: La bonne bête, quoi.
1: Voilà. Il y a un monsieur sur la route qui t'a coupé la route. Tu t'es énervé.
4: Oui.
1: Le monsieur, il s'est arrêté parce qu'il voulait certainement...
4: Discuter.
1: Voilà, discuter. Et qu'est-ce qui s'est passé?
4: Ben, j'ai pas eu le temps de sortir, mon petit frère est sorti de la voiture et le monsieur, voyant le bestiau, on va dire, est remonté dans sa voiture et est parti.
1: Oh, c'est étonnant! C'est étonnant! Donc, bah oui, franchement, enfin, écoute, hein, comme dirait Audiard.
2: Ah non, mais moi je serais parti. Hein.
1: Quand les hommes de 150 kilos parlent, ceux de 60, la ferme.
2: Se taisent, ouais.
1: Voilà, se taisent. Alors, bon, bah c'est bien. Et alors, Christophe, donc du coup, lui, il a jamais de problème sur la route, ton petit frère?
4: Il a très peu de problèmes. En plus, il a un gros camion. Donc, voilà, il n'est pas routier, mais il a un véhicule en fonction de sa taille, on va dire.
1: En fonction de sa taille.
4: Okay. Voilà.
1: Il a un van. Alors, il paraît que tu as gagné le passeport de l'été à la radio parce que tu as joué avec ici Dromardèche pendant ton trajet en voiture pour aller déjeuner avec ton père. Et tu gagnes. Et arrivé chez ton père, t'as dit « je suis en retard parce que j'ai joué ». Et qu'est-ce qu'il a dit ton père?
4: Qu'il y avait, alors je vais pas dire le mot, mais il y avait une personne qui aimait n'importe quoi, elle a répondu, elle s'appelait comme toi, mais elle a répondu vraiment de la merde, c'était pas ça. Voilà. Et j'ai dit, mais papa, c'était moi. Ah, mais j'ai quand même gagné sur la dernière question, mais voilà. Mon père ne m'avait pas reconnu à la radio.
2: Ah oui, c'est génial.
4: Il m'a traité de nul, en fait, quoi.
1: Ah ouais, il a dit que t'étais nul. Bah oui, bah je comprends, ouais. En même temps, t'as pas gagné.
2: Ça fait bizarre, ça.
1: Bien, alors, c'est le moment de te rattraper. Il a 6 points, t'en as 1. Là, c'est la question à 5. Si tu gagnes, tu vas être au même niveau que lui. Là, je te mets une comédie musicale. Pour ceux qui ne connaissent pas, c'est la comédie musicale Les Trois Mousquetaires. On va parler des Trois Mousquetaires, Sylvie. Après D'Artagnan, Porthos et Athos, quel est le nom du quatrième mousquetaire? Il y a D'Artagnan, Porthos, Athos. C'est quoi le quatrième? Top chrono,
4: Aramis.
1: 10 secondes. Oh bon. J'ai envie de dire...
4: Aramis.
1: Je pense qu'il est inutile d'aller jusqu'au bout du chrono. Bien sûr, évidemment. Alexandre Dumas, Les Trois Mousquetaires. Oh là là, c'est magnifique. Tu as totalement 5 points. Tu as égalité avec Bruno.
2: Bruno, tu l'avais, Aramis? Tu l'avais, la réponse?
5: Oui.
2: Ouais, tu l'avais.
5: Bon. Oui, oui.
2: Ok. Mon Bruno, toi, t'as 5 points. Donc pour l'instant, t'as un sans faute. Hein, donc on va voir si tu reprends la tête dans un instant avec la question. Bon, on a parlé de ta rencontre avec Sylvie. On a compris que ça fait maintenant 30 ans hein, que vous êtes ensemble. 26 ans d'ailleurs que vous êtes mariés. Alors vous êtes un couple uni. Et puisqu'on parlait des aventures à la radio avec Sylvie, toi aussi, à un moment donné, tu as écouté la radio. Tu étais en Bretagne, où tu as vécu, et tu as écouté, à l'époque, France Bleu Brésisel. Nous sommes le 1er avril. Oui, on est le 1er avril, et France Bleu Brésisel annonce qu'il faisait un lâcher d'eau d'un barrage dans la région, et qu'on pouvait venir pour pêcher des truites, pour se faire plaisir. Qu'est-ce que t'as fait, Bruno?
5: Non, mais en préambule, je voulais comme dire, c'est qu'il l'avait annoncé plusieurs fois, plusieurs jours auparavant.
2: Et oui.
5: Donc ça paraissait tellement vrai que ça paraissait vrai.
2: Oui.
5: Donc automatiquement, nous, on a pris une journée de congé.
2: Oh là, quoi !
5: On a pris les avanos et les épuisettes et on est parti au barrage. Et comme arrivé au barrage, il y avait pas grand monde et on s'est posé la question. Donc on est parti à la mairie demander mais à quelle heure le lâcher d'eau était prévu. Et là ils ont ouais. Ben, je n'ose même pas vous dire que ils ont tout fait derrière et parce qu'on leur a parlé de la radio et toujours est-il que Mais ils nous ont précisé qu'on était quand même le 1er avril.
2: Voilà. Qu'est-ce que tu veux dire à ça, Bruno? Je salue les équipes de France Bleu, enfin d'ici Brésil, qui ont vraiment bien assuré sur, sur ce coup-là.
1: J'aimerais savoir combien de gens sont venus à ce barrage.
2: Ben, pas vraiment, a priori, mais prendre une journée de congé, c'est fou, quoi.
1: C'est
2: ça
1: magnifique.
2: Complètement dingue, quoi. Est-ce que je parle de ce qui t'est arrivé au camping? Je crois que je vais le garder pour après. Parce que là, on est bien, là.

0: devant un bar. Le bar s'appelait le Sarabé, tout au bout du port.
1: Oui, le Sarah Bernard.
0: Eh oui, mais ils se sont plus tout de suite. Mais ils n'étaient pas libres. Alors qu'est-ce qui s'est passé? Hein? Comment ça se fait que, au bout d'un moment, ça s'est passé comment? Vous avez réussi à conclure comment?
2: On a conclu un peu plus tardivement parce que on avait d'autres projets en cours, pas forcément des projets sentimentaux, mais d'autres projets qui nous ont tenus éloignés quelques semaines. Et puis au bout de quelques semaines, on s'est donné rendez-vous de nouveau et là, on est vraiment tombé amoureux.
0: C'est beau, voilà, c'est tout. Alors, il paraît que comme super pouvoir, toi t'aimerais bien, alors il y en a qui disent j'aimerais voler.
1: Gagner de l'argent.
0: Non. Didier, ce qu'il aimerait, c'est rendre les dirigeants politiques plus humains.
1: On peut passer à autre chose ?
0: Il y a du taf. T'en es conscient, mon chat ?
2: Il y a vraiment du boulot. Je crois qu'on pourrait laisser peut-être la place aux femmes de temps en temps.
1: C'est compliqué en ce moment.
0: Ça serait bien de rendre humain tout le monde, tout simplement. Bon. Alors, attention, il aimerait bien faire le chemin de Saint-Jacques de Compostelle.
2: C'est un rêve pour les années. Pour les années qui arrivent.
0: Bon, écoute, on espère que tu vas réaliser ce rêve, parce que c'est pas
1: Je suis pas sûr qu'il a assez toute une vie, parce que c'est dingue ce qu'il fait depuis tout à l'heure, là, depuis midi. Il fait énormément de choses, votre candidat.
0: Mais il a 60 ans, c'est jeune, vous savez.
1: C'est vrai.
0: Je sais que vous pensez que je suis proche de l'EHPAD, mais...
1: Oh, je vous ai juste réservé ça, mais...
0: Voilà, chers auditeurs, ce que je dois subir.
1: Ça doit endurer la pauvre.
0: Je suis victime de vieillophobie. Alors, mon petit chat, c'est la question à choix multiples. Tu peux gagner 3 points de plus. Je vais te poser la question, te proposer des réponses. Tu auras 10 secondes à mon top chrono pour y répondre. Tiens, je te mets une petite ambiance.
3: Mangez-moi.
0: Alors, on va parler nourriture et plus spécifiquement de viande. Didier, quelle est la viande la plus consommée dans le monde ? Le bœuf, le poulet, le porc, la cuisse de Bastien farci à la dinde.
1: Et c'est très doux.
0: Et c'est très bon. Top chrono, 10 secondes. Bœuf, poulet, porc, cuisse de Bastien. Vite !
2: Le poulet.
1: Tu as tort.
0: Non, c'est la cuisse de Bastien.
1: Bien sûr. Je vais t'en envoyer quelques-unes.
0: C'est le porc devant le poulet et le bœuf en Chine notamment.
1: C'est la même chose.
0: Le premier producteur et consommateur mondial de porc, c'est la Chine. Le porc en Chine représente le tiers de toute la viande mangée sur la planète. Donc voilà, tu as appris quelque chose, mais tu n'as pas marqué.
1: Laura, tu aimes l'argent et c'est en cela que tu deviens ma meilleure amie. Oui, Laura, tu collectionnes des pièces d'argent, les pièces de 2 euros. Mais combien que t'en as à Noisy-le-Grand, les pièces?
0: Ne lui dis pas, je t'en supplie.
4: Je n'en ai pas non plus, malheureusement.
1: Je suis Auvergnat, je te rappelle. J'ai besoin de savoir un petit peu. Non, sérieusement, t'en as beaucoup?
4: Non, j'en ai pas. Non, je dois avoir, je sais pas, j'en ai pas beaucoup. Je dois avoir 250
0: pièces. C'est pas mal.
1: Moi, je te propose un petit placement à 3,50€ sur la banque Bastien & Co. On en reparle après l'émission. Tu verras, ça peut. Voilà.
4: De toute façon, vous avez mon numéro de téléphone.
1: C'est vrai que j'ai votre numéro de téléphone, Laura. C'est vrai. OK, il y a la collection des monnaies de 2 euros. Bon, ça, c'est bien, elle collectionne des trucs. Mais il y a un truc que t'aimes pas. Ambiance grande roue, ambiance manège. Alors, le vide. Le vertige, tout ça, c'est vraiment pas ton truc, hein.
4: Ah non, pas du tout.
0: Bah oui, je comprends. Hein.
1: Non, mais t'as fait de la grande roue.
4: Même à la télé, je pourrais voir, vous savez, on monte l'écran, on redescend très vite, ça peut me mettre le vertige.
1: Ah oui, à ce point-là. Non, mais t'as fait de la grande roue et t'as eu une mauvaise expérience avec toute ta famille, je crois.
4: Oui, exactement. Pour faire plaisir, on ne savait plus quoi faire. Dans Paris, on tournait, puis hop, grande roue. Bon, bah pourquoi pas, moi, je ne la fais pas. Et puis, mais si, fais-la, sinon on n'y va pas. Bon, bah allez, on y va. Je suis allée, arrivée en haut, mon mari, elle s'arrête, il me dit regarde, c'est beau. Et là, je lui dis oh là là.
0: Oh mon Dieu.
4: Quel enfer.
1: T'es pas toute seule,
4: Bon, arrivée en bas, dans l'histoire, ce qui était très drôle, c'est qu'arrivée en bas, je tape à la porte pour faire comprendre au monsieur que je veux descendre.
1: Oui.
4: Et ce monsieur, au lieu de me faire descendre, me fait coucou.
1: Et t'étais reparti pour un deuxième tour.
4: Et donc là, je retape et là, il fait OK, je crois que j'ai compris. Il a fait marche arrière à la grande roue pour me faire.
0: Là.
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0: Annick est à nouveau en tournée à partir du mois de juin. Elle sera plusieurs jours à Lille et à Paris notamment. Allez, restez avec nous dans une poignée de minutes à la suite des meilleurs moments d'Otaquet. Mais d'abord, des infos pratiques pour bien profiter de votre région avec votre radio ici. 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
2: 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Prochaines infos pratiques dans une heure avec Ici Mayenne.
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0: Et c'est parti pour la musique avant de retrouver Valérie Damido et Eric Bastien. Cette semaine, ils sont en vacances, alors nous en profitons pour écouter les meilleurs moments de l'émission. Juste après Laura Branigan, nous retrouverons Didier d'ici à Loire-Océan et Laura d'ici Paris, Île-de-France. Et maintenant, c'est Self Control sur votre radio ici.

0: Control sur votre radio, ici Laura Branigan. Allez, nous retrouvons Didier, d'ici Loire-Océan, qui nous raconte une petite aventure aquatique sur les îles de Glénan. Et puis Laura, d'ici Paris-Île-de-France, qui a appris en direct qu'elle allait bientôt épouser Éric Bastien pour une raison très précise. Heureusement que Valérie Damido a remis les choses à leur place sur votre radio ici.
1: Ah là là là là, mon pauvre petit chou. Didier, tu as 3 points, Laura, tu en as 5. Didier, tu vas te reprendre, mon chaton, tu vas gagner des points. La prochaine question, elle est une question à 5 points. Je pense que tu vas la gagner. Mais avant, nous allons parler de ta journée au Glénan. Ah, nous sommes au Glénan et notre ami Didier était avec sa chérie et il s'était éloigné de la foule pour bronzer, faire une petite sieste. Et qu'est-ce qui s'est passé quand vous vous êtes réveillé?
2: Eh bien, quand on s'est réveillé, la marée avait monté et on s'est retrouvé isolé de l'île principale où nous devions reprendre le bateau pour retourner à Concarneau. Donc, il a fallu passer les sacs au-dessus de la tête, remplis des serviettes pour ne pas se mouiller. Et on est passé avec de l'eau jusqu'au cou.
1: Ah ouais.
2: Pour rejoindre l'île principale. Donc, c'était inattendu, mais rafraîchissant.
1: Ah bah. Inattendu mais rafraîchissant, ça t'a bien réveillé de la sieste, dit.
3: Non, rafraîchissant, c'est le mot, parce que l'archipel des Glénans, l'eau, elle n'est pas chaude.
1: Hein. Ah non, l'archipel des Glénans, elle n'est pas chaude.
3: Ah non.
1: Bon,
3: non,
1: alors.
2: C'est magnifique.
1: C'est oui, c'est très beau. On ne critiquera jamais la Bretagne. Sinon, la réalisatrice.
3: Nous remettre encore sa musique.
1: Voilà, et c'est pas possible. Il y a un moment donné, la Bretagne, c'est magnifique. Alors, une autre petite anecdote, parce que bon, vous êtes quand même souvent sur les routes, les amis. Je rappelle que notre ami Didier fait des randonnées.
3: Oui.
1: Une fois, Didier fait le GR34. Ça veut dire que c'est c'est le truc le plus long. J'ai appris que c'était quand même le plus long de France. Ça va de Mont-Saint-Michel à Saint-Nazaire. Il est avec deux copines et bon, à la fin de la balade, il passe par la plage de naturistes. Et donc, ils ont marché un peu vite. Ils ont fait genre, ils n'ont pas regardé. Mais le soir, qu'est-ce qu'elles ont dit, Jocelyne et Nadine?
2: Alors, Jocelyne et Nadine sont des filles, des amies très chères qui sont loquaces habituellement, qui bavardent beaucoup. Et en traversant cette plage, il n'y avait plus un mot. Et là, elles marchaient droit devant, en ne se retournant pas ni à droite ni à gauche. Sauf que le soir, à l'apéritif, autour du verre de vin blanc, les langues se sont déliées et en fait, elles ont laissé cours à leur
3: imagination.
2: Même pas l'imagination. Ce qu'elles avaient réellement vu, et là j'avais des descriptions un peu plus précises.
1: Voilà.
2: Sur
1: l'anatomie des naturistes.
3: Les engins, tout ça. Mmh.
2: Voilà. Et là, elles faisaient les sages femmes, mais une fois arrivées, je m'étais aperçu qu'elles n'avaient pas, pas raté un épisode.
1: Mon petit chat, après avoir parlé.
3: Ça a changé l'émission.
1: Ouais, ça a changé. Nous allons tenter de marquer 5 points avec la question cash et une ambiance pas du tout caquette, une ambiance doigt sur la couture.
3: Oh, c'est pas loin.
1: Oh, on n'est pas loin.
3: Oh, oui. Avec la Marseillaise, là, c'est. Oh, on est
1: folklore. Alors, attention Didier. Qui fut la première femme Premier ministre de France? Qui fut la première femme Premier ministre de France? Top chrono, 10 secondes.
2: Edith Cresson.
1: Et c'est une bonne réponse.
3: Bravo.
1: Eh oui, nommée en 91 par François Mitterrand. Faudra attendre 2022 pour voir une seconde femme à ce poste, Elisabeth Borne. Et voilà. Eh bah écoute, bravo. 5 points de plus, ça fait 8 pour toi.
3: Et elle n'était pas restée longtemps d'ailleurs, il me semble, la déclaration.
1: Suffisamment pour faire des trucs formidables.
3: Oui, allez donc. On enchaîne. Laura en Ile-de-France, Laura qui nous a si bien parlé de Noisy-le-Grand, bien sûr, en Seine-Saint-Denis, 93. Sa fille qui veut être pilote, son rêve, c'est de gagner de l'argent. T'aimerais toucher le jackpot. Et c'est en cela que, au-delà d'être ma meilleure amie, tu deviens presque ma future femme. Mais nous en reparlerons quand tu auras gagné.
1: Le gars est marié, je le rappelle à chaque fois, parce que le gars part vite en vrille.
3: Ouais, c'est le grand blanc. Le grand blanc. Oui, je salue ma femme, bien sûr. Alors, qu'est-ce que c'est que ça encore? Je vois qu'il t'arrive plein de petits trucs. J'apprends que quand tu pars en vacances, vas-y qu'on se casse un bras, vas-y qu'on se casse un doigt, vas-y qu'on se casse la cheville. Mais qu'est-ce qui t'arrive? T'es la vraie Pierre Richard, toi. Hein.
4: Non, quand j'étais... Alors, je vais arrêter de dire cette phrase. Alors,
1: quand t'étais plus jeune. Avant. Tu peux dire plus jeune, mais pas jeune.
3: Jadis.
1: Jadis.
4: Quand j'étais plus jeune, effectivement, j'étais un peu casse-cou, quoi. Donc, des copains qui voulaient pas faire peur. Ah bah attends, bouge pas. J'enfile des rollers, j'y vais. Et puis arrivé en bas,
3: Eh oui. Alors dis donc, un jour tu déménages, les copains viennent pour t'aider. Et vas-y, que s'achète des choses par le balcon. Tu sais, il faut bien se débarrasser. Sauf qu'à un moment donné, on jette tellement de choses. Vas-y, que ça jette la couette. Qu'est-ce qu'il y avait dans la couette? Un chat. Pauvre bête. Non, mais il va bien, rassurez-vous. Il a fait un petit vol plané. Mais il, comme il était dans la couette, il a pu descendre sans problème. Et il n'est rien arrivé à ce chat.
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0: sera ce samedi au festival Rollinson à Grès en Haute-Saône, c'est entre Dijon et Besançon. M Pokora avec un de ses derniers titres quand même. Valérie Damido et Eric Bastien sont maintenant avec Nicolas d'Issimène, un fan de jeux de société, mais vraiment un grand fan, vous allez voir. Et puis Delphine d'Issy Sud-Lorraine, une bonne pâtissière, ça tombe bien, c'est l'heure du déjeuner avec votre radio ici.
1: Alors Nicolas, je le rappelle, qui habite à Couture-sur-Loire, qui est Game Master, qui a joué dans l'orchestre de la BBC. Tu as 400 jeux de société.
2: Oui, ben je suis un très grand passionné de jeux à la télévision, entre autres. Donc j'ai fait une collection liée à ça. Et donc j'ai 400 boîtes qui viennent du monde entier. Ça va aussi bien de la France, la Belgique, mais également les États-Unis, l'Angleterre et des trucs peut-être un petit peu plus exotiques comme la Pologne ou la version slovène de Slam.
1: La version slovène... de Slam.
3: Déjà Comment ça
1: ça s'appelle quand même Slam ou il y a un autre nom en slovène?
2: Là, ça s'appelle Vem, mais c'est tout aussi court. Et alors, c'est deux animateurs qui se partagent l'animation et ils ont vraiment une magnifique moustache chatoyante.
1: C'est magnifique, je veux la photo. S'il te plaît, est-ce que tu peux envoyer la photo au professeur Coupez? Parce que ça me régale. Il a participé à 50 jeux à la télé depuis qu'il a 18 ans et il paraît que tu as contacté le Guinness Book des records pour faire valider ce record. Alors qu'est-ce qu'ils ont dit, le Guinness?
2: C'est une tentative. Pour le moment, j'attends encore leur réponse. Mais bon, voilà, c'est quelque chose qui me passionne et je continue à faire des jeux. Et je vois qu'actuellement, le record est à 34. Je me dis, depuis le temps, t'es quand même allé un petit peu plus loin que ce score-là. Donc, allez, let's go, je tente ma chance.
1: Et il a que 36 ans, hein, donc tu vas...
3: Il fait énormément de choses.
1: Oui, il joue tout le temps. Alors, ça, c'est pas mal. Alors, il paraît que tu nous l'as dit tout à l'heure, tu as un porte-bonheur. C'est un boyard qu'un magicien qui a travaillé dans l'émission t'a offert.
2: Oui, exactement.
1: Donc, tu l'as tout le temps sur toi, en fait.
2: Ah, je l'ai tout le temps sur moi. En fait, c'était un magicien qui travaillait dans le parc d'attractions dont on évoquait le nom tout à l'heure. En fait, que j'ai croisé, il a appris que j'étais un grand passionné de Fort Boyard. Et du coup, je lui ai parlé de ma passion. Il m'a demandé de lui laisser mon adresse. Et quelques jours plus tard,
1: il t'envoie
2: un petit colis et le boyard est avec moi. Et je le garde toujours comme petit porte-bonheur sur les plateaux de jeu, entre autres.
1: Alors là, tu le prends dans ta main. C'est la question à 3 points, la question à choix multiple. Je te pose la question, je te propose des réponses. Top chrono, t'as 10 secondes pour me donner ta réponse.
2: Okay.
1: Alors, attention, qui a découvert la pénicilline? Pasteur, Fleming, Jonas, Salk, Eric Bastien.
3: Oui.
1: Top chrono, 10 secondes.
2: Je crois que c'est Alexander Fleming. Oui, on va pas faire trop de suspense pour le coup.
3: Tu n'as pas du tout suivi mes bonnes œuvres, tu n'as pas suivi mon encyclopédie.
2: Écoute, t'as peut-être fait des évolutions peut-être.
1: Non, c'est Fleming bien sûr. En 1928, ce biologiste écossais a découvert par hasard la pénicilline en observant qu'une moisissure avait détruit les bactéries dans sa boîte de culture. Cette trouvaille va sauver des millions de vies. Ouais, bravo, 3 points de plus, tu as 6.
3: Bon, Delphine, t'as un, hein, donc on est sur du 6-1, t'as pas encore joué, mais allez, hein, Delphine, on y va, il nous reste quelques minutes là, avant 13h. Delphine ici, Sud-Lorraine, qui habite à Nancy, qui a 2 enfants, qui est pas fan de jardinage, mais qui fait des bons gâteaux, des financiers, de la forêt noire avec la petite cerise. Et vous savez quoi, Valérie?
1: Non.
3: Ah, notre amie Delphine adore lire les romans.
1: Oh.
3: Policiers, notamment, tout ce qu'on aime, comme Nadine Mousselet.
1: Ah, et Lucinda Riley.
3: Oui.
1: J'adore que tu lises ces romans, j'aime tellement Lucinda Riley.
3: Est-ce que Pedro, le perroquet familial, obtiendra le code du secret du coffre de la comtesse?
1: Lucinda Riley viendra-t-elle à Couture-sur-Loire pour voir les boîtes de jeux de Nicolas?
3: Henri est-il une femme, au final?
1: Nous ne savons pas.
3: D'où le sort dans le château des Oliviers? C'est un peu ça que t'aimes comme roman ou pas du tout, Delphine?
4: Alors, moi je suis plutôt roman pour filles, entre guillemets.
3: Pour filles, ok, on va te le refaire alors.
1: C'est totalement les romans pour filles. Je te signale que Nadine Mousselet, grosse vente pour les femmes, hein, et Lucinda Riley aussi. Hein.
3: Évidemment.
4: Alors, non, je dis ça, mais c'est vraiment de l'humour et je n'aime pas cette expression. Non, mais moi j'aime bien les romans qui sont légers. J'aime bien la légèreté. Donc voilà, je lis Agnès Ledig, Virginie Grimaldi, toutes des choses comme ça.
1: Ah, mais on adore
4: les garçons
1: Virginie.
4: Peuvent lire, que les garçons peuvent lire aussi avec grand plaisir.
3: Exactement. Et puis tu lis peut-être en camping aussi. Lors d'un voyage en Italie avec une copine, notre amie Delphine avait réservé un camping en contrebas d'une colline vergène. C'est sympa, il fait beau, il y a du soleil, on a envie de lire des romans de filles. Il pleuvait beaucoup, pas de bol.
1: Ah merde.
3: Et le camping a été inondé. Du coup, vous avez dû vous débrouiller pour trouver une chambre d'hôtel. Et pareil, vous avez cramé tout le budget ailleurs, du coup.
4: Ben oui, parce qu'on était étudiante à l'époque et du coup on n'avait pas beaucoup de sous et on avait réservé le camping et voilà, le jour qu'on arrivait c'était le déluge et on pouvait pas dormir autre part, donc on a pris l'hôtel et voilà.
3: Vous avez même dormi sur la plage aussi.
4: Et ben après, oui, voilà, quand la nuit, quand l'orage est passé, les autres nuits on a dû dormir sur la plage, faire un peu comme on pouvait.
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0: écoutez ici Rock and Dollars, William Scheller. Allez, à suivre avec Valérie Damido, Eric Bastien, Clémence d'ici Provence qui a des petites manies. Bon, j'avoue, j'ai les mêmes. Et Marion d'ici Sud-Lorraine qui a un rituel avant de dormir. J'avoue, j'ai également le même. Mais je suis sûre que certains d'entre vous aussi.
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3: Alors, Clémence à 3 points, Marion à 3 points. Clémence vit donc à Septem-les-Vallons, elle joue avec ici Provence. Alors, tu es pleine de qualités, on l'a vu, t'as un peu peur des geckos, bon, chacun ses phobies. Mais surtout, tu es comme dans la chanson.
4: Elle a bien un petit défaut quand même.
3: Oui, attention. Elle a une manie, elle s'assoit jamais habillée sur son lit. Vrai ou faux?
5: Vrai.
3: Tu fais quoi en arrivant chez toi?
5: Je mets des chaussons.
3: Voilà. Bon. Donc, tu as des petits chaussons?
5: Tout à fait.
3: Voilà.
5: Qui ne sortent pas de la maison.
3: Attention.
4: Les patins.
3: Les patins comme chez ma grand-mère, mais là, c'est des chaussons. C'est des jolis chaussons. Tu as essayé d'investir dans des beaux chaussons?
5: Ah oui, quand même. Il faut du confort.
3: Vraiment, c'est ça. Et pareil, tu as une éponge pour la vaisselle et une éponge pour genre les surfaces, genre la table, les trucs comme ça?
5: Tout à fait. Oui, oui. Même voilà. Si ma chérie se trompe beaucoup, mais bon, c'est pas grave.
3: Ta chérie se trompe.
5: Oh là là.
3: Est-ce que comme mon fils, tu as le torchon pour la vaisselle et le torchon pour les mains?
5: Bien sûr.
4: Le bleu et
3: voilà
4: le rouge.
3: Ah,
4: des couleurs différentes, bien sûr.
5: On te respecte.
3: Et bien, bien sûr. Et voilà, et voilà. Non mais il y a un stress de d'hygiène, mais ça c'est ton job qui te fait.
5: Ouais, c'est ça. Je fais beaucoup de microbiologie, alors bon voilà, forcément.
4: La maison est passée au microscope, quoi.
3: Bon, alors tu as 3 points. Là, je vais te proposer de marquer 3 points de plus avec la question à choix multiples. C'est-à-dire que je te pose la question, je te fais des propositions et mon top chrono, tu auras 10 secondes pour me donner ta réponse. Tiens, une ambiance.

0: Encore une question de la réalisatrice, hein, encore la Bretagne.
1: Bah, tu sais, on est un peu.
0: On est envahi, là.
1: Je tiens à préciser à nos auditeurs qui ne sont pas bretons que malheureusement ou heureusement, la réalisatrice est bretonne.
0: Alors, une question par jour sur la Bretagne.
1: Question par jour sur la Bretagne, c'est un deal. Alors, attention, on va parler de céréales. Clémence, quel pseudo-céréale est également appelé blé noir? Le sarrasin, le seigle, l'épeautre, les chocs à pic. Top chrono, 10 secondes. Sarrasin, seigle, épeautre, chocs à pic.
2: Je veux dire sarrasin.
1: Oui, oui, le sarrasin, c'est souvent pris pour une céréale, alors que ce n'est pas une céréale. C'est une pseudo-céréale, parce que c'est le sarrasin qui donne aux galettes bretonnes leur goût rustique et leur belle couleur sombre. Bon, enfin, c'est-à-dire que sans sarrasin, la Bretagne perdrait une bonne partie de sa saveur. Bravo, 3 points de plus. Tu as 6, Clémence.
0: Belle question sur le blé noir. Elle qui fait attention aux salles de bain, voilà. Comment ça se passe, les blés noirs? C'est bien, les blés noirs dans les...
2: Oh là là, oui, d'accord.
1: Je demande pardon à la France. Les blés noirs, c'est bien pour prendre des bains. Pour ceux qui n'ont pas compris, et ils sont nombreux, sur les réseaux à s'interroger. Qui est cette personne? Qui sont ces réseaux? Où a-t-il appris l'humour? A-t-il été traumatisé par ses parents? Vous le saurez bientôt.
0: Ah oui, c'est la suite de la saga. Marion, merci d'avoir ri à ma vanne, même si je t'ai pas entendu rire. Je pourrais aujourd'hui
2: te remercier. Non, mais si j'ai l'habitude, les vannes comme ça, j'en fais beaucoup à la maison.
1: Bah oui, ronchonnard, hein, je te rappelle.
0: On a beaucoup de points communs, décidément. Tu aimes le cinéma, tiens, moi aussi.
2: Oui.
0: Attention, je te fais un petit test. On va écouter une bande originale. À toi de reconnaître. Qu'est-ce que c'est que donc? Alors?
2: Bonne question.
0: Pardon?
2: Je sais pas du tout.
0: Arrête, tu adores.
2: Melon et bottes de cuir.
0: Tu adores Lupin. C'est Lupin, ça. Avec
2: Omar Sy. Ah, ben ouais, mais alors le générique, vous savez, moi je crois que je m'endors au générique et puis
0: d'accord.
2: Je au milieu du truc.
0: Tu t'endors au générique.
1: En fait, le premier générique, c'était « C'est le plus grand des voleurs ».
2: Non, mais après, moi j'aime le cinéma, de là vous dire que je retiens le générique, j'en suis pas là.
0: D'accord.
1: Voilà,
0: bon.
1: D'accord.
0: Tu collectionnes les gaffes aussi, hein, ça.
1: C'est-à-dire les gaffes?
0: Bah, il lui est arrivé de déposer son fils en pyjama à l'école, logique.
1: Le gosse en pyjama?
0: Hein, Marion?
2: Oui, ça m'est déjà arrivé de me rendre compte, quand mon fils était dans la cour de l'école, qu'il avait encore son bas de pyjama.
1: Mais le gosse ne dit rien, il n'ose rien dire.
2: Je pense qu'il était aussi réveillé que sa mère ce jour-là.
1: Oh là là.
0: Bon, écoute, mais autre chose peut-être dans ta tisane, parce que ton petit rituel, c'est boire la tisane. Comme les mamies avant d'aller te coucher. Avec
1: pisse-mémé, on appelle ça.
0: Pisse-mémé avec le plaid. T'adores le plaid, toi.
2: C'est
0: hein.
2: Ça.
0: Oh là là. Et tu as 30 ans, d'accord. Eh bien, écoute.
2: Ça fait peur, des fois.
0: Je te confirme, un petit peu. Mais
1: ouais.
0: Bon, c'est...
1: D'ailleurs, il est terrorisé, parce que lui, il a 46 ans, il fait la même. Hein.
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0: Song About Revolution, Tracy Chapman. Les meilleurs moments d'Otake, c'est terminé pour aujourd'hui. On se retrouve demain avec Valérie Damido, Eric Bastien, mais aussi une fan de Dalida, une bonne cuisinière et une histoire de cimetière, entre autres. Et dans un instant, c'est Ma France avec Wendy Bonchard. Bonjour Wendy.
1: Bonjour chère Catherine.
0: On parle d'écologie aujourd'hui avec vous.
1: Absolument. Comment les dirigeants d'entreprise s'emparent de ces sujets sur la consommation d'énergie, sur le tri des déchets, sur le choix de leurs fournisseurs. C'est un premier baromètre de l'action écologique qu'on vous livre aujourd'hui, lancé par Laurent Berger, ancien leader syndical, ancien patron de la CFDT. On vous en parle à la fin du journal dans Ma France.
0: Et dans quelques instants. Merci Wendy.
1: À demain Catherine.
0: À demain.
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0: Vous écoutez votre radio ici, il est 13h. Et c'est le moment de retrouver Ma France, Wendy Bouchard.
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1: Bonjour à tous, merci d'être à l'écoute de Ma France. Une France dans laquelle l'ultra-violence inquiète en profondeur. De Nice à Lyon, une fusillade, un incendie criminel sur fond de narcotrafic. Les autorités sont manifestement dépassées et les habitants, victimes collatérales de cette folie, sont en colère. On fait le point sur la situation sanitaire, bien sûr, sur l'antivirus. En France, tous les cas contacts sont placés en quarantaine forcée et renforcée en milieu hospitalier. Matignon tiendra par ailleurs deux réunions interministérielles sur le sujet chaque jour. Au cœur de vos régions, les seins de glace rôdent au-dessus de vos plantations. Attention, nous sommes aussi à Marseille pour un premier prix d'éloquence. Élie Kakou contre la grossophobie. Et puis l'ouverture ce soir du Festival de Cannes avec l'un des fans de l'événement qui campe 10 jours durant. 13h15, je reçois donc Laurent Berger, ancien patron de la CFDT, qui dirige aujourd'hui l'Institut Mutualiste pour l'Environnement et la Solidarité. Il lance et commente chez nous le premier baromètre de l'action écologique pour les petites et moyennes entreprises. Comment accompagner les dirigeants et les salariés sur ces sujets? Il est donc notre invité. Et nous ouvrons cette édition avec un climat d'ultra-violence à Nice. Un homme en trottinette armé d'une kalachnikov qui sème la terreur hier en plein après-midi dans le quartier des Moulins. Il ouvre le feu, tue deux personnes de 39 et 58 ans qui n'ont, dit le procureur, aucun lien avec le trafic de drogue. 6 autres personnes ont été blessées, 3 grièvement, certains connus pour des faits de narcotrafic. C'est un tireur sanguinaire et un complice aujourd'hui en fuite et activement recherché. Et c'est une nouvelle tragédie qui inquiète les habitants autant qu'elle les met en colère devant l'impuissance des autorités. Justine Leclerc pour Ici Azur.
3: En même pas 3 jours, 2 épisodes de violence ont éclaté dans le quartier des Moulins à l'ouest de Nice. Une grenade et des coups de feu vendredi soir contre une épicerie et des tirs mortels hier en plein après-midi sur une place très fréquentée. Ce jeune habitant est choqué.
4: J'entends du coup de rafale. Maintenant, on a l'habitude d'entendre des calaches. Je sens aussi, j'entends les gens crier. Mais en pleine journée, je ne m'attendais pas. Ça fait peur, franchement. Qui n'est pas choqué?
3: Zélie, père de famille de 4 enfants, habite à quelques centaines de mètres de la place où a eu lieu la fusillade.
5: J'ai peur qu'un jour à l'autre, ils vont tuer mon enfant. Donc, 10 morts depuis 2008, ça pourrait s'arrêter quand même. On est en Afghanistan, on est en Irak, on est où là? Je me suis échappé de Tchétchénie pour vivre ici. Et maintenant, je vais m'échapper de là parce que j'ai peur pour mes enfants.
3: Entre colère et résignation, les habitants sont lassés des trafics de drogue. Ils attendent des réponses. Le procureur de la République de Nice, Damien Martinet.
6: Nous démantelons. Nous interpellons, mais c'est profondément ancré et c'est pour ça que ce qu'on dit aux familles, c'est qu'on est déterminé, mais qu'on reste humble. On sait qu'on peut avoir des résultats, il y en a, et avoir des drames comme aujourd'hui.
3: Le nouveau maire UDR de Nice s'est rendu sur place après la fusillade. Éric Ciotti promet l'installation d'un poste de police municipale d'ici quelques jours sur la place où a eu lieu la fusillade.
1: Justine Leclerc à Nice, et un autre drame d'une violence extrême. L'incendie hier matin d'un immeuble à Décines-Charpieux près du Grand Stade de Lyon. Incendie qui serait d'origine criminelle et dans lequel 3 personnes ont péri. Il n'y a pas encore eu d'interpellation, mais le procureur de Lyon a tenu un point presse il y a quelques instants pour faire un point, là encore, sur l'enquête. Mathilde Amberti.
7: L'identité des victimes est désormais confirmée. 2 hommes, 1 femme. Sur ce point, le procureur de Lyon, Thierry Dran.
8: 2 des 3 victimes décédées ont été découvertes dans un appartement du 7e. Il s'agit d'un homme âgé également de 28 ans et de sa tante, âgé de 61 ans. Et un homme a été retrouvé dehors, décédé à l'extérieur au pied de l'immeuble. 28 ans, il ne résidait pas dans l'immeuble. Ces 3 victimes sont totalement inconnues des services de la justice.
7: Et leur entourage n'est pas en lien non plus, a priori, avec le trafic de stupéfiants. D'ailleurs, sur les causes de cet incendie criminel, le procureur reste prudent.
8: Il est impossible d'affirmer si une ou plusieurs personnes étaient visées par cet incendie. Il est également totalement prématuré d'indiquer que les faits sont en lien avec un trafic de stupéfiants, même si cela reste bien évidemment une piste sérieuse.
7: La thèse du règlement de compte est tout de même privilégiée, a précisé dans la foulée un responsable de la police nationale. Cet immeuble a déjà subi un incendie volontaire ces dernières semaines. Hier, le feu a été mis dans les escaliers de l'immeuble à un moment où la police n'était pas présente.
1: Il est 13h04 à l'écoute de Ma France et à la une, évidemment, sur le front de la lutte contre l'antivirus. La France demande une coordination plus étroite des différents protocoles sanitaires de l'Union européenne et le gouvernement organise une nouvelle conférence de presse cet après-midi, 16h45, donc sur les règles sanitaires que nous déployons pour les Français débarqués du navire, sur l'état de santé de la passagère, toujours en réanimation à Bichat, et sur les dernières informations sur la politique du gouvernement. Sébastien Lecornu l'a annoncé, tous les cas contacts vont être placé en quarantaine renforcée en milieu hospitalier. Des règles de confinement durcies, Grégoire Lecalot, qui sont entrées en vigueur ce matin.
9: Un cas contact identifié à Concarneau en Bretagne a été transféré au CHU de Rennes ce matin. Il n'est pas signalé comme étant infecté. Il s'agit d'une personne qui a été en contact avec une autre porteuse du virus, a précisé le maire de Concarneau. Depuis hier soir, le gouvernement a instauré une quarantaine renforcée en milieu hospitalier, non plus simplement à domicile. La mesure concerne d'abord les 5 ex-passagers français du Hondius. L'une d'elles a déclaré la maladie, elle est toujours en réanimation, avec une incertitude sur son état qualifié de stable hier soir par Sébastien Lecornu, tandis que le patron de l'OMS, plus alarmé, le disait très critique. Jusqu'ici, aucun des 4 autres passagers français du navire n'a été testé positif. Et puis les 22 cas contacts français identifiés par le ministère de la Santé doivent aussi être confinés à l'hôpital. Il s'agit de 8 personnes qui ont voyagé en avion entre Sainte-Hélène et Johannesburg le 25 avril avec une malade décédée depuis, et de 14 autres qui étaient présents dans un autre avion, Johannesburg-Amsterdam du même jour, où la malade a tenté sans succès d'embarquer. Tous devront rester 42 jours sous surveillance à l'hôpital à compter d'hier.
1: Les règles semble clair, mais comment bien expliquer ce protocole sanitaire pour rassurer les élus peut-être qui pourraient voir ces cas contacts revenir plus tôt à la maison s'il doit accueillir avant cette date 2 des habitants de sa commune de Marais en Indre-et-Loire? Eh bien, le maire Philippe Capon le dit sur ici, il veut être rassuré pour ses autres administrés.
10: Le retour anticipé, la distribution de repas, l'isolement, même si c'est des gens responsables, ils respecteront le protocole de confinement qui leur sera donné. C'est une petite commune. On a une secrétaire, un agent technique. Pour une petite commune, c'est hyper lourd. Donc, moi, il faudra qu'il y ait des instructions très claires et pas de blabla et du verbal. Des instructions très claires, par écrit, qui me seront adressées directement au niveau sanitaire, au niveau administratif, si jamais ils étaient amenés à revenir dans une période plus ou moins longue dans la commune. Parce que je pense que, quelle que soit la période, que ce soit 15 jours, 6 semaines, quand ils vont revenir à Marais, il y aura forcément des interrogations, même si c'est dans un mois et demi.
1: Voilà un élu en première ligne qui peut être rassuré du côté de l'Indre-et-Loire. Notre travail n'est pas terminé, voilà ce que dit le patron de l'Organisation mondiale de la santé. Compte tenu bien sûr de la longue période d'incubation du virus, d'autres cas pourraient apparaître dans les semaines à venir. Il faut donc que la vingtaine de pays concernés par ces différents cas et cas contacts suivent les conseils et recommandations avec les mêmes précautions. Dans l'actualité encore, Donald Trump estime le cessez-le-feu avec l'Iran sous assistance respiratoire. Après un mois de trêve, en effet, autour du détroit d'Hormuz, les négociations piétinent. Et en France, face à la flambée des prix des carburants, 3 millions de foyers modestes pourront prétendre à une aide pour les gros rouleurs. Une aide de 50 euros pour les aider à faire face à la flambée des prix des carburants, mais qui exclut les infirmiers libéraux pour lesquels pourtant la voiture est une deuxième maison. Situation que déplore Muriel. Elle est infirmière libérale à Metz et membre de la Fédération nationale des infirmiers en Moselle.
11: Il faudrait que le gouvernement prenne conscience de notre importance au niveau des soins des patients. On demande pas grand chose, mais effectivement le prix de l'essence va beaucoup diminuer notre chiffre d'affaires, donc on va gagner moins en faisant toujours la même chose. Il y a un courrier qui a été fait effectivement au niveau de nos fédérations pour pouvoir prendre en compte ça. A priori, voilà, encore rien n'est acté. Il y a des choses qui vont peut-être bouger et on espère que ça sera dans le bon sens.
1: Voilà pour cette aide de 50 euros pour les gros rouleurs sans les infirmiers à 7h. Et puis le prêt flash carburant créé au début du mois pour soutenir la trésorerie de certaines petites entreprises finalement sera élargi au secteur du bâtiment et des travaux publics. Jusqu'à présent, les agriculteurs, les pêcheurs, les transporteurs routiers, les taxis également étaient éligibles à ce prêt de somme de 5 000 à 50 000 euros au taux de 3,8% et sans garantie. 7 000 dossiers ont déjà été déposés, 3 millions d'aides versées aux différentes entreprises. En appel, le parquet général requiert la condamnation de Nicolas Sarkozy pour l'ensemble des faits pour lesquels il est jugé au procès pour soupçon de financement libyen de sa campagne. Le parquet qui accuse l'ancien président d'avoir conclu un accord avec le dictateur Kadhafi. L'édition 2026 du Petit Robert sort demain et pour ses 60 ans, conformément à la langue qui évolue, qui s'enrichit, il intègre 150 nouveaux mots, mais aussi des expressions parfois difficiles à saisir. Alors Boris Loumagne nous sert ici de guide.
12: Si jamais vous entendez quelqu'un vous dire
13: « Ce gars est un charreau, il a matrixé cette fille, miskine. »
12: Et si jamais vous n'avez rien compris, pas de panique, ouvrez le nouveau Petit Robert ou alors écoutez la traduction.
13: « Ce gars est un charreau, ce gars est un coureur de jupons, il a matrixé cette fille, il a retourné le cerveau de cette fille, miskine, la pauvre. »
12: Charreau, matrixé, miskine ou encore banger, une expression pour dire que quelque chose est génial ou mortel. Voilà donc quelques-uns des nouveaux mots qui font leur entrée dans le Petit Robert 2027, le dictionnaire qui se veut le reflet de l'évolution de notre langue et donc de notre société. Pas étonnant dès lors de retrouver également des termes tels que fast fashion, qui définit le secteur de l'habillement à bas prix, tels que bouilloire thermique, vous savez, ces logements invivables quand il fait trop chaud, tels que marrainer, celui-là il est facile, c'est le pendant féminin de parrainer. Plus compliqué en revanche, le mot bibimbap, qui désigne un plat coréen à base de riz, de légumes sautés et de viande marinée, le bibimbap qui est un vrai banger.
1: Plongé dans le dictionnaire, le petit Larousse et surtout le petit Robert, en l'espèce qui sort demain, il est 13h10.
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1: Et au cœur de vos régions, si vous connaissez bien les traditions, vous savez qu'on évite de planter en ce moment jusqu'au 14 mai. On attend la fin des Saintes Glaces. C'est une croyance bien ancrée chez les jardiniers. Faites confiance aux anciens. Une fois de plus, ce reportage de Nicolas Georgeot le prouve. Nous sommes au magasin botanique de la Fouillousse, dans la Loire.
14: Pour l'instant, il n'y a que les feuilles qui dépassent des pots. Pas encore de tomates, en attendant d'être plantées aux côtés.
15: Melons et pastèques, cornichons et...
16: pour gourmands, carottes,
17: tomates, courges.
14: Les jardiniers plantent à partir du 14 mai, date à laquelle le gel n'est plus censé tomber. Alain, Noélie et Erwan respectent la tradition.
18: Il y a des choses que c'est interdit de mettre. Les tomates, hein, c'est pour les mettre dans les Saintes Glaces.
19: Un héritage de consignes de la part de mon grand-père qui nous disait il ne faut rien planter avant le 15 mai.
20: C'est une habitude qu'on a maintenant d'attendre cette période-là.
14: Mais depuis quelques années, les habitudes changent parce que les chutes de gel ont diminué de presque un tiers entre 1990 et 2020.
21: C'est le réchauffement climatique, tout simplement.
14: Aude en a fait l'expérience.
21: Moi, je suis entourée d'agriculteurs et de gens autour de moi du terroir. On a des choses qui ne poussent plus et qui risquent de ne plus revenir comme avant, quoi. C'est assez flagrant.
14: 10 ans en arrière, il y avait donc plus de clients à la période des Saintes Glaces, mais la tradition reste tenace, assure Romain Musard, le directeur du magasin botanique à la Fouillousse.
22: On entend parler, nous, depuis 15 jours, les gens viennent en repérage, regarder les tomates, etc. Ils disent non, j'attends que les Saintes Glaces soient passées pour pouvoir planter. Donc ça reste un repère où finalement ce week-end-là donne le go pour les plantations au potager, les plantes annuelles qui craignent un peu.
14: Pour la jardinerie, les 3 semaines à venir sont les plus importantes de l'année.
1: Nous sommes à Marseille maintenant. Le Conseil régional a organisé hier la première édition du prix Elie Kakou avec le Fonds social juif unifié. Édition autour du thème de l'obésité dont souffrent 4% des 6-17 ans. Les lycéens ont travaillé avec leurs professeurs sur ces préjugés. Et le prix Elie Kakou a été remporté hier par Kylian Boyer et sa classe du lycée Charlotte Gravitz à Marseille. Philippe Bocara.
23: Kylian, élève de seconde, a construit son sketch autour de sa tante Khadija.
24: À chaque fois qu'on arrive à un mariage, même le buffet, il stresse, miskine. Il lâche des « cache-toi, elle arrive ». Et le plus fort, c'est sa confiance en soi.
23: Elisabeth Diani, la prof de français de Kylian, était très fière de ce prix. Elle reste aussi réaliste.
25: Aujourd'hui, on a quand même des jeunes en surpoids. Il n'y a pas de méchanceté comme il y a 5 ou 10 ans. On sent qu'il y a eu un progrès sur le regard de l'autre et d'accompagner. Ce qui est important de parler sur la grossophobie, c'est qu'il y a quand même une notion de malbouffe chez nos jeunes et on la sent.
23: Ainsi, dans ce lycée privé, les élèves sont accompagnés pour lutter contre la malbouffe. Une diététicienne leur a d'ailleurs fait une mini-conférence lors de la remise remise du prix, avec notamment la nécessité d'éliminer les édulcorants et de pratiquer un minimum d'exercice quotidien. C'est ce que fait Titouan, qui a présenté aussi un sketch.
0: C'est difficile quand même d'être gros et de devoir perdre du poids.
23: Tu penses que le fait d'être un petit peu fort, ça nuit à trouver un emploi par exemple ?
0: C'est plus facile, notre masse.
23: Les avis sont très partagés sur le rôle des réseaux sociaux sur la grossophobie. Ils redéfinissent les normes de beauté d'un côté, de l'autre, ils aident aussi à faire vivre la lutte contre ce fléau.
1: Merci Philippe pour ici Provence. Et puis vous suivrez peut-être ce soir la cérémonie d'ouverture du Festival de Cannes, en dehors du tapis rouge du marché international du cinéma, où se croisent tous les métiers de l'industrie du 7e art et 40 000 festivaliers. Il y a aussi les fans absolus de cet événement que l'on repère juchés sur leurs escabeaux devant les marches du palais. Ils gâtent les personnalités, à l'instar de Sébastien rencontré par Ulysse Le Toquin. Il est jardinier paysagiste à Mougins et depuis 30 ans, il réserve son printemps pour ces moments.
3: C'est un truc de magique, le Festival de Cannes. Moi, ça va faire depuis 96. J'avais 16 ans. Maintenant, je vais en avoir 46. Et j'ai tout vu. Ma première star que j'ai vue, c'était au Carlton. C'était Michael Jackson. Mais sinon, c'était Nicole Kidman. Une fois, elle avait descendu les marches, sans garde du corps. Je l'avais appelée et elle était devant moi. Moi, j'ai essayé de prendre une photo, mais derrière, ça poussait. J'avais la barrière au niveau du ventre. Mais alors, impressionnant. C'est comme si j'étais un enfant qui découvrait, qui regardait le Père Noël, quoi. Mais sinon, ma star préférée, c'est Jackie Chan. Alors là, Jackie Chan, la première fois quand je l'ai vu, c'était à la plage Majestic. Il était en train de monter les escaliers. Et malheureusement, bon, j'avais pas mon appareil sur moi. Mais heureusement que quelques années après, il a pu monter les marches. Et là, j'ai pu prendre en photo. Alors, il m'a fait mon festival, quoi.
1: Allez, régalez-vous, Sébastien, pour ici Azur. Et puis préparez bien votre pont de l'Ascension, Bison Futé, voie rouge et noire demain dans le sens des départs. Ce sera bouché, notamment dans le nord-est, vers la Normandie, la côte atlantique, la région Rhône-Alpes. Jeudi matin, le quart nord-ouest reste encore bien dense. Accalmie vendredi et samedi. Et ça reste de nouveau compliqué, rouge et noir dimanche, dans le sens des retours. 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
1: Dans Ma France, on va parler de responsabilité d'entreprise en matière d'écologie. C'est un sujet, vous le savez peut-être, qu'on évoquait déjà au cœur des municipales pour mesurer combien les maires, combien les communes prenaient à bras-le-corps ces sujets. De la gestion des déchetteries à la mobilité douce, des modes de chauffage aux régies agricoles pour les cantines. Ce sont des sujets qui font sens dans notre société et que notre invité met en lumière aussi aujourd'hui. Bonjour Laurent Berger.
4: Bonjour.
1: Monsieur Berger, après avoir dirigé la CFDT, après avoir dans toutes les nuances pratiqué le dialogue social, vous avez rejoint il y a 2 ans maintenant le Crédit Mutuel Alliance Fédérale pour diriger un institut, l'Institut Mutualiste pour l'Environnement et la Solidarité. Votre mission notamment, c'est d'anticiper le coût du changement climatique pour l'économie française, de mettre cette mission écologique aussi entre les mains de tous les acteurs de la société pour être mieux armés.
4: Oui, bien sûr, c'est tout simplement la direction ESG, comme on dit, environnement, social et gouvernance du groupe Crédit Mutuel Alliance Fédérale. Et l'idée, c'est d'accompagner l'ensemble de nos clients vers cette transition environnementale, qu'ils soient particuliers ou entreprises. Effectivement, on le sait, quand on est face à ce défi, ce mur environnemental, même si malheureusement il ne fait pas assez l'actualité et même il est un peu controversé par certains,
1: oui.
4: On sait qu'on va devoir tous s'y mettre. Et on va devoir s'y mettre dans nos usages personnels, c'est là l'accompagnement de nos clients en particulier, mais on va aussi le faire dans la capacité des entreprises ou non à faire cette mutation, cette transition environnementale, de transformer leur modèle en quelque sorte.
1: C'est un enjeu qui vous motive, qui est très concret, Laurent Berger.
4: Oui, c'est un enjeu qui me motive parce que aujourd'hui, j'ai coutume de dire que le réchauffement climatique, c'est pas une opinion, c'est une réalité très concrète qu'on voit déjà à l'œuvre, notamment en termes de sinistralité. Les assurances en savent quelque chose, et encore plus les particuliers ou les entreprises qui sont touchées par les inondations, par le risque argile, par les incendies, etc.
1: Et les communes qui, pour certaines, ont du mal à se faire assurer.
4: Les communes qui ont du mal à se faire assurer et qui voient aussi, quand on est élu local, des citoyens dans le désarroi. Et les difficultés. Et puis, ça motive aussi parce que cette transition, elle est finalement la responsabilité de toutes et tous. Personne ne peut passer à côté en disant tout ça, d'autres s'en occupent et moi, je n'ai rien à y faire.
1: Oui, on n'est plus dans le champ syndical, mais très sociétal néanmoins, la vision politique et de la société aussi que vous menez, Laurent Berger. Et c'est pourquoi aussi, vous lancez un tout premier baromètre de l'action écologique des acteurs des territoires avec l'Institut de sondage Opinionway pour voir ce que les patrons des TPE et des PME font de ces sujets. Quelle lecture d'abord positive, si j'ose dire, vous faites de ce sujet quand vous avez interviewé, rencontré ces dirigeants d'entreprise?
4: Bah d'abord, la lecture positive, il faut rappeler d'abord que les PME, c'est le poumon économique de notre pays. Hein.
1: On le 99% des entreprises de France.
4: Oui, on le dit pas assez et qui souvent sont implantées sur un territoire, évidemment, quel qu'il soit, rural ou urbain, qui font vivre du commun sur ce territoire. Et moi, j'en avais un peu assez, je vous le dis quand même, au niveau global, d'entendre que les PME seraient toutes réfractaires à toute évolution, etc. Donc, on a voulu le mesurer avec l'Institut mutualiste du Crédit Mutuel en fédéral et mesurer si les chefs d'entreprise, de petites entreprises ou de PME, étaient sensibles à ce sujet. La réponse est oui. Largement oui, après à 80%, ils sont sensibilisés à ces enjeux de transition environnementale, de réchauffement climatique, pour deux raisons sans doute. Hein. Parce que ça va bouleverser leur modèle, potentiellement. Et la deuxième, c'est sans doute parce qu'ils ont le sens des responsabilités. Mmh. Et la seule question maintenant, c'est qu'est-ce qu'ils font? Et comment on peut les aider à faire davantage?
1: Les PME qu'on mettait en lumière hier avec Thibault Lafond, qui nous parlait de cet avenir aussi qui pourrait être entre leurs mains dans cet ancrage local de ces petites et moyennes entreprises. Comment une entreprise met en place justement des actions pour réduire l'impact environnemental? Pour être extrêmement concret, Laurent Berger, vous dites, voilà, 8 dirigeants sur 10 pensent que c'est une priorité. Ça passe par la consommation d'énergie, par la consommation d'eau, par la gestion des déchets, par le choix des matériaux aussi, et parfois par la promotion justement, des fournisseurs locaux. Ça, c'est important. Vous l'avez vu dans ce baromètre.
4: Oui, on le voit que les entreprises sont, notamment les PME, c'est parfois plus difficile pour les toutes petites entreprises, mais notamment les PME sont déjà en mouvement. Ils sont sur, on pourrait presque dire, les choses qui paraissent simples. Vous l'avez dit, les ressources en eau, la préservation de la ressource en eau, l'économie, le traitement des déchets, les circuits courts, ça se valorise. Tout ce qui se passe en local,

0: bah, qu'est-ce qu'on pourrait améliorer pour qu'il y ait moins de rejets, qu'est-ce qu'on pourrait améliorer pour qu'il y ait moins de rebuts en termes de produits, etc., etc. Donc, on a besoin de dialogue social aussi sur ce sujet-là. De toute façon, tous les défis qui sont face à nous, et notamment le défi environnemental, il nécessitera de la délibération et des objectifs partagés.
1: Oui.
0: Dans l'entreprise, ça s'appelle le dialogue social.
1: Pour rendre chacun acteur, justement, de ce sujet, Laurent Berger, vous êtes notre invité. Après avoir dirigé la CFDT, vous repratiquez encore le dialogue social et puis vous infusez finalement aussi sur ces sujets de société, la transition écologique, les actions de l'Institut Mutualiste pour l'Environnement et la Solidarité. On parle de ce premier baromètre de l'action écologique des acteurs du territoire. Vous le disiez tout à l'heure, la complexité de la réglementation rend l'action difficile parfois pour les dirigeants d'entreprise. Et puis, il y a des interrogations quand même pour ces dirigeants. Est-ce qu'en gros, le jeu de la transition écologique en vaut la chandelle ?
0: Et bien sûr,
1: il y en a qui se posent la question.
0: Bah oui, et légitimement. Quand on dirige une entreprise, on sait bien que une des finalités et de l'entreprise, c'est quand même de créer de la richesse, d'être rentable. Et donc les chefs d'entreprise, ils demandent mais en quoi ça peut améliorer mon business et en quoi ça peut améliorer ma rentabilité. Ça aussi, ça s'accompagne. C'est pas à traiter d'un revers de main. C'est-à-dire qu'on va pas demander à des chefs d'entreprise d'être des ONG. On leur demande finalement d'avoir une logique de responsabilité. Eu égard au réchauffement climatique et aux défis environnementaux, hein, pas que climatique d'ailleurs, biodiversité, etc., ressources naturelles qui nous sont posées. Et donc, il y a un business model, d'une certaine manière, de cette transition. Mais à une seule condition, c'est qu'on sait que la transition va falloir investir massivement. De l'investissement public, de l'investissement privé. On sait qu'on va pas devoir, on va devoir accompagner les chefs d'entreprise et pas les laisser se débrouiller tout seuls, soit dans le maquis réglementaire, soit face à des allers-retours en termes d'évolution de la loi. Quand on a un coup des aides au logement, à la rénovation thermique des logements, le mois d'après il y en a plus, etc. C'est pas possible quand on veut diriger sur le moyen long terme une entreprise. Et donc tout ça nous renvoie à un rôle de financement et un rôle d'accompagnateur de cette transition. Alors quand on est une banque assurance, la puissance publique est renvoyée à ça, sans doute les collectivités territoriales qui ont la responsabilité pour une part d'entre elles du domaine économique et entrepreneurial. Et donc c'est finalement ce que dit ce baromètre, c'est on est prêt à faire, c'est pas simple. Il faut nous dire, faut qu'on réfléchisse dans l'entreprise à la façon de le réaliser, et surtout, qui est prêt à nous aider, à nous accompagner.
1: Alors, c'est aussi le but évidemment de ce baromètre pour le Crédit Mutuel Alliance Fédérale, c'est de voir quel accompagnement en effet apporter des banques assureurs pour ces dirigeants, ces PME qui souhaitent être plus performants. Qu'est-ce qui n'est pas encore fait aujourd'hui en France qui permettrait justement, en termes de transition écologique, du côté des banques et des assureurs, d'être dans le bon sens.
0: D'abord, quand une entreprise est cliente du Crédit Mutuel ou du CIC, qui est aussi une de nos marques, il a un conseiller dédié. Donc nous, ce qu'on a décidé de faire, c'est de former, ce qu'on a fait l'an passé, tous nos conseillers entreprises, tous nos chargés d'affaires entreprises. On les a formés aux enjeux de cette transition environnementale en disant c'est normal aujourd'hui, c'est une nouvelle dimension de l'entreprise, d'une certaine manière, il faut rentrer en dialogue avec l'entreprise pour regarder quels sont ses projets. On a décidé de développer des prêts des prêts à impact auprès des entreprises, c'est-à-dire des prêts préférentiels s'il y a un engagement vers la transition environnementale.
1: D'accord.
0: Le rôle d'une banque assurance, c'est d'accompagner et en termes d'investissement et de financement, mais aussi en termes d'assurance, ses clients pour que ce risque-là, d'un côté, ou cette opportunité-là, de l'autre, puisse être financé, assuré. Et c'est ça, le rôle d'un banque assureur mutualiste. Nous, on a l'avantage d'avoir une vision long terme. On est des mutualistes. On n'a pas on n'a pas d'actionnaire qui nous demande de la rentabilité toutes les fins de mois. Et donc, on peut accompagner sur le long terme ces entreprises. C'est ça qu'on est en train de mettre en place. Et on voulait mesurer que de l'autre côté de la table, d'une certaine manière, il y avait cette volonté. Donc c'est à nous aussi de nous organiser pour accompagner les entreprises, les financer et les assurer, parce qu'on sait que le sujet de l'assurance va devenir de plus en plus prégnant.
1: 8 patrons de PME sur 10 estiment que c'est un enjeu incontournable que la transition écologique. 50% des patrons d'ailleurs font le choix de fournisseurs plus responsables. 73% des dirigeants considèrent qu'il y a un impact positif dans ces actions. Et tout à l'heure j'évoquais l'écosystème. Nous sommes sur la radio des territoires et il y a les communes, les collectivités locales qui sont face à ce changement climatique également. De la même manière, vous accompagnez aussi ces collectivités, ces PME, c'est la solidarité qui s'opère
0: avec un prêt particulier pour les collectivités qui s'engagent aussi dans cette transition. C'est l'avantage du groupe, c'est qu'on a dégagé, on a créé il y a quelques

0: quelques années maintenant, 3 ans, un dividende sociétal.
1: D'accord.
0: C'est-à-dire 15% du résultat net qui est consacré à des projets environnementaux ou de solidarité, soit à travers du fonds impact, à des offres dédiées, ou alors à travers le mécénat. Et donc, oui, nous, on veut être la banque de la transition.
1: Mm-hmm.
0: C'est clair? C'est une ambition qu'on porte et on veut l'être en accompagnant l'ensemble des acteurs. Et les acteurs dans un territoire, c'est les citoyens, les particuliers, les entreprises, les collectivités territoriales. Et on sait que la transition, elle se fera beaucoup aussi sur les territoires. Bien sûr qu'on a besoin de grandes politiques européennes, de grandes politiques nationales, mais on a aussi besoin de mobilisation des acteurs sur les territoires. Et ils ne doivent pas simplement être soumis au fait qu'on siffle de là-haut et puis elles font. Et il faut créer les conditions de leur mobilisation. Et quand on va voir de près, et c'est ce qu'on a fait avec ce baromètre, ben on le voit qu'ils sont prêts, les acteurs sont prêts à agir.
1: Oui.
0: À condition qu'on leur laisse la latitude pour le faire aussi.
1: Laurent Berger, sorti du champ syndical, vous trouvez une dimension et un sens éthique à cette action, si je comprends bien, depuis 2 ans maintenant, Crédit Mutuel Alliance Fédérale.
0: L'âge que j'avais, je pouvais pas faire quelque chose avec lequel j'étais pas en concordance avec les valeurs. Donc,
1: ouais,
0: je m'y retrouve beaucoup parce que j'ai toujours cru qu'une partie des solutions qui étaient posées à notre société se trouvait dans la mobilisation des acteurs, quels qu'ils soient, et que ça se passait souvent et de façon assez merveilleuse, j'ai envie de dire, au niveau local.
1: Mm.
0: C'est souvent dommage que, à part vous sans doute et quelques autres, ce soit pas assez mis en valeur.
1: Il vaut mieux être là où vous êtes qu'à Matignon, que dans un ministère.
0: Ah ouais, je crois. Ouais. Enfin, en tout cas, pour moi, oui.
1: Merci beaucoup, Laurent Berger.
0: Merci.
1: Et ce premier baromètre de l'action écologique des acteurs des territoires que vous retrouvez évidemment sur ici.fr. Merci.
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1: Se quitte avec votre rendez-vous anti-arnaque, c'est pas vrai, Aude Raseau, c'est une folle rumeur qui en ce moment agite les réseaux sociaux. Paraît-il que notre planète Terre va perdre sa gravité, c'est même acté le 12 août prochain. Bah, évidemment, Aude, c'est totalement faux.
3: Oui, ça fait plusieurs mois que cette fausse info circule et je vais être honnête, au début je me suis dit, j'ai quand même pas parlé de ça à l'antenne, c'est complètement farfelu, personne n'y croit de toute façon. Eh bien je me suis trompée, cette histoire continue de tourner, je la vois même de plus en plus. Que disent ces internautes ? Accrochez-vous, que le 12 août prochain à 16h33 très précisément, la gravité, pouf, va disparaître sur toute la planète Terre pendant 7 secondes. Scénario apocalyptique, certains nous mettent carrément des vidéos, on voit les gens, les objets s'envoler dans les airs sur plusieurs dizaines de mètres avec une petite musique dramatique. This is the end. Et après les 7 secondes, patatras, tout ce petit monde s'écrase par terre. Là où c'est encore plus fou, c'est qu'en dessous, en commentaire, des internautes apparemment effrayés discutent ensemble de comment faire pour ne pas mourir, oui, le 12 août prochain.
1: Oui, collectivement, bah, c'est une bonne chose. Quelle inventivité dans l'apocalypse, hein, Aude. En tout cas, les spécialistes sont formels, ce scénario est impossible, mais elle sort d'où cette théorie ?
3: J'ai creusé, j'ai cherché, je suis tombée sur tout un tas de postes franchement complotistes. Paraît-il que la NASA se prépare à ça depuis des années, qu'un rapport top secret a fuité et que c'est comme ça qu'on le sait. Bon, la NASA a démenti déjà, et puis surtout, les scientifiques rappellent l'évidence. La gravité ne peut pas disparaître comme ça, d'un claquement de doigts. Elle vient de la masse de la Terre, donc pour que ça arrive, il faudrait que la Terre disparaisse complètement. Et puis pourquoi le 12 août ? Parce que c'est le jour de l'éclipse solaire. Et là aussi, raté, une éclipse non plus ne fait pas disparaître la gravité.
1: Aude Raseau, merci. Merci de votre écoute. Restez fidèles à votre info locale, à la proximité, la bonne humeur. On se retrouve demain 13h dans Ma France.
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7: Vos infos pratiques en une minute, envie de tester votre orthographe dans une ambiance conviviale ? Alors réservez votre mardi 19 mai de 14h à 16h. Une dictée pour les adultes est organisée au point lecture de Lignières-Orgères. On vous rappelle qu'il est interdit de circuler et de stationner sur l'avenue Aristide-Briand à Château-Gontier et ce jusqu'au mercredi 13 mai inclus. Des travaux sont actuellement en cours pour la pose d'un réseau de chaleur. Le forum de la petite enfance aura lieu le samedi 30 mai de 9h30 à midi. Cet événement gratuit est ouvert aux familles avec des enfants de 0 à 4 ans. Au programme, un atelier moteur avec une psychomotricienne, un atelier alimentation avec une diététicienne, mais aussi une bulle sensorielle pour les tout-petits. Une matinée pour échanger, découvrir et partager des conseils autour de la petite enfance. Allez, rendez-vous dans une heure pour vos prochaines infos pratiques avec Ici Mayenne.
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Laissez-nous chanter Gold avec ici Mayenne. Vous écoutez la première radio du département et je suis heureuse d'être avec vous cet après-midi. Que vous soyez en voiture, à la maison ou au travail, on vous accompagne en musique et actu positive. Les chantiers argent de poche se développent dans plusieurs communes mayennaises et je vais y revenir dans 10 petites minutes. Pour l'instant, voici Zaz, mon sourire avec ici Mayenne.

0: si ça marche. La Mayenne est un département dynamique. Claire Martin. 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
1: Je suis en train de mettre la monnaie de Nicolas dans sa tirelire. Il a 16 ans et il a participé au chantier argent de poche de Louvernay. Son pécule s'élève à 15 euros par demi-journée travaillée. Ces chantiers argent de poche sont un vrai succès auprès des jeunes. Stéphanie Morand, coordinatrice des services enfance-jeunesse de Louvernay.
2: Sur les derniers chantiers, on en avait 22. 22 jeunes qui se sont inscrits. Par contre, on se limite quand même sur chaque chantier à 5 places. Des fois, on n'a pas assez de place pour contenter tout le monde.
1: Et ils sont motivés, nos jeunes de 16 à 18 ans. Et alors pour ce genre de chantier, on pense instinctivement au service technique et espaces verts. Eh bien, c'est le cas.
2: Ça peut être du désherbage, de la peinture, donc des chantiers qui sont bien prévus en amont.
1: Mais ils ne sont pas les seuls à prendre les jeunes sous leurs ailes.
2: On a aussi des choses avec le relais petite enfance où là, ils ont préparé en février la semaine de la petite enfance.
1: Ce sont des chantiers qui vont de 2 à 3 demi-journées qui sont sur les vacances scolaires. Et grâce à cette initiative, les communes sont embellies, mais l'image des jeunes aussi, loin de leur téléphone portable et connectés au monde réel. Exemple avec ce chantier.
2: Des collègues qui prenaient des chantiers pour la première fois, qui étaient plutôt contentes de ce qui a pu être fait. Et là, c'était un chantier pour la préparation d'Octobre Rose, qui aura lieu donc en octobre sur la commune.
1: Et puis, vous savez comment ça se passe dans des communes comme Louvernay. Souvent, les services petite enfance voient le frère, et puis la petite sœur, et puis le troisième. Alors évidemment, ça fait un petit quelque chose de les retrouver quelques années après.
2: C'est l'occasion d'échanger avec eux sur leur parcours aussi scolaire, connaître un petit peu leur futur parcours, ce qu'ils veulent faire. Et c'est aussi pour eux l'occasion de valoriser auprès de leur famille puis de leurs amis, de se dire j'ai participé à tel ou tel chantier sur la commune.
1: Et surtout, quand on met de l'énergie dans un projet, on a envie qu'il soit valorisé et respecté.
2: Et puis aussi des fois de dire faire peut-être attention aux parterres dans lesquels on peut passer, de se dire moi j'ai participé à celui-ci, je vois des déchets sur le côté, je fais aussi attention et on protège aussi la nature et faire attention à tout ça. C'est un petit peu un investissement de chacun.
1: Et sinon, Nicolas, il a bien 45 euros hein, dans sa tirelire. Et qu'est-ce que j'entends ?
2: Donc là, les jeunes vont pouvoir commencer à s'inscrire jusqu'au 21 mai, donc sur la plateforme de la Valaglo. Nous, ce sera à partir de fin juin jusqu'à l'avant-dernière semaine de juillet et la dernière semaine d'août.
1: À mon avis, ça va intéresser Nicolas. Et si vous aussi, vous avez entre 16 et 18 ans et que vous avez envie de participer à cette belle aventure, alors dépêchez-vous car les places sont limitées.
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5: Ferdinand, le temps qui reste. Pédale.

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1: Ferdinand, le duo Mayennais réinvente la chanson française. Entre mélodies envoûtantes et textes ciselés, authentiques, sensibles et puissants, Ferdinand, c'est l'émotion à l'état brut.
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1: C'était Ferdinand.
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0: Indochine, le chant des cygnes dans la playlist d'ici Mayenne. 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La musique à suivre, J'oublierai ton nom, Johnny Hallyday en duo avec Carmel.
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1: 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Les derniers chiffres de la sécurité routière dévoilés tout à l'heure à la mi-journée, ils ne sont pas bons. 15% de morts sur les routes en plus en un an en France. 285 personnes tuées avec une hausse particulièrement importante chez les moins de 18 ans. Détail sur ici.fr. La France demande à ses voisins européens une coordination plus étroite des protocoles sanitaires pour lutter contre l'antivirus. À partir d'aujourd'hui, il y aura 2 réunions par jour à Matignon. Parmi les 5 Français rapatriés depuis le navire de croisière HM Mondius, 4 sont à l'isolement strict à l'hôpital parisien Bichat, toujours testé négatif. La femme testée positive est en réanimation dans un état stable. 22 Français sont identifiés cas contact. Une conférence de presse est prévu un peu avant 17h aujourd'hui. Le parquet général demande la condamnation de Nicolas Sarkozy dans son procès en appel sur le financement de sa campagne présidentielle de 2007. En première instance, Nicolas Sarkozy a été condamné à 5 ans de prison ferme pour association de malfaiteurs. Le détail des peines demandées est attendu demain. Miskine, banger, gavé, le dictionnaire Le Petit Robert dévoile quelques-uns des nouveaux mots de son édition 2027 qui sortira en librairie mercredi. Le célèbre dico fête ses 60 ans cette année. Et puis le cinéma se donne rendez-vous à Cannes pour le plus grand festival au monde. 10 jours de compétition, 22 films se disputent la Palme d'Or. Cérémonie d'ouverture à 19h, suivie de la projection du film d'ouverture, La Vénus électrique de Pierre Salvadori.
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1: Votre météo ici Mayenne pour cet après-midi, et c'est un temps sec qui s'annonce avec quand même quelques nuages, des éclaircies tout de même dans certains endroits en Mayenne, et puis des températures qui avoisinent les 15 à 18 degrés. Je vous souhaite un bel après-midi à l'écoute d'ici Mayenne.
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0: La voix impressionnante d'Andrea Bocelli, Cante Partiro avec Ici Mayenne. Les infos pratiques, c'est chaque heure, votre allié du quotidien. Prochain point dans 10 minutes. Et puis juste avant, on va se faire plaisir en musique. Stand the Ghetto, Bernard Lavillier. Je vous souhaite un bon après-midi à l'écoute d'Ici Mayenne.
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0: Vos infos pratiques en une minute, ici Mayenne, partenaire de la Vélo Fourchette. Du 16 mai au 21 juin, 28 fermes mayennaises à visiter à travers 16 boucles à vélo et 4 circuits de rando au programme fromage, pain, cidre et bière artisanale, mais aussi de belles rencontres, inscriptions et programmes complets sur le site Sivambio 53. Vos sorties à prix réduit grâce au Mayenne Pass, une carte gratuite pour avoir des réductions sur les musées, les châteaux, les sites patrimoniaux ou encore des activités de loisirs. Vous pouvez la récupérer en ligne sur le site Destination Mayenne ou bien dans les offices du tourisme du département. Mayenne Communauté organise actuellement et jusqu'à la fin de l'été un inventaire participatif des nids d'hirondelles et de martinets. Pour retrouver toutes les informations et participer, rendez-vous sur le site de Mayenne Communauté. Vous y trouverez également une carte interactive ou encore un tuto d'aide. Allez, rendez-vous dans une heure pour vos prochaines infos pratiques avec Ici Mayenne.
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0: Miami Sound Machine, Dr Beat, merci beaucoup d'avoir choisi ici Mayenne, première radio du département. Prochain point sur l'actu à 15h et vos chansons préférées tout au long de la journée. Phil Collins, In The Air Tonight, la nouvelle chanson de Louane, Conduire. Et puis juste avant, l'incontournable Francis Cabrel, Sarbacane. Bon après-midi à vous, à l'écoute d'ici Mayenne.
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0: DJJ, nos retrouvailles.

0: c'était DJEJ.
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1: Vous écoutez Ici Mayenne, il est 15h.
2: C'est devant la cour d'assises que l'automobiliste qui a écrasé le cycliste Paul Varry en octobre 2024 à Paris devrait être jugé pour meurtre. Après un an et demi d'enquête, la juge d'instruction chargée du dossier estime donc que ce père de famille de 53 ans a bien eu l'intention de tuer le cycliste de 28 ans. Le quinquagénaire a décidé de faire appel. Une conférence de presse très attendue à 17h tout à l'heure au ministère de la Santé sur l'antivirus. Des épidémiologistes y participent pour faire le point sur les règles d'isolement, notamment 5 Français débarqués du MV Ondus, rapatriés dimanche, sont isolés à l'hôpital Bichat à Paris. L'une d'entre eux positive est en réanimation. Les 22 cas contacts sont également placés en quarantaine en milieu hospitalier. Dans la banlieue lyonnaise, à Décines, l'enquête se poursuit après la mort de 3 personnes hier dans un incendie. La piste du règlement de compte sur fond de narcotrafic reste privilégiée. Les 3 victimes étaient inconnues des services de la justice, précise le parquet. Si vous prenez le volant pour ce long week-end, vous ne serez évidemment pas les seuls. Demain et dimanche seront les journées les plus chargées, avec des bouchons attendus, notamment vers la Méditerranée et l'Atlantique. Prévisions et cartes sur ici.fr. Et puis Cannes accueille ce soir la 79e édition du Festival International du Film. 200 000 visiteurs, 40 000 festivaliers, 4 000 journalistes sont attendus sur la croisette jusqu'au 23 mai. 22 films sont en compétition pour décrocher la Palme d'Or. La cérémonie d'ouverture, c'est à partir de 19h.
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1: Votre météo ici Mayenne pour cet après-midi, et c'est un temps sec qui s'annonce, avec quand même quelques nuages, des éclaircies tout de même dans certains endroits en Mayenne, et puis des températures qui avoisinent les 15 à 18 degrés. Je vous souhaite un bel après-midi à l'écoute d'ici Mayenne.
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0: Toc Toc, It's My Life avec ici Mayenne. 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Allez, en attendant, musique avec Renaud dans mon HLM. C'est dans moins de 5 minutes.
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0: Vos infos pratiques en une minute, envie de tester votre orthographe dans une ambiance conviviale. Alors réservez votre mardi 19 mai de 14h à 16h. Une dictée pour les adultes organisée au point lecture de Lignières-Orgères. On vous rappelle qu'il est interdit de circuler et de stationner sur l'avenue Aristide-Briand à Château-Gontier-sur-Mayenne jusqu'au mercredi 13 inclus. Des travaux sont actuellement en cours pour la pose d'un réseau de chaleur. Le forum de la petite enfance aura lieu le samedi 30 mai de 9h30 à midi. Cet événement est gratuit et ouvert aux familles ayant des enfants de 0 à 4 ans. Au programme, un atelier moteur avec une psychomotricienne, un atelier alimentation avec une diététicienne et puis aussi une bulle sensorielle pour les tout-petits. Une matinée pour échanger, découvrir et partager des conseils autour de la petite enfance. Allez, rendez-vous dans une heure pour vos prochaines infos pratiques avec Ici Mayenne.
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0: Starship avec Ici Mayenne. 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Et puis nous, en attendant, on va écouter Macumba de Jean-Pierre Madère. Bon après-midi à vous, à l'écoute d'Ici Mayenne.
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1: Vous écoutez Ici Mayenne, il est 16h. La France demande à ses voisins européens une coordination plus étroite des protocoles sanitaires pour lutter contre l'antivirus. Parmi les 5 Français rapatriés depuis ce navire de croisière, 4 sont à l'isolement strict à l'hôpital parisien Bichat, toujours testé négatif. La femme testée positive, elle est en réanimation dans un état stable. 22 Français sont identifiés cas contact. Ils sont hospitalisés ou en cours d'hospitalisation, indique la ministre de la Santé. Une conférence de presse est prévue un peu avant 17h. L'automobiliste qui a mortellement renversé un cycliste de 27 ans à Paris en octobre 2024 est renvoyé devant les assises pour meurtre. Après un an et demi d'enquête, la juge estime que l'homme de 53 ans lui a roulé dessus volontairement. La mort de Paul Varry avait provoqué l'émoi chez de nombreux cyclistes, on s'en souvient, et déclenché une mission gouvernementale contre la violence sur les routes. Le parquet général demande la condamnation de Nicolas Sarkozy dans son procès en appel sur le financement de sa campagne présidentielle de 2007. En première instance, Nicolas Sarkozy a été condamné à 5 ans de prison ferme pour association de malfaiteurs. Le détail des peines requises est attendu demain. Miskin, banger, gavé, le dictionnaire, le petit Robert dévoile quelques-uns des nouveaux mots de son édition 2027 qui sortira en librairie mercredi. Le célèbre Dico fête ses 60 ans cette année. Et puis le cinéma se donne rendez-vous à Cannes pour le plus grand festival au monde. 10 jours de compétition, 22 films se disputent la Palme d'Or, cérémonie d'ouverture à 19h ce soir.
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1: Votre météo ici Mayenne pour cet après-midi, et c'est un temps sec qui s'annonce avec quand même quelques nuages, des éclaircies tout de même dans certains endroits en Mayenne, et puis des températures qui avoisinent les 15 à 18 degrés. Je vous souhaite un bel après-midi à l'écoute d'ici Mayenne.
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1: La nouvelle chanson de Florent Pagny, la dernière chanson du monde. En tout cas, ce ne sera pas la dernière chanson de la playlist d'ici Mayenne, puisqu'on vous en partage bien d'autres dans les prochaines minutes, notamment avec Nick Kershaw. Mais pour le moment, c'est l'heure d'accueillir Philippe Guiton. Chaque jour, il s'entoure des meilleurs jardiniers de notre département pour répondre à vos questions. Vos questions que vous pouvez nous poser directement sur notre WhatsApp ici Mayenne, au 02 43 67 11 11. Vous nous laissez un petit message vocal et Philippe s'occupe de tout. D'ailleurs, Philippe, aujourd'hui, c'est Romain Porcher qui est à vos côtés pour le Conseil Jardin.
2: Bonjour Romain Porcher.
3: Bonjour Philippe.
2: Vous êtes, je le rappelle, animateur prévention des déchets à Laval Agglo. Alors, il n'y a pas très longtemps, on a parlé de mulching, mais on en a parlé d'une manière très générale. Est-ce qu'on peut revenir un petit peu sur la pratique du mulching? Est-ce qu'il faut déjà une tondeuse spéciale? Parce qu'il y a quand même des spécialistes qui vont nous dire « Oui, il faut une tondeuse spéciale ». Moi, je pense pas. Et
3: non.
2: Vous?
3: Eh ben, non, il n'y a pas forcément besoin d'avoir une tondeuse mulching spéciale. Alors, il en existe. Mais si on achète ça, ça va faire que mulching. Il faut juste adapter, si c'est pas le cas déjà sur certaines tondeuses, mais adapter avec un obturateur et éventuellement une lame pour qu'elle fasse mulching et qu'on évite de ramasser la tonte à chaque fois.
2: Donc ça, on va voir directement son détaillant et puis on lui dit, voilà, moi j'ai telle tondeuse, est-ce qu'on peut adapter quelque chose dessus pour faire du mulching, quoi?
3: Exactement, parce qu'il faut regarder par rapport aussi à la gamme et à la marque, mais à savoir que c'est pas onéreux, hein, c'est vraiment une vingtaine, trentaine d'euros. Voilà, moi j'ai acheté un obturateur qui bouche la sortie, parce que c'est comme ça que ça fonctionne, et ça m'a coûté 25 euros auprès d'un vendeur spécial, et c'est vraiment quelque chose de très économe, on va dire, en termes d'argent, en termes de temps. Mais en tout cas, ce que je sais, c'est qu'il y a un gain, déjà, de pas prendre sa voiture et de mettre sa tonde de pelouse dans sa voiture pour aller en déchetterie. Et puis, comme c'est tondu tellement finement dans le carter de la tondeuse, rendu au sol, ça se voit pas. C'est pas des paquets, c'est vraiment fin. Rendu sur le sol, ça va se décomposer, ça va améliorer la qualité du sol par l'activité des petites bêtes.
2: Et on n'aura pas besoin d'engrais.
3: Exactement. C'est vraiment un engrais puisque c'est composé essentiellement d'azote, hein, la tonde de pelouse. Forcément, ça va enrichir le sol. Moins de mauvaises herbes, moins de mousse aussi, etc. Ce sera pas flagrant, mais ce sera déjà un gain. Et bah, gain de temps, gain d'argent, sans problème.
2: C'est la pratique du mulching et on vous incite au moins à la tester.
3: Hein. Exactement. Quand on est dubitatif, bah, la meilleure solution, c'est d'essayer. Si ça nous plaît, eh ben, on continue et puis on en parle aux autres de nous. Et si ça nous plaît pas pour telle ou telle raison, bah, on arrête ou on y reviendra plus tard. Parce que ça dépend aussi toujours de la saison et du moment où on faut pas faire en sorte de faire du mulching ou même de tondre quand on la hauteur de gazon, elle est à 15-20 cm. Il faut le faire avant.
2: Ouais, voilà. Là, on prend la faux. Manuel, et vous verrez, c'est formidable aussi.
3: C'est ça.
2: Ça fait les muscles. Merci Romain,
3: merci
2: à
3: Philippe.
2: Bientôt.
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0: Nick Kershaw, The Riddle, avec ici Mayenne. La musique et tous ses styles. À 17h10, Cédric Ruiz recevra Chloé Mézy, chef d'orchestre de l'ensemble instrumental de la Mayenne, pour le concert Highlands Écosse à Goron. Ce sera le mardi 19 mai. Et puis pour patienter, France Gall, Hong Kong Star, c'est dans moins de 2 minutes. Je vous souhaite un bel après-midi à l'écoute d'ici Mayenne.
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0: Timéo, le chasseur.
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0: Révélé par The Voice Kids, Timéo Béas est un jeune chanteur originaire de Cran. L'interprète de Canaillou a aussi su séduire les studios Disney en prêtant sa voix au personnage de Mufasa, le roi lion.
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0: Pour l'un de ses enregistrements, il rend hommage à Michel

0: c'était Timéo.
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0: En 1987, Maxime Le Forestier chantait « Né quelque part » à 16h30 sur Ici Mayenne.
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0: Et toute l'équipe de la fin d'après-midi, 16h30-19h, on est avec vous aujourd'hui, ce mardi 12 mai, aux quatre coins de la Mayenne, où que vous soyez, on vous accompagne à la maison, en voiture, au boulot. Christelle réalise l'émission ce jour, aujourd'hui. C'est Nathalie qui vous accueille au 02 43 67 11 11. On va beaucoup parler sport encore ce mardi. Pourquoi ? Parce qu'on a des beaux cadeaux à vous offrir et surtout, il y a une émission exceptionnelle demain à partir de 16h30 avec plein de clubs sportifs de notre département. Et vous, auditeurs, auditrices d'Ici Mayenne, on s'en reparle tout au long de l'émission.
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0: Et vos infos pratiques en une minute. Première info, Ici Mayenne, partenaire de la Vélo Fourchette du 16 mai au 21 juin. 28 fermes mayennaises à visiter à travers 16 boucles à vélo, 4 circuits de rando. Au programme, fromage, pain, cidre et bière artisanale, mais aussi de belles rencontres. L'inscription et programme complet sont sur le site du Civiambio 53. Deuxième info, vos sorties à prix réduit grâce au Mayenne Pass, une carte gratuite pour avoir des réductions sur les musées, châteaux, sites patrimoniaux ou encore activités de loisirs, vous pouvez la récupérer en ligne sur le site de Destination Mayenne ou dans les offices de tourisme du département. Enfin, Mayenne Communauté organise actuellement et jusqu'à la fin de l'été un inventaire participatif des nids d'hirondelles et de martinets. Pour retrouver toutes les informations et participer, rendez-vous sur le site de Mayenne Communauté. Vous y trouverez une carte interactive, un tuto d'aide et des fiches d'identification pour chaque espèce.
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0: Et quoi de mieux pour démarrer cette émission qu'un bon titre de Rick Astley ? Ça c'est bien, je vois déjà avec les collègues au boulot en train de secouer la tête et les épaules. En voiture, restez prudent. À la maison, vous pouvez monter le son au maximum. Never gonna give you up sur Ici Mayenne.

0: L'un des titres qui a lancé sa carrière en solo depuis le groupe iPhone iPhone en 2024, la chanteuse Santa qui chantait Recommence-moi. 16h38, chaque après-midi, on recommence notre rendez-vous Jean d'ici et ça c'est chouette parce qu'on vient à votre rencontre pour vous interroger sur votre quotidien en Mayenne avec vous Benoît Thérèse et un Lavallois qui traverse la place de la Trémoille à Laval. Donc, que fait-il ?
1: Eh ben, je viens d'aller au marché pour prendre mes fruits et légumes pour le menu du jour. J'ai fait toute ma petite cueillette, j'en ai profité, on a des producteurs qui sont locaux. Donc
2: là, il y a des belles petites fraises.
1: Ouais, on a des belles fraises, on en profite. Et puis bah là, je vais avoir des petites tomates aussi, des courgettes, je vais faire des salades, on va s'amuser un petit peu quoi.
2: Quel est votre prénom ?
1: Evan.
2: C'est super bien, parce que vous êtes allé, je sais pas, même pas à 100 mètres du marché quoi.
1: Oui, c'est ça, bon, là, je viens d'arriver, j'ai pris de quoi faire avec mes collègues, et puis bah, je fais ma cueillette, je vais me changer, et j'y vais quoi, je fonce en cuisine.
2: Donc là, vous aviez déjà une idée du menu hier, ou c'est vraiment ce matin que vous avez décidé ce que vous alliez faire en fonction des produits ?
1: Bah là, j'avais une ébauche du coup hier, et ce matin, j'ai continué, j'ai peaufiné, j'ai adapté en fonction de ce qu'il y a au marché.
2: Comment vous faites alors pour trouver les menus tous les jours ?
1: Des idées, l'aspiration, ça vient. Des fois on se répète, on modifie les recettes, on essaie de faire en sorte de toujours changer et de plaire au maximum aux personnes.
2: Evan, je vous souhaite une belle journée en cuisine et puis je viendrai pour le dessert, hein, pour les petites fraises.
1: Très bien, n'hésitez pas, là, c'est crumble de fraises aujourd'hui.
2: Prends. Bonne journée
1: à vous.
0: Bon choix Benoît Thérèse pour le crumble. Merci beaucoup pour Jean d'ici. Benoît qui reviendra après avoir mangé le crumble à la fraise. Forcément, on ira à l'huisserie à côté de Laval dans une jolie boutique de fleurs chez nous en Mayenne.
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0: Julien Clerc partir et George Michael en musique que voici Face.

0: Julien Clerc sur Ici Mayenne, 16h48, partir, et il partira jusqu'en Mayenne à la rentrée prochaine, marquez la date. Espace Mayenne à Laval, le concert et la tournée Une Vie qui s'arrête le 12 novembre prochain. Julien Clerc chez nous à Espace Mayenne, et il reste encore des invitations en passant par la billetterie d'Espace Mayenne directement en ligne. Dans 10 minutes, 17h, toute l'actu locale avec Dylan Jaffrelot. On reviendra sur les commerces à Laval qui se portent pas forcément très très bien pour certains. Et puis on reviendra sur les barrages aussi de Ligue 2, puisque ça va concerner fortement le Stade Lavallois qui joue sa survie dans les prochaines semaines dans ce championnat de France. A tout de suite, et pour arriver jusqu'à 17h sur Ici Mayenne, Michel Delpech, direction Le Chasseur.
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Taylor Swift, Hoplite, 16h56 sur ICI Mayenne. Dans 4 minutes, les infos de 17h. Et tu ne m'as pas laissé le temps de passer une belle après-midi. On a toujours le temps sur ICI Mayenne. Voici David Hallyday.

0: David Hallyday sur Ici Mayenne, très bon mardi, tu ne m'as pas laissé le temps.
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0: Vous écoutez la première radio du département, il est 17h. Les infos à 17h, Dylan Jaffrelot. Bonjour Dylan.
2: Bonjour Cédric, bonjour à tous.
0: Coup dur pour le commerce à Laval.
2: L'enseigne emblématique du centre-ville Bouchara a définitivement fermé ses portes hier. Le groupe hongkongais, repreneur de la marque, conserve uniquement 25 magasins sur 52 en France, pas celui de Laval donc, placé en redressement judiciaire depuis janvier dernier. Une question se pose maintenant, quel avenir pour cet immense local situé dans la rue du Général de Gaulle? Antoine Kaplan, l'adjoint au maire de Laval en charge du développement commercial, s'est déjà penché dessus.
3: Un travail a commencé avec les professionnels de l'immobilier, en lien donc avec la propriétaire, pour avancer sur des projets. Nos équipes étaient présentes au Salon de la Franchise pour la première fois, c'était au mois de mars. La ville de Laval, Laval Économie, la Chambre de Commerce et d'Industrie, Laval Cœur de Commerce et les professionnels de l'immobilier, nous étions tous ensemble au Salon de la Franchise pour proposer à des enseignes de s'installer dans le centre-ville. Nous avons des contacts qui sont intéressants et qui se poursuivent. Et c'est notamment avec ces nouveaux acteurs que nous travaillons aujourd'hui à des solutions de reprise, de relocation du local. Donc on se bat, c'est une mobilisation qui doit être celle de tous. On doit former un front uni pour ensemble faire face à ces profondes transformations, ces profondes mutations que vivent aujourd'hui les centres-villes du fait de la modification des modes de consommation aussi.
2: Et avec cette fermeture, les 5 salariés de Bouchara Laval vont perdre leur emploi. 12e jour de grève sur le réseau Tulle, mais sans conséquence. La compagnie des transports urbains lavallois assure qu'aucune perturbation n'est prévue demain sur le réseau de bus. Même la navette du centre-ville circulera normalement. Depuis près de 2 semaines, les salariés demandent de meilleures revalorisations de salaire. La France demande à ses voisins européens une coordination étroite des protocoles sanitaires pour lutter contre l'antivirus. Pour le moment, tous les cas contacts sont placés en quarantaine dans le pays. Et le Premier ministre français donne actuellement une conférence de presse pour faire un point sur la situation. Une Française présente un cas grave de la maladie. Pour autant, les épidémiologistes se veulent pour le moment plutôt rassurants quant à la propagation du virus.
0: L'actualité sportive, Dylan, est un match unique pour couronner une belle saison.
2: Et oui, le Red Star et Rodez s'affrontent ce soir à 20h30 pour le premier barrage d'accession à la Ligue 1. Les joueurs d'Île-de-France ont terminé 4e de Ligue 2 et les sudistes 5e. Le vainqueur de cette rencontre affrontera l'AS Saint-Etienne dans 3 jours. Cédric, si je vous dis Bouiné ou encore Crush, est-ce que vous me comprenez?
0: Alors j'ai la chance d'avoir des enfants pour le 2e, oui. Pour le 1er aussi, Bouiné, je connais un peu.
2: Eh bien, sachez que ces 2 mots vont entrer dans le dictionnaire, dans le petit Robert, il sort demain. Alors Bouiné, pour ceux qui ne le savent pas, ça veut dire « qu'est-ce que tu fabriques ?» Et avoir un crush, effectivement, vous le disiez Cédric, c'est un peu plus un langage de jeune, ça veut dire avoir un coup de cœur amoureux pour quelqu'un. En tout, 150 nouveaux mots et expressions vont faire leur entrée dans ce dico.
0: Pas mal. Moi, je connaissais le jeu Candy Crush, mais ça n'a rien à voir.
2: Oui,
0: c'est pas, voilà.
2: Oui, non, je crois que
0: pas pareil. Puis il y a Jennifer Page aussi, la chanteuse qui chantait Crush.
2: It's just
0: a little crush.
2: Just,
0: voilà, exactement. Oui, mais vous poussez pas. Allez pas plus loin. Allez pas plus loin. Parce que côté météo, on est plutôt préservé à cette heure-ci. Et voilà. Mais bon, on pourrait chanter quand même, puisque demain, mercredi, les nuages seront nombreux et la pluie sera là, quoi qu'il arrive. Pluie ou averses qui vont démarrer sur le nord du département pour se généraliser ensuite l'après-midi. Les températures prévues par Météo France Mayenne, 6 à 8 degrés du nord au sud, les maximales entre 13 et 16 degrés. C'est un peu la tendance de cet après-midi. On a 13 degrés à Goron, il fait 15 degrés à Laval, 17 degrés même ce mardi après-midi à Château-Gontier sur Mayenne. Dylan, on vous retrouve dans 1 heure.
2: Ouais, exactement,
0: à tout à l'heure.
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0: Vous êtes sur les routes du département, bon courage, soyez prudents pour ceux et celles qui vont rentrer chez eux, qui vont partir au boulot aussi, parce qu'on sait qu'il y a beaucoup de Mayennais qui travaillent en horaire décalé. Je peux déjà vous dire que dans le centre-ville à Laval, des ralentissements, rue de Nantes, rue du Gué d'Orgé, ça n'avance pas aussi. Ça coince, cours de la Résistance, boulevard Félix Gras, rue Crossardière ou encore sur le quai Béatrix de Gavre. D'autres infos trafic avec vous, la route ensemble, 02 43 67 11 11.
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2: La belle après-midi en ce mardi, sous le soleil exactement, profitons-en. S'il y a quelques gouttes de pluie pour demain, ici Mayenne et Stevie Wonder, voici Part-Time Lover.

0: 17h09, ici Mayenne, bel après-midi, merci d'être avec nous. Stevie Wonder, part-time lover.
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0: Merci d'être avec nous. Oui, et la belle après-midi. Et dans un instant, vos bons plans sortis. On va partir dans le Bocage Mayennais pour un beau concert à ne pas rater. C'est mardi prochain. On vous en parle aujourd'hui parce qu'il faudra vous dépêcher d'aller sur la billetterie. Pour moi, c'est l'un des meilleurs concerts de la saison. Quand on aime l'ensemble instrumental de la Mayenne, quand on aime aussi le voyage direction les hautes terres d'Écosse, il faudra être au rendez-vous. Et Chloé Mézy, qui est en charge justement de l'ensemble instrumental de la Mayenne, est notre invitée. Dans un instant, pour parler de ce beau rendez-vous, elle est avec nous dans 3 minutes, le temps d'écouter Charles Doré, son nouveau titre, Famille ou

0: L'un des artistes sortis du château de la Star Academy il y a quelques saisons maintenant, Charles Doré, son nouveau titre « Famille ou pas famille » sur Ici Mayenne. 17h13, vos bons plans sortis, et je vous l'ai dit, l'un des moments de la saison à ne pas rater dans votre agenda. Mardi prochain, le 19 mai, ça se passera à Gouron, à l'espace culturel Colmont, dans ce bel endroit de notre beau département, dans le bocage mayennais. Highland Symphony, l'ensemble instrumental de la Mayenne qui nous entraîne pour un beau voyage, et pour nous en parler, mon invité. Elle est justement à la tête, chef d'orchestre de l'ensemble instrumental de la Mayenne, Chloé Mézy. Bonjour Chloé.
1: Bonjour.
0: Merci d'être l'invité d'Ici Mayenne ces quelques minutes pour parler de ce rendez-vous. Alors, j'ai dit que c'était l'un des plus beaux concerts de la saison. Je pense ne pas me tromper. Déjà, quand vous êtes avec vos musiciens de l'ensemble instrumental, c'est toujours magique. Mais là, on va carrément voyager. Ça veut dire quoi pour quelqu'un qui ne connaîtrait pas peut-être les terres de brume et de mystère, les hautes terres d'Écosse? C'est quoi Highland Symphony?
1: Alors, c'est une forme de voyage, de carte postale qui va nous amener en Écosse. Pour chaque programme, je tire un fil à partir d'une idée. Et puis là, j'ai été très inspirée par ce thème pour créer un programme symphonique qui, j'espère, va séduire les spectateurs et spectatrices.
0: Alors, c'est toujours fou, Chloé, parce que comment est-ce qu'on arrive à travers la musique à nous faire voyager? Parce qu'on pourrait se dire, on vient assister à un concert. Pourquoi celui-ci, il aura la saveur de l'Écosse?
1: Eh bien, alors j'aime constituer des programmes thématiques qui permettent de véhiculer un message, une émotion particulière quand on s'adresse au public. Et là, je suis partie d'un concerto qui s'appelle The Lark Ascending, l'ascension de l'alouette, qui est un magnifique concerto pour violon et orchestre de Vaughan Williams. C'est à partir de cette pièce-là, j'ai tissé un programme avec notamment du Mendelssohn, Les Hébrides. Les Hébrides, en fait, ont été écrites et inspirées par l'Écosse. Donc, le compositeur lui-même, c'est un peu ce qu'on appelle de la musique à programme. C'est-à-dire que même s'il n'y a pas de texte, même s'il n'y a pas de chanteur, il y a une intention ou une note d'intention de la part du compositeur qui dit « Moi, j'ai voulu exprimer ceci à travers cette œuvre ». Et dans Les Hébrides, en fait, il se trouve que Mendelssohn avait fait un voyage dans les îles autour de l'Écosse et en Écosse, et ça a inspiré cette œuvre. Et même chose pour la symphonie numéro 3 qui est sous-titrée L'Écossaise. Donc, c'est une vraie volonté des compositeurs que d'avoir, de s'être immergé ou de s'être inspiré de cet air-là.
0: Pour qui a voyagé en Irlande, en Écosse, en Islande, souvent ces terres-là, c'est un petit peu des paysages magnifiques, des paysages grandioses aussi. Est-ce qu'en musique, ça peut prendre aussi, Chloé Mézy, cette ampleur-là? Est-ce qu'on peut le ressentir avec vous, chef d'orchestre, mais les 18 musiciennes et musiciens qui vous accompagnent aussi?
1: Tout à fait. Je dirais que la musique est extrêmement visuelle dans ce programme. Dans The Lark Ascending, l'ascension de l'alouette, l'alouette c'est véritablement le violon, et l'orchestre c'est comme si c'était le paysage en contrebas de la vue en fait du vol de l'alouette. Et dans Les Hébrides, on ressent véritablement le mouvement des vagues, le mouvement du bateau vers la découverte de cette aire d'Écosse. Et puis même chose pour la symphonie numéro 3, il y a quelque chose presque de l'ordre de, du mystère et des légendes autour de l'Écosse.
0: Et puis quand vous parlez d'alouette, forcément, vous me voyez venir, Chloé Mézy, alouette, gentille alouette, je te plumerai. Alors ça n'a rien à voir avec ça, hein. Il n'y aura pas du tout cette chanson-là, mais moi dès que j'entends alouette, ça me fait penser à ça aussi, à cette petite chanson. Il y aura une première partie aussi de l'orchestre junior de l'école de musique, ça c'est important de montrer, j'ai pas envie de dire la relève, mais aussi ce que font les plus jeunes avant de monter peut-être en gamme aussi, c'est bien de les mettre en valeur, Chloé Mézy.
1: Tout à fait, ça a été une volonté claire et affichée quand j'ai travaillé dès mon arrivée en fait sur l'ensemble instrumental de la Mayenne, c'est de montrer en fait qu'on tisse des liens avec le territoire. On n'est pas seulement un ensemble professionnel qui va dispenser la musique symphonique aux quatre coins du département. On est un ensemble professionnel, c'est une réalité, mais qui cherche à tisser du lien pour faire venir à eux les spectateurs et spectatrices et pour être dans la transmission. Donc pour un orchestre junior, se produire en avant-première de l'Orchestre symphonique du territoire, c'est signifiant. Et puis pour nous d'être en contact avec eux, ça peut être un grand moment d'inspiration. Et à l'inverse, eux ensuite de rester avec leur famille pour entendre ce qu'est un ensemble professionnel, eh bien, je pense que c'est gratifiant pour tout le monde. Donc c'est un véritable échange, c'est créer un bel écosystème entre la population et l'orchestre. Alors, vous savez, on a souvent ce soutien-là, on le voit dans le sport, la population qui se déplace pour soutenir son équipe de foot ou son équipe de rugby. Ben, j'ai envie de dire, l'ensemble instrumental de la Mayenne, on est l'équipe musicale du territoire.
0: Et la meilleure équipe aussi de notre territoire, et pas que du territoire, on a la chance vraiment d'avoir l'ensemble instrumental de la Mayenne. Restez avec nous, Chloé Mézi, on va continuer à parler de cette belle saison musicale, le Highland Symphony, donc c'est donc mardi prochain, de 7 à 10 euros, ça c'est pour le tarif, on vous conseille de réserver fortement. Il y a un numéro de téléphone qu'on pourra vous donner au standard ici Mayenne, sinon sur le site bocage-mayennais.fr. On revient dans vos bons plans sortis après Indochine, que voici, que voilà, 3 nuits par semaine. 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

0: Indochine et 3 nuits par semaine sur SI Mayenne. 17h23, dans 30 secondes, on retourne du côté de Goron. Notre invitée Chloé Mézy, la chef d'orchestre de l'ensemble instrumental de la Mayenne, et mon invité pour vos bons plans sortis et un concert donc à ne pas rater mardi prochain.
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0: Vos bons plans sortis, vous aimez voyager, mais vous vous dites la terre écossaise, c'est peut-être pas à côté en ce moment, mais j'aimerais quand même me projeter pour un beau concert. On a la solution mardi prochain à 20h à l'espace culturel Colmont à Goron, Highland Symphony, l'ensemble instrumental de la Mayenne, emmené par Chloé Mézy, qui est donc avec moi en invité pour nous parler de ce beau rendez-vous. Déjà, Chloé, quand vous avez réfléchi à créer Highland Symphony avant que ça arrive aussi sur la scène de Goron, ça prend combien de temps entre le début du filage, donc quand vous avez tiré ce fil, jusqu'au moment du concert la semaine prochaine?
4: Alors le moment où je tire un fil, où je crée un répertoire, c'est un travail que je fais toute seule, vraiment dans mon antre, où il y a toutes mes partitions et où je vais pouvoir imaginer des choses. Je prépare toute cette musique, une fois que c'est conceptualisé, une fois que c'est validé avec l'agence culturelle départementale Mayenne Culture, vient le moment où je vais devoir travailler les partitions avant la rencontre avec les musiciens.
0: Ouais.
4: Et ensuite, à partir de du moment où on rencontre les musiciens, ce sont des musiciens professionnels, donc on a en général deux répétitions de 3 heures. Alors vous savez, on s'imagine que quand on travaille dans la musique, c'est cool, c'est détendu, ça l'est, c'est très sérieux, mais surtout, bah, comme tout le monde en fait, on a, on va dire, un protocole, une convention collective sur les répétitions. Une répétition chez nous, c'est 3 heures.
0: Ouais.
4: Donc ça veut dire 2 fois 3 heures de travail et ensuite une générale également dont le temps est de 3 heures. Donc ça veut dire qu'en 9 heures de travail effectif, on monte un répertoire qu'on va pouvoir ensuite amener sur tout le territoire.
0: Ah mais c'est incroyable, c'est incroyable. Et forcément, les 18 musiciennes et musiciens de l'ensemble instrumental de la Mayenne, ils vous accompagnent tout au long de l'année, mais l'ensemble instrumental, ils sont plus nombreux que ça. C'est-à-dire que il faut faire un choix aussi parmi les violons, je sais pas moi, les violoncelles, les hautbois, clarinettes, etc. Ou vous avez l'ensemble au complet?
4: Alors, ça dépend des projets et c'est justement ce qui fait la très grande force de l'ensemble instrumental de la Mayenne. L'EIM, comme on dit entre nous, c'est un orchestre professionnel à géométrie variable. Et ça, c'est une énorme chance parce que ça veut dire que on connaît hein, l'ensemble de nos équipements culturels sur le département. Mmh. On a, par exemple, le théâtre conventionné, la scène nationale, qui ont un grand plateau, qui peuvent accueillir un grand nombre de spectateurs, 500, 600 spectateurs. Et puis, on a d'autres équipements sur le département avec des plus petits plateaux, des plus petites jauges. J'ai le souvenir d'avoir joué dans un auditorium qui faisait 80 places. J'ai également le souvenir de salles autour de 200, 300, qui pouvaient accueillir entre 200 et 300 personnes. Et donc, en fonction de la taille des équipements, on adapte aussi le répertoire. Donc là, en l'occurrence, pour ce programme-là, et en fonction de où on allait l'amener, la décision a été prise de former une équipe de 18 musiciennes et musiciens, plus moi. Mais en réalité, on peut être plus ou on peut être moins. Cette année, on a fait une création à un jeune public avec notre complice depuis plusieurs années, François Soutif, Murmure de la Forêt. Là, on avait créé un projet pour 12 musiciens. Mais il y a d'autres programmes avec de plus grands effectifs, donc c'est vraiment une très grande chance et une très grande force de pouvoir... c'est comme créer un vêtement sur mesure. On crée des programmes sur mesure pour nos équipements et pour le territoire.
0: Et c'est chez nous en Mayenne que ça se passe avec l'EIM, l'ensemble instrumental de la Mayenne. bocage-mayennais.fr, vous avez toutes les informations sur ce beau rendez-vous, donc ce concert Highland Symphony. Mardi prochain, de 20h, donc à partir de 20h avec la première partie, on vous l'a dit, de l'orchestre junior de l'école de musique. Et ensuite, Highland Symphony.

0: Il reste des invitations, ça dure une bonne heure, de 7 à 10 euros. Chloé Mézy, à la direction de ce bel EIM, merci beaucoup de vous être arrêtée au micro d'ici Mayenne, Chloé.
1: Merci à vous.
0: À bientôt, 17h28, on referme la page des bons plans sortis. Et voici Shakira et Michael Giacchini avec Zoo.

0: Shakira, 17h31, ici Mayenne, c'était Zou.
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0: Des ralentissements à cette heure-ci à Bonchamp, rue de la Perrière. Ça n'avance pas à cette heure-ci. Je vois qu'aussi, sur Bonchamp, aux alentours du chemin de Préfet, là, il y a quelques ralentissements en cette fin d'après-midi. Sinon, sur Laval, les classiques, boulevard du Pont d'Avenir, vous n'avancez pas. Je vois que la rue de la Filature aussi, c'est compliqué. Pont de Pritz, je ne vous en parle même pas, c'est très chargé. Quai Béatrix de Gavre, là aussi, des ralentissements. Rue Haute-Folies, rue Souchu-Servinière ou encore cours de la Résistance. D'autres infos, circulation avec vous tout au long de cet après-midi, 02 43 67 11 11.
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0: Ah, la guitare de Dave Stewart. La voix d'Annie Lennox. Ça nous donne un joli duo qui nous accompagne depuis quelques décennies. Titre des années 80, 1986, la belle après-midi sur Ici Mayenne, 17h32, le miracle de l'amour, Miracle of Love.

0: Un titre qui nous transporte au Rhythmix, Miracle of Love, à 17h37 sur Ici Mayenne. Un festival aussi qui continue de nous transporter et qui se poursuit, le festival Atelier Jazz du pays de Mélégré, la 29e édition jusqu'au 16 mai, avec ce mardi soir à 20h30, la tête d'affiche du festival, Richard Galliano. Il était passé nous voir dans l'émission il y a quelques jours et vous pouvez retrouver justement son interview sur ici.fr dans la rubrique des bons plans sortis. À 17h37, elle nous rejoint. Émilie Mazoyer, c'est l'heure du rendez-vous de la chronique de Décibel. Au programme aujourd'hui, l'icône de la musique jamaïcaine, Bob Marley, qui est mort il y a pile 45 ans, entre autres. On en parle. Salut Émilie.
1: Salut tout le monde. Émilie, au rapport pour votre dose quotidienne d'actualité musicale. Aujourd'hui,
2: C'est la fête.
1: De Michel Fugain. On lui envoie 84 bisous et nos meilleures pensées. Ringo Starr restera toute sa vie le batteur des Beatles, mais il serait bien dommage de négliger 1. son joli brin de voix, depuis Yellow Submarine, on devrait le savoir, Ringo sait chanter, et 2. son investissement sans faille dans sa carrière solo. Ringo vient de sortir son 22e album, très réussi et très country. It's been...

C'est dingue, hein, on entend quand même un peu les Beatles, vous trouvez pas ? Long Long Road, c'est le nom de ce nouvel album produit par le roi du country rock T-Bone Burnett et pour lequel Ringo Starr a voyagé jusqu'à Nashville. 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L'icône de la musique jamaïcaine Bob Marley est mort il y a pile 45 ans. La chaîne de télé M6 lui consacre sa soirée avec la diffusion du film sur sa vie, Bob Marley One Love, qui avait cartonné au ciné il y a 2 ans, hein, 2 millions d'entrées. Et après le film, un documentaire inédit, Bob Marley dans le cœur des Français, avec les témoignages des artistes Tété et Princesse Erika, et de Jackie, de la bande du Club Dorothée, qui avait été l'attaché de presse de Bob Marley. C'est à voir ce soir sur M6, à partir de 21h.

0: Merci Émilie Mazoyer, la chronique de Décibel. Et donc ce soir, un spécial autour de Bob Marley avec les 45 ans, oui, de sa mort, et M6 qui fait une soirée spéciale pour ceux et celles qui vont tout savoir. Donc sur Bob Marley, il y aura un film, un documentaire, on en reparle dès 20h ce soir. Benabar, 17h40, ici Mayenne, quoi qu'on dise.
1: Quoi qu'on dise.

0: Womack au carré, Womack and Womack Teardrops sur Ici Mayenne, 17h47.
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0: Demain, on sera mercredi, émission spéciale à partir de 16h30 jusqu'à 19h ici Mayenne qui félicite ses clubs sportifs. 5 clubs qui ont brillé cette saison, la SPTT Volleyball de Laval, le handball avec l'Union Sud-Mayenne de Château-Gontier sur Mayenne, le CA Évron, aussi l'équipe féminine. Il y aura le basket avec l'US Laval et le futsal avec l'Étoile Lavalloise. Des membres des équipes et de l'encadrement des clubs seront parmi nous chaque demi-heure pour parler de leur club, de la Mayenne, des résultats cette saison. Et bien entendu, on ne vous oublie pas puisque des auditeurs et auditrices seront parmi nous aussi pendant toute l'émission pour poser des questions aux équipes et repartir avec des beaux souvenirs en studio ici chez nous et des cadeaux forcément. Rendez-vous donc demain dès 16h30 pour Ici Mayenne qui félicite ses clubs sportifs. In Excess, Never Tear Us Apart. Passez une belle fin d'après-midi en ce mardi.

0: In Excess sur ici Mayenne. Passez une belle fin d'après-midi. Dans 10 minutes, 18h, toute l'actu locale, les infos avec Dylan Jaffrelot. On va parler des barrages de Ligue 2. On reviendra sur la grève des tuiles aussi. Et un mot sur l'antavirus qui fait vraiment l'actualité depuis quelques jours. Pas qu'en France, pas qu'en Mayenne, mais dans le monde entier. Pour arriver jusqu'à 18h, le temps qui court, ça sera Alain Chamfort.
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0: Oria, soirée mondaine sur Ici Mayenne.
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0: À belle fin d'après-midi sur la première radio du département, Ici Mayenne, 18h. Le retour de Dylan Jaffrelot pour les infos. Dylan, les infirmiers et infirmières à domicile se sentent oubliés.
2: Oui, selon trois syndicats de la profession, ils réclament depuis hier un crédit d'impôt carburant. Un courrier a d'ailleurs été déposé au ministère de la Santé la semaine dernière. Par exemple, dans l'agglomération de Laval, le gasoil est toujours à 2 euros ou plus de litre. Ces professionnels se déplacent tous les jours, donc il y a urgence pour Béatrice Leloup, représentante de la Fédération nationale des infirmiers en Mayenne.
3: Actuellement, moi je constate le ras-le-bol de certains professionnels qui envisagent d'arrêter la profession et de retourner en secteur hospitalier afin d'avoir un revenu correct. Nous avons des cabinets qui sont limites. C'est-à-dire que nous avons des collègues qui arrivent à sortir 1000, 1500 euros par mois. Par rapport à l'activité qui est quand même très prenante, hein. Nous ne commençons pas à 8 heures le matin, nous faisons des 12 heures, voire plus par jour. C'est quand même un revenu minime. C'est assez complexe, en fait. Nous sommes les oubliés un petit peu partout.
2: Et les trois syndicats n'ont pour l'instant pas reçu de retour du gouvernement sur cette demande de crédit d'impôt. Et il n'y a pas d'éléments en faveur d'une circulation diffuse de l'antivirus dans le pays. Ce sont les mots de la ministre de la Santé. Elle donne actuellement une conférence de presse avec des épidémiologistes et le Premier ministre. Sur les 5 Français contaminés, seule une a été placée en réanimation avec une forme grave de la maladie. 22 cas contacts sont identifiés en France. Tous ont été testés et sont hospitalisés.
0: Un bâtiment agricole s'embrase à Fontaine couverte.
2: Du matériel et un véhicule ont été touchés par les flammes au lieu-dit de la Grande Rimbaudière. 20 pompiers équipés de 2 lances sont venus à bout de l'incendie il y a une trentaine de minutes. Il n'y a pas eu de blessés. La mairie de Laval tente déjà de retrouver un remplaçant à l'enseigne Bouchara. L'adjoint au commerce du maire lavallois affirme chercher des franchises susceptibles de s'installer dans le centre-ville. Bouchara a définitivement fermé ses portes hier après avoir été placé en redressement judiciaire en janvier. 5 salariés sont sur le carreau. Le repreneur de l'enseigne, un groupe hongkongais, ne conserve que 25 magasins sur les 52 en France. Aucune perturbation sur le réseau Tulle. Le préavis de grève court toujours pour un 12e jour consécutif. Après la grosse mobilisation d'hier, tous les bus et notamment la navette du centre-ville rouleront normalement demain.
0: Un match pour se rapprocher un peu plus de la Ligue 1.
2: Eh oui, le Red Star, 4e de Ligue 2 et Rodez, 5e, s'affrontent en barrage à partir de 20h30. Le vainqueur jouera contre l'AS Saint-Etienne dans 3 jours. Le même jour, le stade lavallois sera fixé sur son adversaire pour le barrage de maintien dans l'antichambre de la première division. Ça sera probablement Fleury ou Rouen. La météo, Cédric, que je me retourne, elle est un petit peu nuageuse, je crois.
0: Oui, alors au-dessus de votre tête, à Laval.
2: C'est ça, à Laval.
0: Au 41 avenue Robert-Buron.
2: Exactement.
0: Mais si vous êtes à Saint-Pierre-Denis au nord ou si vous êtes à Château-Gontier, c'est peut-être pas pareil.
2: Ah bah écoutez, prenez la voiture, on y va.
0: Ah bah écoutez, ne tentez pas trop, parce qu'on pourrait finir l'émission comme ça en faisant la route ensemble. De toute façon, aujourd'hui, c'est alternance de grisailles comme à Laval, justement au-dessus de nos studios à cette heure-ci. Et quelques éclaircies, c'est vraiment rien de bien tonitruant, comme dirait l'autre. Hein. Pas de pluie, ça reste sec pour aujourd'hui. Et ça va être comme ça jusqu'en fin de journée. Demain mercredi, encore beaucoup de nuages, mais là, c'est les petites pluies ou averses qui vont démarrer sur le nord de la Mayenne et qui ensuite vont se généraliser partout l'après-midi avec en plus du vent qui soufflera en rafale entre 60 et 70 km/h pour les températures demain matin 6 à 8 degrés du nord au sud et de 13 à 16 degrés pour les maximales. Dylan, prenez de l'avance.
2: Ouais.
0: Jour 3 à Saint-Pierre-Denis.
2: Oui,
0: commencez
2: plaisir.
0: Sans nous et puis si on n'est pas là dans une heure ou deux, vous revenez en tout cas. Bonne soirée Dylan.
2: Moi aussi.
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0: La route ensemble, 02 43 67 11 11. Vous avez fini votre journée de boulot, vous allez peut-être travailler aussi. Vous êtes tout simplement en train de vous promener sur les routes du département. Évitez la route de Laval à changer qui est très chargée. La rue Esculape aussi a changé. Habituellement, c'est calme, mais à cette heure-ci, on n'avance pas. Rue de la Filature, toujours des ralentissements à 7 heures et je vois qu'il y a aussi des gros ralentissements en plein cœur de ville, qu'est Béatrix de Gavre.
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0: Un piano, un chanteur et les années 80. 1980 pour repartir dans cette nouvelle heure, 18h05, ici Mayenne, Michel Berger et la groupie du pianiste.

0: Michel Berger, la groupie du pianiste, 18h09 sur ICI Mayenne. Je vous rappelle ce soir, pour ceux et celles qui se trouvent dans le secteur de Château-Gontier sur Mayenne, allez au Carré, cette belle scène nationale rue Auro, puisqu'il y a le festival Culturissimo qui revient pour la 13e édition. Valérie Bonneton est l'invitée du festival ce soir à 20h. Elle était mon invitée hier pour nous en parler. Et elle va faire la lecture du fameux livre de Romain Gary, La vie devant soi. Donc c'est dans moins de 2 heures chez nous en Mayenne, à Château-Gontier. Ceux et celles qui pourront assister, je suis déjà rassuré que vous allez passer une belle soirée en compagnie de Valérie Bonneton.
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0: Place au sport dans les prochaines minutes avec un 100% sport. On va se préparer pour les barrages avec le Stade Lavallois. On en parlera forcément dans l'émission. On vous offrira aussi des invitations dans la boîte à questions pour monter dans les arbres de l'Acrobranche dans le bois de Forcé. Ça sera une petite question sport et vos places à gagner. Mais pour l'heure, 18h11, voici la nouvelle chanson de Marine, gagnante de la Starac avec le titre Escroc.

0: bon pour les dentistes, ça. Marine Escroc, 18h13 sur ICI Mayenne. 100% sport dans 8 jours. Oui, mardi 19 mai. 8 jours, dans 7 jours, non, c'est dans une semaine, c'est mardi prochain. Le Stade Lavallois disputera le match aller des barrages du maintien en Ligue 2. Une semaine sans compétition. Il y a quand même pas mal de jours de préparation. L'entraînement qui reprend donc cet après-midi. Alors, comment aborder cette double confrontation? Gilles Damingui, un rendez-vous capital pour les footballeurs mayennais.
1: J'ai déjà hâte de préparer les barrages parce que c'est aussi deux matchs incroyables à jouer.
2: L'entraîneur des Tangos, Olivier Frappoli, en salive d'avance, jouait sa saison sur deux matchs. Seule difficulté pour le moment, c'est que Laval ne connaît pas encore le nom de son adversaire.
1: C'est difficile d'ailleurs de préparer l'adversaire, en tout cas quand je dis préparer sur l'observation vidéo, parce que c'est ouvert. On va se déplacer un maximum sur les terrains pour aller observer tout ça.
2: Fleury-Mérogis, Rouen ou Versailles peuvent terminer à la troisième place de National, mais ce n'est pas la préoccupation du milieu de terrain, Malik Sellouki.
3: Moi, honnêtement, je m'en fiche un peu, que ce soit Rouen ou Fleury ou Sochaux, ça me change rien.
2: La dernière journée de National se dispute vendredi et le barragiste n'aura pas beaucoup de jours pour se focaliser sur le match aller, observe Olivier Frappoli.
1: Effectivement, on aura plus de temps, mais pour préparer qui? On va pas préparer le match sur trois équipes, sachant qu'il y a des systèmes de jeu qui sont différents d'une équipe à l'autre. Donc on va surtout se concentrer sur nous, sur les ingrédients à mettre, sur la façon d'aborder cet événement. Ça sera une première pour moi, ça sera certainement une première pour la plupart de nos joueurs. Donc ça va être hyper intéressant à vivre et on va tout faire pour que ce soit une réussite.
2: Les footballeurs lavallois, eux, ont une semaine pour s'entraîner, se ressourcer mentalement et se préparer physiquement.
1: Avec le staff, on a déjà commencé à travailler sur la programmation de la semaine. On verra ce qu'on peut faire. On va s'appuyer aussi sur notre expérience pour valider tout ça.
2: Du temps appréciable pour le défenseur central, William Bianda.
4: Cette semaine, elle va nous faire du bien pour recharger les batteries, pour se ressourcer, pour travailler aussi. Parce qu'il n'y aura pas un match ce week-end, mais faudra maintenir la forme parce qu'on sait que l'équipe de National, eux, ils vont enchaîner. Je ne pense pas qu'ils seront fatigués, justement, ils auront le rythme. À nous de ne pas perdre le rythme et de bosser.
2: Et quel que soit l'adversaire, pour le coach lavallois,
1: c'est 50-50, il n'y a pas de favori. On aura l'avantage de recevoir à domicile. Et ça, c'est bien parce que pour connaître le Basser, quand il peut donner ce qu'il a de mieux, ça peut être un avantage.
2: Si ces barrages sont une première pour Olivier Frappoli et beaucoup de joueurs, ce n'est pas le cas pour les adjoints Jimmy Roy et Bertrand Bayou. Le coach pourra notamment s'appuyer sur leur expérience.
0: Allez, le match aller des barrages, mardi 19 mai sur la pelouse du 3e donc de National. La bonne nouvelle, c'est que vous suivrez forcément ce match en intégralité en écoutant ICI Mayenne, aussi bien pour ce match à l'extérieur, le premier match, phase aller-retour. Et le match retour, ça sera donc capital le dimanche 24 mai à 17h, également en écoutant ICI Mayenne. Et on vous prépare le lendemain une émission spéciale, marquez-le déjà, lundi 25 mai. Entre 9h et 10h, on vous donnera la parole, auditeurs, auditrices, pour parler de cette fin de saison qui, on l'espère, maintiendra les Tangos en Ligue 2.
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0: La boîte à questions dans un instant et des cadeaux à vous offrir. Mais avant tout ça, Cook the Books, Your Eyes, tes yeux, vos yeux. En tout cas, on passe l'après-midi ensemble et on est bien sur la première radio du département.

0: d'Abux. Ici Mayenne, il est 18h22. On ouvre la boîte à questions et les cadeaux à l'intérieur. Monter dans les arbres, oui, mais attaché quand même en sécurité. L'acrobranche dans le bois a forcé vos invitations pour y aller entre amis, en famille, avec les enfants. Vous les laissez pas dans les arbres, les enfants, après, il faut qu'ils redescendent. Passez une belle journée dans ce beau bois à forcer. Question sport pour vous offrir vos entrées. On va parler cyclisme, tiens, pour changer un petit peu. On parle beaucoup de foot en ce moment, mais il y a aussi les boucles de la Mayenne qui arrivent avec Ici Mayenne du 28 au 31 mai. Vous vivrez d'ailleurs cette course forcément en écoutant Ici Mayenne. Mais en quelle année ont été créées les boucles de la Mayenne? Tiens, 1975, 1985 ou 1995? La bonne réponse à Nathalie maintenant, 02 43 67 11 11 75 85 95. Les boucles de la Mayenne, la bonne réponse et les entrées pour le bois forcé, l'acrobranche sont pour vous. Et on joue ensemble juste après Toto qui arrive dans 30 secondes.
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0: Toto, à l'instant, sur Ici Mayenne, 18h28. La boîte à questions. Bonsoir Laurent.
1: Bonsoir Cédric.
0: On n'arrive pas à la voir, il y a des soucis avec le standard, mais on a eu Laurent à Sassé, qu'il soit rassuré. À première vue, vous nous avez beaucoup appelé, le standard est cassé, on n'arrive pas à arriver jusqu'ici. Cher Laurent à Sassé, il nous a appelé, il nous a donné la bonne réponse. Je vous demandais en quelle année a été créé les boucles de la Mayenne, 75, 85 ou 95? La bonne réponse, Laurent, 1975. Oui, bravo Laurent, il est fort. Les entrées pour l'acrobranche à forcer, c'est pour Laurent, il pourra en profiter en famille. Et puis les boucles de la Mayenne, ça vous en profiterez en écoutant Ici Mayenne du 28 au 31 mai. Je peux aussi vous dire que le prologue sera à vivre l'après-midi dans l'émission le jeudi 28 mai. On sera depuis Espace Mayenne pour un 16h30-19h avec plein d'invités dans le monde du cyclisme. Ça va être très chouette, les boucles de la Mayenne, un événement, ça va de soi, Ici Mayenne.

À 18h29, puisque je parle de sport, je vous rappelle que demain, c'est l'émission spéciale aussi, hein, toute l'après-midi, jusqu'à 19h, on démarra à 16h30. Ici Mayenne qui félicite ses clubs sportifs. 5 clubs qui ont brillé cette saison, la SPTT Volleyball de Laval, le handball avec l'Union Sud-Mayenne de Château-Gontier sur Mayenne et le CA Évron, l'équipe féminine, le basket avec l'US Laval et le futsal, l'Étoile Lavalloise. Des membres des équipes et de l'encadrement des clubs seront parmi nous chaque demi-heure pour parler de leur club, de la Mayenne et des résultats cette saison. Et bien entendu, on ne vous oublie pas, auditeurs, auditrices d'ici Mayenne, vous serez parmi nous en studio pour poser des questions aux équipes, repartir aussi avec un beau souvenir chez nous depuis nos studios et des cadeaux forcément. Rendez-vous donc demain dès 16h30 pour ici Mayenne qui félicite ses clubs sportifs. 18h29, dans un instant, vos conditions de circulation comme chaque fin d'après-midi. Avant ça, Vanessa Paradis, les épines du cœur.

0: Elle chante, elle joue aussi au cinéma, en chanson Vanessa Paradis, Les épines du cœur. Et puis si vous avez Canal+, en ce moment, sachez que le film T'as pas changé, avec réalisé par Jérôme Compondeur, est à l'affiche. Jérôme Compondeur qu'on avait reçu dans l'émission il y a quelques mois de ça pour parler de ce beau film avec François Damiens à l'intérieur, Laurent Lafitte et Vanessa Paradis aussi. Je crois que c'est disponible depuis vendredi dernier.
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0: À vos côtés, sur les routes du département, 02 43 67 11 11. Est-ce que ça va mieux dans le centre-ville à Laval à cette heure-ci? Oui, forcément, ça roule moins, mais il y a encore des ralentissements. Rue du Pressoir Salé, par exemple, en voie rouge à cette heure-ci. Rue Crossardière, sur le quai Paul Boudet. Il n'y a pas forcément d'amélioration côté circulation depuis pas mal de minutes. Hein, c'est chargé. Cours de la Résistance aussi. Il va falloir prendre votre mal en patience, comme on dit. Vous êtes ailleurs, aux quatre coins du département. Vous constatez des soucis, des difficultés de circulation, 02 43 67 11 11 pour faire la route avec Ici Mayenne.
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0: Jimmy Cliff, Bernard Lavillier, Mélodie Tempo Harmonie, Pink All Out of Fight. De quoi passer une très belle fin de journée à l'écoute de la première radio du département, Ici Mayenne. Bon mardi.

0: La nouvelle chanson de Pink sur Récy Mayenne, 18h40, All Out of Fight. À cette heure-ci, lui, il est dans les coulisses TV aux quatre coins du petit écran. Patrice Guescoin, vous avez rencontré la comédienne Elisabeth Depardieu parce que France 3 propose un inédit de sa série Alexandre Hell.
1: Votre héroïne de France 3 peut être appelée à tout moment, même quand, au début de l'épisode de ce soir, elle fait une partie de mini-golf.
2: Ouais, Antoine ? Où ça ? Ok, d'accord. Bah, ils ont repêché encore. J'y vais.
3: Ok.
1: Et voilà Alexandra Hell, notre médecin légiste préféré, qui va devoir aller s'occuper du corps de Marie, une jeune funambule de 20 ans dont la peau brune est étrangement marquée par de nombreuses cicatrices. Avec son complice Antoine, elle va essayer de comprendre cette mort soudaine. C'est déjà la 16e aventure inédite de cette héroïne, incarnée par Julie Depardieu, une comédienne tout aussi haute en couleur que son personnage. D'ailleurs, vous savez comment elle s'occupe sur le plateau de tournage lorsqu'il y a une pause entre deux scènes? Je lui ai passé un coup de téléphone. Eh bien, Julie Depardieu, elle fait comme vous. Elle écoute la radio.
4: J'adore. Vous savez, je fais des quiz. Toute la journée, je fais des quiz. Donc, la radio, j'ai de quoi faire. Faut que je devine qui joue, en quelle année, quel orchestre, quel interprète. Donc, j'en suis pas arrivée à 100% de bonnes réponses. Hein. Mais je fais ça. Et c'est très Alexandra Hell de chercher qui joue et quand et comment. Mais la musique me passionne. Donc, Alexandra Hell est passionnée aussi. Elle essaye de résoudre des enquêtes de qui joue si bien ce Vivaldi. Après, je cherche. Et des fois, je trouve. Pas tout le temps.
1: Finalement, on a l'impression que vous ressemblez de plus en plus à votre héroïne. Alexandra Hell et Julie Depardieu, c'est pareil, non?
4: J'aimerais bien, mais j'en fais moins qu'elle, puisqu'elle, elle se fait jamais gauler, parce que c'est une héroïne de télévision. Mais moi, non, j'adore comment elle dit oui, mais elle le fait pas. Mais ça, c'est un peu... tous les acteurs, ils font ça aussi. T'écoutes vachement le metteur en scène, tu fais ok, ouais. Et puis, tu le fais ou pas, hein. De toute façon, des fois, tu sais même pas ce que tu fais. C'est ça qui est bien. C'est que c'est un métier où des fois, tu as l'impression de l'avoir fait, mais tu l'as pas fait. Et tu dis, excuse-moi, mais peut-être que tu ne devais pas le faire. Mais si tu mets un peu de bonne volonté, ou au moins, tu essayes de dire, ah oui, d'accord. Au final, tu fais ce que tu veux et tu fais ce que tu peux. C'est comme la vie, quoi. Les acteurs qui savent tout ce qu'ils font, moi, j'aimerais bien le connaître. Ça n'existe pas. Bon, y a plein de choses que tu contrôles pas du tout. Peut-être, avec l'intelligence artificielle, on le fera, mais là... Moi, j'aime bien l'idée que ça soit... Tu contrôles pas tout.
1: Le lâcher-prise de Julie Depardieu, définitivement Alexandra Hell. Enquête inédite ce soir sur France 3 et coulisses télé inédites de retour dès demain, même heure, même endroit.
0: Le rendez-vous est pris comme toujours. Merci Patrice Guescoin, 18h43. Voici Bill Withers avec Ain't No Sunshine. Je vais boire de l'eau, moi, tiens. Ain't no sunshine.

0: Bill Withers, I Know Sunshine, 18h45 sur Ici Mayenne.
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0: Après 19h, c'est Laurent Petit-Guillaume qui va vous accompagner jusqu'à 20h, comme tous les soirs, 100% années 80. À 7h06, Benoît Thérèse nous balade. On part dans un lieu différent chaque jour avec Benoît. Direction l'huisserie ce mardi à côté de Laval, dans une boutique de fleurs.
3: Je vous emmène chez Stéphane Guédon, fleuriste dans la commune depuis plus de 20 ans. Et depuis quelques semaines, lors de ses déplacements, eh bien, il ne passe pas inaperçu avec un mode de transport original. Nous allons le découvrir. Mais d'abord, rencontre avec Stéphane dans le camion de l'un de ses fournisseurs, puisque j'arrive au moment d'une livraison.
4: Est-ce que je vais prendre plein de choses, hein, c'est ce qu'il est en train de me dire. des petits gerberas, des lys, du limonium, du gypsophile, enfin plein de noms un petit peu barbares. Parce qu'en fait, dans ma tête, on réalise en fonction de ce que l'on va choisir directement là, dans le camion, en fait.
3: Ouais. Donc là, ça cogite pas mal. Vous êtes en train de penser bouquets et compositions florales.
4: C'est ça, totalement. Ouais. C'est totalement ça, les bouquets, les thématiques qu'on va avoir, les associations de couleurs qui sont importantes, quoi.
3: Nous rentrons ensuite dans le magasin. Stéphane a les mains chargées de fleurs. C'est le cas aussi d'Antoine, le livreur que je suis dans l'arrière-boutique. Il vient de Rennes.
5: Et les fleurs viennent un peu de partout. Majoritairement des Pays-Bas quand même. C'est là qu'est le marché aux fleurs. Donc pour anecdote, c'est la plus grosse coopérative agricole du monde. Bon, il y a le Flora Hollande.
3: Donc là, c'était l'huisserie, la boutique de Stéphane. Et vous continuez votre parcours dans le département alors.
5: C'est ça, on s'est levé tôt, puis on continue à bosser après.
3: Bonne livraison à vous, Antoine.
5: Merci.
3: Antoine reprend la route avec son camion. Et moi, je retrouve Stéphane qui confectionne un bouquet.
4: J'ai finalisé une commande, un bouquet pour une cliente que je dois livrer sur l'huisserie. Donc voilà, je suis en train de faire l'emballage et puis on file en livraison après.
3: Et c'est là que je découvre son moyen de locomotion étonnant et silencieux. Mais qu'est-ce que c'est que cet engin ?
4: Ça s'appelle un vélo mobile. La fusée pas de Pesquet, mais de Stéphane. C'est un vélo à la base caréné. C'est une coque qui recouvre le vélo couché de carbone, qui nous permet en fait d'être protégé des intempéries quand je vais en livraison. C'est assez confortable parce que quand on regarde un petit peu le... Comment c'est fait ? En fait, c'est comme si vous faisiez du vélo dans votre canapé. Vous êtes dans votre canapé et puis vous avez...
3: Ouais, on est quand même un peu allongé sur le dos.
4: Je vais vous montrer déjà. Alors, j'ai juste un mini coffre pour mettre juste le petit bouquet. Sinon, j'ai aussi une attache remorque.
3: Mais vous l'avez depuis combien de temps, ce vélo ou cette fusée ?
4: Ça fait 2 mois et demi que je l'ai. C'est une petite histoire dans le sens où j'avais vu une personne qui a circulé avec à côté du magasin. Il s'est arrêté, puis on a longuement discuté. Donc c'est vraiment un rêve d'enfant, en fait. Hein. Ça m'a ramené à le fait que je conduisais des petites voitures un petit peu à pédale.
3: Ce vélo, il est équipé d'un petit toit qui s'ouvre et se referme au-dessus de la tête. Il se pilote avec un Tyler, c'est un guidon en forme de T. Et il y a dessus une manette de frein.
4: Et ici, vous avez carrément les clignotants qu'on entend. Gauche, droite, et puis j'ai feu de code, feu de plein phare, voilà quoi.
3: Et vous faites combien de kilomètres avec ça ?
4: Là, en 2 mois et demi, du fait que j'habite Laval et puis que j'assure des livraisons, je suis à peu près à 1000 kilomètres.
3: Ah ouais ?
4: Ouais, ça veut dire qu'on peut faire des choses autrement que la voiture. Ça prend plus de temps, mais ça m'enrichit de faire ça quelque part.
3: Vous allez dans un rayon de combien de kilomètres pour livrer à domicile ?
4: Allez, on va dire jusqu'à une petite dizaine de kilomètres.
3: Alors, je voulais offrir un bouquet pour ma maman parce qu'il y a bientôt la fête des mères, c'est à la fin du mois. Mais alors, elle habite à 200 kilomètres.
0: Ouais, pas évident. On va voir s'il peut trouver peut-être une solution, Benoît. Sinon, vous en trouverez une pour votre maman. Je me fais pas de soucis là-dessus. À 18h48, la soirée qui arrive tranquillement mais sûrement avec Miley Cyrus, Dream as One, et l'ultra-moderne Solitude pour vous accompagner sur Ici Mayenne. C'est Alain Souchon.

0: Le nouveau titre de Miley Cyrus, Dream As One, 18h55. Dans 5 minutes, les infos, 19h avec Marine Legénie. Pour y arriver, Axel Red, Sensualité. Et demain, soyez bien là dès 16h30. Pourquoi écouter ?
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0: Axel Red, titre de 1993, ici Mayenne, sensualité.
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0: Et vous écoutez la première radio du département, belle soirée 19h. Nous sommes le mardi 12 mai à 19h, les infos, c'est avec Marine Legénie.
2: Où en est-on ce soir concernant l'antivirus? Entourée de médecins spécialistes de l'épidémiologie, la ministre de la Santé vient de donner une conférence de presse. Bonsoir Nicolas Joly.
3: Bonsoir Marine, bonsoir à tous.
2: Alors vous avez assisté à cette conférence de presse pour ici. Stéphanie Rist s'est voulue plutôt rassurante et elle a d'abord fait le point, Nicolas, sur les 5 Français qui étaient à bord de cette croisière.
3: Oui, c'est 5 Français qui sont tous hospitalisés. 4 vont bien, mais une femme de plus de 65 ans, elle, est effectivement atteinte de l'antivirus. La ministre de la Santé, Stéphanie Rist, a donné rapidement de ses nouvelles.
4: Une patiente testée positive à l'antivirus présente en revanche une forme grave et est actuellement en réanimation dans un état grave. Je ne vous en dirai pas plus pour respecter son secret médical.
3: Concernant ces 4 autres Français qui, eux, vont bien, je vous le disais, ils sont à l'isolement en ce moment à l'hôpital Bichat à Paris. Quant aux 22 cas contacts qui ont pris les mêmes avions que les croisiéristes malades, la ministre, là aussi, s'est voulue rassurante.
4: Ils ont tous été contactés, testés, hospitalisés ou en cours d'hospitalisation et font l'objet d'un suivi sanitaire rigoureux.
3: Aucune de ces personnes, aucun de ces cas contacts n'a refusé l'hospitalisation. On sait que certains sont des enfants. Quant à leur retour chez eux, Xavier Lescure, infectiologue à l'hôpital Bichat, imagine 2 scénarios possibles.
5: Le premier, c'est qu'il se passe des choses sur le séquençage, sur des positivités à des endroits qu'on n'aurait pas vu venir en dehors du bateau et des 2 avions. Et dans ce cas, on va aller, je pense, jusqu'au bout de la quarantaine avec un haut niveau de contrainte. Si ça redescend un peu et que les gens ne supportent plus l'isolement et qu'on arrive, on les a formés finalement, on les a acculturés à un isolement, on va aussi les préparer et les mettre en condition pour que leur domicile soit des endroits appropriés à un isolement correct.
3: Et parmi les hôpitaux qui accueillent aujourd'hui ces cas contacts, nous en connaissons désormais 3. Il s'agit des hôpitaux de Bordeaux, Marseille et Rennes.
2: Nicolas Joly, merci. Vous avez suivi cette conférence de presse à retrouver en intégralité sur ici.fr. De son côté, Emmanuel Macron assure que la situation liée à l'antivirus en France est sous contrôle du gouvernement qui a mis en place des protocoles extrêmement rigoureux en consultation avec les meilleurs experts. Fin de citation. Le conducteur de SUV qui a mortellement percuté un cycliste de 27 ans à Paris en octobre 2024 est renvoyé devant les assises pour meurtre. Après un an, une mise d'enquête, la juge estime que cet homme de 53 ans lui a roulé dessus volontairement en retard. Il a emmené sa fille chez un médecin et emprunté la piste cyclable. Il a décidé de faire appel. Les étudiants mobilisés aujourd'hui partout en France pour protester contre les hausses prévues des frais d'inscription à l'université pour les étudiants étrangers non européens, 16 fois plus élevés que pour les Français. À Paris, ils ont manifesté devant le ministère de l'Enseignement supérieur, Noémie Bonin.
6: Marine a 23 ans, elle vient de Biélorussie.
7: C'est vraiment une mesure discriminatoire, raciste. Et c'était vraiment choquant.
6: En master de sociologie, cette année, elle a payé 250 euros de droits d'inscription. Avec cette nouvelle mesure, ce serait près de 4000 euros.
7: Pour moi, ça va signifier que je dois arrêter mes études, ça ne sera pas possible. C'est trop triste. Nous, on vient ici juste pour vivre et apporter quelque chose de bien dans ce pays. Je suis vraiment déçue.
6: Ces frais différenciés en fonction de l'origine des jeunes, c'est une mesure raciste, dénoncent les organisations étudiantes, et en totale incohérence avec les objectifs affichés du gouvernement, assure Suzanne Nijdam, la présidente de la FAGE.
8: C'est des étudiants étrangers, les chiffres de Campus France le montrent, qui rapportent plus d'un milliard de plus que ce qu'ils ne coûtent à la France en participant à toute l'activité économique du pays. Et plus largement, une incohérence scientifique. Actuellement, c'est 44% des doctorants en sciences et techniques et en sciences de l'ingénierie qui sont des étudiants étrangers, qui nous montrent bien que c'est déjà des étudiants qui remplissent nos laboratoires de recherche et qui va créer un gros vide pour la recherche dans le futur en France, qui est un danger majeur par rapport aux objectifs en tout cas affichés.
6: Les syndicats craignent enfin que cette mesure qui touche aujourd'hui les jeunes étrangers soit une porte ouverte à des hausses de frais d'inscription pour tous les étudiants.
2: Reportage à Paris auprès de ces étudiants en colère, signé Noémie Bonin. Si vous prenez le volant pour ce long week-end, vous ne serez évidemment pas les seuls. Demain et dimanche seront les journées les plus chargées sur les routes, nous dit Buzon Futé, avec des bouchons attendus vers l'Atlantique et la Méditerranée. 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Les bords de la Méditerranée qui accueillent 200 000 visiteurs, 40 000 festivaliers et 4 000 journalistes sur la croisette jusqu'au 23 mai. C'est parti pour le Festival de Cannes ce soir. 22 films sont en compétition pour décrocher la Palme d'Or. Aucun suspense, en revanche, pour la Palme d'Or d'honneur décernée cette année à Peter Jackson. Le réalisateur, entre autres, des trilogies du Seigneur des Anneaux et du Hobbit va la recevoir ce soir pendant la cérémonie d'ouverture qui a commencé depuis quelques minutes maintenant.
0: Merci Marine Legénie. Les prévisions en Mayenne, on est loin du Festival de Cannes et de la Côte d'Azur, mais côté ciel, bon, aujourd'hui c'était plutôt sympa pour ce mardi. Demain mercredi, les nuages nombreux, les petites pluies ou averses qui vont démarrer sur le nord du département pour se généraliser ensuite un petit peu partout. Le vent qui va souffler assez fort aussi, un rafale qui pourrait atteindre les 65 km/h. Quant aux températures, au lever du jour, demain de 6 à 8 degrés. Belle soirée sur ICI Mayenne. Je vous retrouve à 19h30 avec des infos pratiques à partager comme tous les soirs. Et jusqu'à 20h, Laurent Petit-Guillaume, 100% années 80. C'est parti.
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10: Bonsoir à tous. Pour certains, c'était leur début de carrière. Pour d'autres, la consécration. Il y a eu des passages éclairs mais marquants et puis des stars d'un jour qu'on a oubliés. Tous ont connu le succès dans les années 80 et jusqu'à 20h, on va les retrouver. Ça commence comme ça.

0: téléphone. C'était Cendrillon.
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0: Une chanson à part dans la carrière de téléphone, composée, écrite et chantée par Louis Bertignac. Il évoque l'histoire d'une femme pendant trois périodes de sa vie. Une vie sacrifiée, détruite par les excès, la solitude, bref, loin d'être un conte de fées. Hein. Bertignac écrit ce texte en pensant à l'actrice Romy Schneider, qui vient de décéder et qu'il aimait beaucoup, beaucoup. Allez, on donne un coup de poing à la tristesse et on écoute la BO de Rocky IV maintenant. Survivor, Burning Heart.
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0: Les avions, c'était Nuit Sauvage. Et le leader des avions vole toujours, mais sans le groupe d'origine. Il s'appelle Jean-Pierre Morgan, il est à l'affiche de la tournée Les années 80, la tournée avec Jean Schultes, Plastic Bertrand, Partenaire Particulier et compagnie. Prochaine date, le 22 mai, à l'Arkéa Arena de Bordeaux. Vous écoutez 100% années 80, et comme on ne se refuse rien, dans un instant, Bill Medley, Jennifer Warnes, The Time of My Life.
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0: Vous écoutez Ici Mayenne, 100% années 80, ça continue dans une minute, après quelques infos.
1: Et trois infos pratiques. A envie de tester votre orthographe dans une ambiance conviviale? Alors réservez votre mardi 19 mai, mardi prochain de 14h à 16h. Une dictée pour les adultes est organisée au point lecture de Linière Orgères. Deuxième info, on vous rappelle qu'il est interdit de circuler et de stationner sur l'avenue Aristide Briand à Château-Gontier sur Mayenne. Et ce jusqu'à mercredi, le 13 mai inclus. Des travaux sont actuellement en cours pour la pose d'un réseau de chaleur, donc interdit jusqu'à demain. Enfin, le forum de la petite enfance aura lieu samedi 30 mai de 9h30 à midi. Cet événement gratuit est ouvert aux familles ayant des enfants de 0 à 4 ans. Au programme, atelier moteur avec une psychomotricienne, un atelier alimentation avec une diététicienne, mais aussi une bulle sensorielle pour les tout-petits, une matinée pour échanger, découvrir ou encore partager des conseils autour de la petite enfance.
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0: Francis Cabrel, c'était Ma place dans le trafic.
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0: Eh ben voilà, Cabrel confronté à la vie parisienne et à ce monde sans cesse en mouvement, ça donne une chanson qui trouve sa place dans l'album Carte Postale, sorti en 81. Pour la suite, j'ai choisi un groupe, enfin plutôt un duo, qu'on a beaucoup entendu en 86 sur les nouvelles radios libres, Good Lux et sa chanson Les yeux de Laura, inspirée du film Les yeux de Laura Mars. Le titre fera un séjour dans le top 50. Bon, malheureusement, ce sera le seul du groupe qui se sépare quelques temps plus tard. Mais le tube est toujours là. La preuve dans 100% années 80.
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0: C'était Jean-Jacques Goldman et c'était Envole-moi. Extrait de l'album Positif sorti en 84, une chanson sur les difficultés que vit une partie de la population dans les cités, un titre hélas toujours d'actualité. La suite de votre soirée, c'est toujours et encore de la musique. Dès 20h, Décibel, Émilie Mazoyer. Mais avant cela, on reste dans les années 80 avec encore une chanson engagée contre l'apartheid, Asibonanga. Johnny Clegg arrive juste après ça.
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1: Belle soirée à tous. Vous écoutez votre radio ici, il est 20h.
2: Il est 20h et c'est Décibel, toute l'actualité musicale avec ce soir une idole, une icône, un héros de la musique disparu il y a 45 ans.

0: Marley à l'honneur à la télé française. C'est suffisamment rare pour être souligné et célébré. C'est ce soir sur M6 avec le film sur sa vie, suivi d'un documentaire inédit, Bob Marley dans le cœur des Français. C'est son réalisateur Lionel Bayon qui est ce soir notre invité.
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0: Au programme de l'actu musicale du jour, dans Décibel, l'anniversaire de Michel Fugain. Le coup de cœur, la découverte du jour, c'est Orla. Oui, oui, comme le bouquin, mais vous allez voir. La chanson s'appelle Champagne, donc l'ambiance n'est pas la même. Le début de notre semaine Eurovision, hein, vous le savez, on a commencé hier avec Lolo Petit Guillaume. Il est là aussi ce soir, alors que ses valises pour la finale de l'Eurovision sont presque prêtes. Avant d'attaquer donc les valses de Vienne, il passera nous faire un petit coucou ce soir dans Décibel, nous parler d'une des artistes très très bien classée chez les bookmakers pour peut-être remporter l'Eurovision. Cette année, en tout cas, c'est l'artiste la plus connue des chanteurs et chanteuses qui vont se succéder samedi soir. Laurent Petit-Guillaume sera là tout à l'heure vers 20h40. On vous donnera aussi des nouvelles de Julien Doré. Vous savez tout, on peut démarrer. Il a cartonné ce film sur la vie de Bob Marley. C'était il y a 2 ans, 2 millions d'entrées pour ce long métrage qui s'appelait One Love.

0: Bob Marley, One Love, diffusé ce soir sur M6 à l'occasion des 45 ans de la disparition de Bob Marley. C'est la première diffusion du film en France sur une chaîne non payante, donc ça fait plaisir. Et puis, c'est pas tout, juste après le film, il y aura un documentaire inédit, Bob Marley dans le cœur des Français, un documentaire que vous signez, Lionel Bayon, bonsoir.
1: Bonsoir Émilie.
0: Bienvenue dans Décibel. Merci. Alors ce soir, votre travail passe à la télé. Lionel Bayon, vous êtes journaliste, réalisateur donc, et on vous doit notamment un documentaire sur le label Stax, label légendaire de soul américaine que vous aviez réalisé pour Arte. Là c'est pour M6 et c'est sur Bob Marley. Comment est-ce que vous avez reçu cette proposition de vous attaquer à un tel mythe?
1: C'est mon producteur qui a reçu une commande de la part de la chaîne et donc il voulait mettre en avant Bob Marley en deuxième partie de soirée après la diffusion du film One Love, et donc on a cherché un angle plutôt original puisque Bob Marley, tout le monde connaît un peu sa vie, son œuvre, et donc ouais, on voulait un peu partir dans une autre direction. Et donc on a décidé de mettre l'accent sur cette relation qu'a entretenu le Rastaman, le roi du reggae, avec le public français, avec France.
0: Dans le cœur des Français. Non. Pour le coup, c'est vrai parce que il n'y a pas une fête, un mariage, un apéro sur la plage sans Bob Marley en France. Il n'a pas passé
1: partout.
0: Partout. Mais nous, étant très chauvins, on est très contents. Voilà, de dire que il y a des artistes qui sont internationalement reconnus, mais qui sont pas dans le cœur des Français. Je vais dire ça va faire râler les fans, mais par exemple un Bob Dylan, on le connaît en France, mais il n'est pas dans le cœur des Français, il n'est pas dans toutes nos playlists, toutes nos radios. Aujourd'hui encore, toutes les radios passent du Bob Marley en France. Enfin, y a vraiment un attachement qui est très très fort, donc c'était une super bonne idée de partir là-dessus.
1: Et même sur les plateformes, il y a plus d'un million d'écoutes par jour des titres de Bob Marley en France. Voilà. C'est énorme.
0: Voilà, 45 ans après sa mort. C'est incroyable. Alors, juste pour dire deux mots du film Bob Marley One Love, vous l'avez vu, vous?
1: Oui.
0: Ah, donc vous allez peut-être le revoir ce soir, je ne sais
1: pas.
0: Mais en tout cas, ça couvre une période assez courte, finalement, de la vie de Bob Marley. C'est quand il est obligé de quitter la Jamaïque après une tentative de meurtre sur sa personne. Et il est à Londres, un peu exilé. Il fait d'ailleurs un petit passage à Paris dans le film aussi. Et c'est le moment où il prépare l'album Exodus.

0: De l'avant-première du film, quand il est sorti au cinéma il y a 2 ans, j'ai eu la chance de rencontrer son réalisateur, Reinaldo Marcus Green, et il nous parle de Bob Marley.
1: Absolument, je suis fan de Bob. Il est parfait, intouchable, un prophète, vu comme dentelle dans plusieurs domaines. Nous voulions donc faire un film qui pourrait le rendre plus humain, montrer qui était l'homme derrière ses t-shirts, ses pins, ses sacs.
0: Les posters.
2: Yeah, the posters. He's everywhere. Bob is everywhere. Like, but.
1: Oui, les posters. Bob est partout. Mais c'est intéressant. On ne sait pas grand-chose. Moi, en tout cas, j'en savais très peu. J'avais entendu ces chansons des centaines de fois, sans jamais disséquer les paroles. Je n'avais jamais pris le temps de me poser pour comprendre d'où il venait, pourquoi il chantait, et ce film m'a permis de le faire.
0: Très intéressant, hein, le réalisateur du biopic Bob Marley était dans la pop culture, donc évidemment connaissait Bob Marley, mais n'était pas fan. C'est votre cas aussi.
3: C'est exactement pareil.
0: Et c'est un regard qui est très très intéressant, parce qu'évidemment, si on demande à un fan de réaliser un documentaire sur Bob Marley, bon ben voilà, ça va être sans doute très doux, mais c'est peut-être un point de vue voilà qui manque, on va dire, de profondeur. Ouais. Vous, Lionel Bayon, évidemment, vous saviez qui c'était, mais vous n'étiez pas vraiment dans l'amour absolu de cet artiste. Qu'est-ce que vous avez appris, réalisé? Est-ce que vous l'aimez plus après avoir fait le film qu'avant?
3: Aujourd'hui, oui.
0: Ouais. Ah, intéressant.
3: Oui. Aujourd'hui, oui, puisque maintenant, effectivement, quand j'étais adolescent, j'étais bercé. Bob Marley faisait partie des soirées, le reggae. Au départ. Et là, finalement, en travaillant sur ce projet de documentaire, j'ai découvert un homme sensible, engagé, avec une histoire incroyable et un parcours qui l'a amené là où il était jusqu'en 1981, au sommet de sa gloire. Voilà.
0: Ouais.
3: Donc, en France, il est venu pas si souvent que ça. Il est venu 3 ou 4 fois maximum. La première fois, c'était en 1977, en mai 77, il y a maintenant bientôt 50 ans, pour son premier concert au Pavillon de Paris, 12 000 personnes. Vous imaginez ?
0: Dès la première venue en France.
3: 12 000 personnes. Et ensuite, il est revenu l'année d'après également, encore au Pavillon de Paris. Et pour finir en apothéose, en 1980, sur la tournée Uprising, où là, il a fait une tournée en province. Il faut savoir que Bob Marley a tourné à Orléans, à Dijon, à Toulon, à Bordeaux, à Lille.
0: Ça pourrait être un partenariat ici, hein, c'est toutes nos villes. Incroyable.
3: Il est parti sur les routes de France, il a fait une dizaine de villes pour finir en apothéose au Bourget devant 50 000 personnes.
0: Ouais, c'est incroyable. Et donc, alors, sa présence médiatique est très courte. Évidemment, il meurt très jeune, hein, Bob Marley.
3: Ans.
0: Voilà, il meurt à 36 ans. Les artistes à qui vous avez parlé, parce qu'évidemment, vous vous êtes adressé à des artistes qui ont été influencés par le travail de Bob Marley. Je pense notamment à Princesse Erika.
3: Qui l'a vu deux fois en
0: elle
3: concert.
0: Elle l'a vu en concert. Qu'est-ce qu'elle vous raconte?
3: Princesse Erika, elle se prosterne devant Bob Marley. Elle l'a vu, elle était une jeune adolescente. Elle faisait du sport. Et également de la musique, elle commençait la musique, et là, quand ça a été la révélation de le voir en concert, et c'est ce qui lui a donné cette motivation pour devenir la première femme chanteuse de reggae en France.
0: Mais oui, et avec le succès qu'on connaît en plus, Princesse Erika, elle est fan. Contrairement à vous, quand vous entendez parler des fans de Bob Marley, alors comme elle, qui pour le coup, voilà, elle est tellement liée que c'est son métier, donc il y a même un truc un peu cosmique. Mais est-ce que vous pensez qu'il manque une partie justement de l'homme complexe qu'était Bob Marley, parce qu'on dit icône, on dit perfection, etc. Ça restait quand même un type comme les autres, enfin mieux que les autres, mais quand
3: mieux
0: même un
3: que
0: type.
3: Les autres. Ouais. Moi, j'ai découvert également que c'était un homme à femme.
0: Oui, un coureur de jupons. Mais ça. C'est pas dans le film.
3: C'est pas dans le film, on sous-entend un tout petit peu, mais non, c'était un très très gros séducteur, Bob Marley.
0: Ah bah dans le film, c'est pas compliqué, il y a un sous-entendu, à un moment, il fait genre un clin d'œil à une journaliste, et ça, donc, c'est censé nous faire comprendre qu'il a couché avec la moitié de l'hémisphère nord. Parce qu'aussi, le film, alors pas le vôtre, le film hollywoodien, le One Love, celui qui passe en premier ce soir dans le double programme d'M6, il est validé par la famille, et notamment par la veuve de Bob Marley. Donc on peut pas...
3: Qui a été quand même la seule femme avec qui il est resté marié et avec qui il a eu 3 enfants. Mais Bob Marley, c'est une dynastie également, hein. C'est 13 enfants, je crois, officiels.
0: Ouais.
3: plus peut-être certainement des officieux.
0: Allez savoir, il y en a peut-être un à Orléans, on ne sait pas,
3: Orléans,
0: aujourd'hui. La tournée française, vous imaginez. Bon, en tout cas, ce qui est très intéressant, c'est que voilà, le film, évidemment, ayant été réalisé avec l'accord de la famille, il y a toutes les musiques, il y a accès à tout, aux archives, etc. C'est super. Et puis après, voilà, les choses qui étaient peut-être un petit peu trop embêtantes pour être dites dans le film, embêtantes pour la famille, voilà, ça n'empêche pas d'en parler dans votre documentaire et puis dans tout un tas de bouquins aussi qui existent sur Bob Marley.
3: Exactement.
0: Allez, écoutons-le, tiens, ce cher Bob, Get Up, Stand Up, parce que ça fait pas de mal. Un petit Bob Marley dans vos oreilles, sur votre radio, ici, c'est Décibels.

0: Jeune homme, lève-toi, bats-toi, chanteront quelques années plus tard les Nègres Marrons. Et voilà, fortement inspiré de ce Get Up, Stand Up, Don't Give Up the Fight. Bob Marley à l'honneur ce soir sur M6. Double programme, ça commence un petit peu après 21h avec le biopic, le film officiel sur la vie de Bob Marley, One Love. Et puis ensuite, mon invité, Lionel Bayon, va voir à la télé son documentaire Bob Marley dans le cœur des Français. Ce sera à 23h, un documentaire inédit. Donc, on l'a dit, vous êtes allé voir des artistes, mais pas que. Lionel Bayon, il y a aussi dans votre docu des footballeurs.
1: Eh oui.
0: Et notamment Lilian Thuram. Alors, je crois que ce Get Up, Stand Up, c'est sa préférée.
1: C'est la chanson préférée de Lilian Thuram, qu'il écoutait avant chaque match quand il jouait en Italie. Et Lilian Thuram, champion du monde 98, a été vraiment baigné dans le reggae, dans Bob Marley. Il regarde ça avec des étoiles dans les yeux. Ouais. Puisque, enfin voilà, Lilian Thuram, on connaît tous son combat contre les discriminations.
0: Bien sûr. Ah oui, très engagé contre le racisme.
1: Voilà, et donc, forcément, ça interpelle le champion du monde.
0: Évidemment.
1: Et on a également Guillaume Ouarou, qui est donc l'ancien attaquant vedette du Paris Saint-Germain, qui, alors lui, est un fan également absolu de Bob Marley. Il est tatoué également la tête de Bob Marley sur sa cuisse, et donc il nous montre justement son tatouage. Et lui, Guillaume Ouarou, fait une carrière un peu dans la musique. Il va nous faire une petite surprise à la fin du film.
0: Ah, faut pas rater alors, si vous êtes fan de foot et de musique, ça va vous plaire ce Bob Marley dans le cœur des Français. Que ce soit Princesse Erika ou Lilian Thuram ou Guillaume Ouarou, quand vous les contactez et que vous dites Bob Marley, c'est le sésame, tout le monde vous dit oui, tout le monde est ok pour parler de Bob Marley en fait.
1: Eux, ils ont dit oui.
0: Ouais. Ah, il y a des gens qui ont refusé.
1: Il y a des gens qui ont refusé, mais peut-être par le planning qui était un peu serré. Mais bon, il y a certains, on avait contacté 2-3 autres artistes qui n'ont malheureusement pas donné suite, mais...
0: Tété est dans votre documentaire.
1: Formidable. Ouais. C'était ma première interview.
0: Il est venu avec sa guitare, évidemment.
1: Il est venu avec sa guitare et il va jouer un petit morceau de Bob Marley. Ça faisait 20 ans qu'il n'avait pas joué. Tété, c'était la première interview quand on a démarré les tournages et il a mis la barre très très haute, Tété.
0: Ah, c'est bien, Tété que vous connaissez pour À la faveur de l'automne, qui est grand fan de Bob Marley et qui sera bientôt d'ailleurs dans Décibel. Je fais un petit aparté parce que lui aussi prépare son retour en musique. Ouais. Alors il y a un personnage génial dans votre documentaire Bob Marley dans le cœur des Français, c'est Jackie. Oui, les enfants du Club Dorothée, c'est Jackie du Jackie Show. Qu'est-ce qu'il a fait, Jackie, quand Bob Marley est venu en France? Il avait un rôle clé et particulier.
1: Alors, Jackie, avant d'être donc l'animateur télé à Récréa 2, mais également pour les émissions d'Antoine Decaune, que ce soit Les Enfants du Rock,
0: Platine 45,
1: Chorus et tout, il a été attaché de presse. Il a démarré en 1973, il a été attaché de presse pour Phonogramme et donc il s'est occupé de la carrière, en tout cas, il s'est occupé en France d'artistes comme Elton John, comme Serge Gainsbourg et Bob Marley. Et donc en 77, il a été l'accueillir à l'aéroport.
0: Pour sa première venue en France, Jackie était l'attaché de presse de Bob Marley. Alors son témoignage, il est évidemment inestimable parce qu'il était vraiment au plus près de lui. Alors sans tout dévoiler, parce que vous allez voir ça à la télé tout à l'heure à 23h, mais une anecdote ou un souvenir que Jackie a partagé et qui vous a marqué, vous?
1: Il y a cette j'ai pas envie de dévoiler cette anecdote puisque non, mais disons qu'on était dans une période où Bob Marley était la grande star et donc il avait des facilités
0: Et là, vous vous dites, oh là là, mais dites donc, il a l'air très gêné. Oui, et pourtant, tout est vrai. Donc, regardez bien le documentaire Bob Marley dans le cœur des Français.
1: Mais Jackie également a organisé, parce que Bob Marley donc, est un fan absolu du ballon rond et donc du football, et donc il a organisé un match de foot lors de sa venue en mai 77. Bob Marley et les Wailers ont rencontré une équipe de journalistes rock qui s'appelait les Polymusclés.
0: Très bon nom. C'est ça, ils étaient tellement heureux, les journalistes français, de jouer contre l'équipe de Bob Marley. Bien sûr, bien sûr.
1: Il y a Francis Dordor, donc, qui est également le biographe de Bob Marley, journaliste musical, et qui a été l'un des premiers, même le premier à écrire sur le reggae et sur Bob Marley en France dans les années 70, à disputer ce match qui est rentré un peu dans l'histoire.
0: Oui,
1: parce
0: il y a des photos encore.
1: Il y a des photos, il y a des images. Il est rentré dans l'histoire parce que cette blessure, on va révéler qu'il y a un début de cancer. On lui conseille
0: de se faire soigner,
1: d'amputer son orteil droit. Mais Bob Marley va refuser parce que dire à Bob Marley, on va t'amputer le pied droit, mais tu ne pourras plus jamais jouer au foot ou danser sur scène, c'est impensable.
0: Et puis il y a sa religion aussi, hein, le rastafarisme, qui est hyper important pour lui. Alors ça, c'est un petit peu plus évoqué que ses conquêtes féminines dans le, dans le film, dans le biopic. Vous, dans votre documentaire, le côté religieux, le côté politique aussi de Bob Marley, c'est quelque chose qui est important.
1: Ah, c'est très important pour lui.
0: Ouais.
1: C'est très important. C'était quand même l'homme du peuple, parce qu'il faut savoir que Bob Marley a quand même eu une enfance, même où il avait vécu dans la pauvreté la plus totale, ouais. Et il a eu son salut par son courage, son abnégation, par sa passion pour la musique et le football aussi. Et c'est un homme de paix, c'est un homme de tolérance. Et donc, les messages politiques qu'il fait passer à travers ses chansons sont très, très, très, très importants.
0: On pense notamment à Redemption Song, qui est une chanson qui regarde en face. Et à l'époque, il n'y en avait pas des masses. Et aujourd'hui, il n'y en a toujours pas une foultitude. Les années d'esclavage et de traite des Noirs.

guitare-voix assez mythique, ce Redemption Song, qui donne d'ailleurs une jolie scène dans le film, dans le biopic Bob Marley, One Love. On va l'écouter, Bob Marley, avec Jamming, histoire de vous faire danser, parce que c'est aussi de la musique de fête. Et je vous redonne les infos essentielles. Hein. Ce soir à 21h, le biopic, à 23h, le documentaire de mon invité, Lionel Bayon, c'est Bob Marley, dans le cœur des Français, et c'est sur M6.

Le film sur la vie de Bob Marley, One Love, qui avait cartonné au ciné il y a 2 ans, 2 millions d'entrées en France, est diffusé tout à l'heure à 21h sur M6.

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1: Des nouvelles de Julien Doré, l'anniversaire de Michel Fugain, le coup de cœur, la découverte du jour, Orla, et puis notre Laurent Petit-Guillaume qui est en train de boucler ses valises. Demain, il sera à Vienne pour la finale de l'Eurovision, mais ce soir, il est encore en studio avec nous. Laurent Petit-Guillaume, notre envoyé spécial Eurovision et notre expert en la matière, va ce soir venir vous parler d'une des candidates 2026 les plus mondialement connus. Et puis on continue à parler de Bob Marley avec mon invité Lionel Bayon. Lionel Bayon, dans votre documentaire Bob Marley dans le cœur des Français, il y a Jackie, Lilian Thuram, il y a Guillaume O'Haraud. Ben oui, il y a des footeux puisque Bob Marley adorait le foot et les footballeurs adorent Bob Marley. Princesse Erika, vous nous l'avez dit, qui elle l'avait carrément vu en concert quand elle était toute jeune. Le chanteur Tété. Il y a un autre artiste, c'est Shaggy. Shaggy qui est devenu un roi du reggae.
2: C'est le Jamaïcain numéro un aujourd'hui, ouais. Shaggy. Et donc, on a profité de son passage à Paris pour lui parler un petit peu de Bob Marley et du reggae. Voilà.
1: Mais c'est intéressant, son point de vue, vu de Jamaïque, justement. Alors, même si Shaggy, je pense qu'il ne vit pas 100% de l'année en Jamaïque, mais l'idée, c'est que, par exemple, nous, vu de France, c'est une expérience personnelle mais qui m'a énormément marquée. Vu de France, on se dit, la musique grunge, Kurt Cobain, inoubliable. Sauf qu'aujourd'hui, quand vous êtes journaliste et que vous allez à Seattle et que vous allez interviewer des gens sur Kurt Cobain et sur Nirvana, les gamins connaissent pas tellement, c'est un peu passé quoi. On vous dit, ah bon, oui, Nirvana, mais c'est un truc des années 90, et voilà. Alors nous, vu de France, Bob Marley est toujours iconique, vu de Jamaïque aussi.
2: Exactement.
1: Voilà, donc c'est quand même intéressant.
2: Même si aujourd'hui le reggae période de Bob Marley, je vais pas dire qu'il n'existe plus, mais moins populaire.
1: Ouais.
2: Parce que maintenant c'est le reggaeton, c'est le dancehall qui ont pris le pas sur le reggae.
1: Mais le reggae plus classique.
2: Classique, ouais. Voilà. Mais Shaggy a vécu effectivement jusqu'à ses 8-9 ans en Jamaïque et ensuite il est parti aux États-Unis. Mais il a toujours une maison à Hopwood également, enfin là où vivait également Bob Marley. Et donc c'était intéressant d'avoir un peu son point de vue aussi. Sur Bob Marley.
1: 45 ans après la mort de Bob Marley, il y a des musiciens qui font vivre sa musique. Ça s'appelle un tribute band, hein. Il n'y en a pas qu'un autour de Bob Marley et des Wailers. Donc ils font des concerts avec les chansons de Bob Marley, les gens vont les voir. Il y a ça pour des grands groupes aussi, comme les Beatles par exemple ou Pink Floyd. Parlez-nous du vôtre, du tribute band qui est...
2: Alors le groupe s'appelle Axton, ils sont originaires de la région de Marseille. Et donc, depuis 7-8 ans, il tourne un petit peu dans la France. Et reprenons le répertoire de Bob Marley. Le chanteur s'appelle Emmanuel Laduca. Et vous le verrez, il a des dreadlocks hyper imposantes. Il a une voix, par contre, qui ressemble énormément à Bob Marley. Et donc, on est allé un soir, le 14 février, jour de la Saint-Valentin, à un concert donc à Istres. Et la salle était pleine. 400 personnes qui étaient venues écouter Bob Marley, voilà, tout simplement. Et c'était toutes les générations, bon, beaucoup de quinquagénaires, mais septagénaires même, des personnes de 70 ans qui venaient se déhancher sur du Bob Marley.
1: Il y a beaucoup de gens qui vous ont parlé de Bob Marley. Il y a ceux qui sont évidemment devant votre caméra. Et puis voilà, j'imagine que vous avez enquêté énormément sur lui. Vous nous avez dit tout à l'heure qu'après avoir fait ce film, vous l'aimez plus qu'avant. Donc ça, c'est plutôt très très bon signe. Mais qu'est-ce que vous avez appris sur lui? Qu'est-ce que vous avez découvert sur Bob Marley en travaillant sur ce film qui vous a étonné, par exemple?
2: Toute la dimension politique des chansons de Bob Marley.
1: Oui, parce qu'elle s'est peut-être un petit peu diluée, finalement, cette dimension politique avec les années. Et c'est vrai que je sais pas si tout le monde était au courant dans les années 70 de ses engagements. Mais c'est vrai qu'aujourd'hui, on se dit pas que c'est forcément un chanteur engagé. En fait, il l'est.
2: Oui, parce que, au départ, on peut penser la musique reggae, le Bob Marley, on peut penser à une musique un peu ensoleillée,
1: oui,
2: exotique, un peu
1: dansante,
2: ouais. Légère. Mais derrière tout ça, il y a quand même des paroles qui sont puissantes, qui sont énormément puissantes. Et c'est pour ça qu'en France, au milieu des...

0: années 70, il a trouvé un écho immédiatement. On traverse une crise économique, il y a des tensions sociales, il y a le début de la montée du chômage. Avec toute cette population issue de l'immigration également, qu'elle vienne de l'outre-mer ou d'Afrique, sont vite, conquis par la musique et par les textes de Bob Marley.
1: Et vous l'avez dit tout à l'heure, Bob Marley savait aussi faire des chansons d'amour. Et ce qu'on n'apprend pas dans le film officiel, mais qu'on aborde un peu dans le documentaire, c'est que toutes les chansons d'amour n'étaient pas pour la même fille.

0: Soul satisfait mon âme. 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Vous voyez ce que je veux dire, Bob Marley. Il y a plusieurs niveaux de lecture parfois. Merci beaucoup d'être venu nous voir, Lionel Bayon. Merci infiniment. On regardera votre documentaire tout à l'heure à 23h, Bob Marley, dans le cœur des Français. Et puis le film à 21h, Bob Marley, One Love. Vous savez déjà le thème de votre prochain documentaire ?
1: Pas encore.
0: Bon, eh bien, vivement la suite. Et à bientôt, voici Bob Marley. Quelle surprise ! 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

0: est-ce que c'est de l'amour, demandait Bob Marley. Alors c'est drôle, hein, on entend un petit peu de reggae et hop, qui arrive en studio un peu plus tôt, c'est Laurent Petit Guillaume, ça va Lolo?
1: Oui, mais c'était prévu.
0: Alors voilà, normalement tu viens nous parler d'Eurovision, oui. Et on en parlera tout à l'heure, mais là quand même, il faut que tu viennes sur ce Bob Marley, puisque toi, tu as été au concert dont on parlait avec, oui. Avec mon invité, ouais. Le concert de Bob Marley au Bourget.
1: Exactement, bah, j'étais pas très grand, mais j'étais déjà quand même assez grand pour voir au loin cette scène, et j'ai un souvenir. Pourquoi j'y suis allé? Parce que en fait, j'habitais encore chez mes parents, ouais. Et nous, on habitait à Bonneuil-en-France, qui est la commune au bout des pistes.
0: Au bout des pistes du Bourget. Voilà. Ah oui, donc t'étais tout près, quoi.
1: Bah, c'est-à-dire que je pouvais rentrer, si tu vois ce que je veux dire. Voilà. Et donc, je me suis faufilé.
0: T'as pris le chemin qui coûte pas cher.
1: Voilà, exactement.
0: C'est un bon chemin, ça.
1: Et alors, j'ai un souvenir, et c'est normal, puisqu'on vient de m'expliquer que c'est le premier concert où il y a autant de monde. Ouais. J'ai un souvenir de beaucoup de monde autour de moi. La scène au loin, la musique, évidemment, il n'y avait pas d'écran à l'époque pour retransmettre ce qu'il y avait sur scène.
0: Écran géant.
1: Donc, moi, tu veux, Bob Marley, je l'ai vu grand comme ça. Ouais. Mais je me souviens de cette ambiance absolument incroyable. Et puis surtout de ce monde. J'avais jamais vu autant de monde réuni et dans une ambiance, imagine, très chaleureuse, on va dire comme ça.
0: Alors, il faut que tu vois le documentaire, ouais. Ce soir, ça va te rappeler des souvenirs.
1: Je vais voir le film et le documentaire. Et pour l'anecdote, quelques semaines plus tard, c'est le pape qui est venu au Bourget. Et ben, j'y suis allé aussi.
0: Il est très bon public, alors, en fait,
1: ça me faisait une sortie.
0: À tout de suite pour parler d'Eurovision, mais avant, je vous donne des nouvelles de Juju Doré.
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0: Julien Doré qui avait commencé sa tournée en laissant son fils en choisir le nom. Hein. Le petit avait hésité entre Prout et Pestacle. Et finalement, c'est Pestacle qui a été retenu, hein, c'est pas plus mal. La tournée a été un véritable triomphe avec plus d'un million de spectateurs. Et l'aventure va se terminer au cinéma. Julien Doré vous donne rendez-vous pour une projection unique partout en France. Ça sera le jeudi 2 juillet, le film Le Dernier Pestacle, filmé il y a moins de 3 semaines à Paris-Bercy. C'est l'occasion de profiter d'une manière totalement immersive de tous les effets spéciaux, baleines et autres cabrioles de Julien Doré sur scène. Les tickets sont déjà en vente sur le site juliendoréaucinéma.com. Et nous, on célèbre ça en écoutant son très très beau duo avec Francis Cabrel, une reprise de William Scheller sur l'album Imposteur, un homme heureux.
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0: Francis Cabrel, un homme heureux. Oh, ça me fait des émotions.
1: C'est beau.
0: Ah, ça aussi, ça fait des émotions. L'Eurovision.
1: Oh là là là là.
0: Laurent Petit Guillaume sera dans Décibels tous les soirs de cette semaine. Mais ça aussi, ça me fait énormément d'émotions. Comment ça va, Laurent?
1: Ben ça va bien. Moi, je suis content d'aller en Autriche et à Vienne, même si je ne vais pas visiter toute la ville.
0: Mais oui, si, impératrice. Alors, c'est demain que tu t'envoles, mon cher Laurent. Ouais. Tu seras sur place à Vienne demain soir.
1: Absolument.
0: On se parlera par les airs. Je pense qu'on t'entendra très, très bien. Mais là, voilà, c'est ton dernier soir au studio avant de partir à l'Eurovision. Et tu avais envie ce soir.
1: Alors. Ce soir, hier, je vous ai parlé de l'histoire de l'Autriche et de l'Eurovision. Oui. C'est très lié. Ils sont très Eurovision, les Autrichiens. Là, je vais vous parler de quelque chose de très important pour les téléspectateurs que nous sommes, que vous êtes, et les spectateurs dans la salle. C'est la salle de spectacle.
0: Ah,
1: tous les ans, les pays sont vraiment en concurrence les uns les autres pour avoir le plus d'effets spéciaux, le plus de nouveautés. Eh bien, il y en aura cette année. Vraiment, les Autrichiens se sont cassés,
0: la tête.
1: Voilà. Donc ça se passe. Alors, je ne parle pas du tout allemand ni autrichien. La salle s'appelle la Weiner Stadthalle.
0: Ben, c'est pas mal.
1: Voilà.
0: Alors, vous avez fait espagnol LV2.
1: Ouais,
0: ça se sent,
1: vrai,
0: c'est mais
1: vrai.
0: C'est pas grave.
1: Alors, la scène, vous allez voir une espèce de surface comme ça, incurvée en forme de feuille. C'est un grand LED immense.
0: Pas mal, ça.
1: Avec évidemment des écrans tout autour, mais un immense écran qui va prendre de l'autre côté. Là, je fais avec les gestes, avec la main, alors que c'est de la radio. Mais c'est pas grave. Très important, il y aura également pour la première fois. Tu sais ce que c'est la Green Room?
0: La Green Room, c'est l'endroit où les artistes, on les voit juste avant de rentrer sur scène et juste après, c'est ça?
1: Où il y a la délégation.
0: Oui, c'est ça.
1: Ils sont tous alignés, la délégation, et ils regardent leur artiste sur scène. Là, il y aura une passerelle qui ira de la scène à la Green Room, ce qui fait que les spectateurs dans la salle pourront voir passer devant eux l'artiste ou les artistes.
0: Ah,
1: ça, c'est nouveau. 28 caméras disposées. Un dispositif utilisant l'utilisation de deux grues d'Estédicam. Il y en aura 4 afin d'offrir aux téléspectateurs un rendu cinématographique. Il paraît que c'est la première fois que ce système de caméra donnera vraiment la qualité du cinéma.
0: Alors, vous me faites plaisir, vous ne regardez pas ça sur votre téléphone comme des petits cochons. Cette année, on se met sur un grand écran.
1: Ah bah oui, dès samedi soir.
0: Oui, c'est important.
1: Si on parlait des concurrents.
0: Oui, alors. Moi, j'aime bien les découvrir grâce à Laurent. Tu nous emmènes où?
1: Ah, je vais vous emmener en Grèce.
0: Oh,
1: il fait partie des favoris. Et ça grimpe. Il était deuxième ou troisième aujourd'hui dans les favoris. Moi, je trouve ça absolument insupportable. Mais il est rigolo. Il s'appelle Akilas. Il est déjà connu en Grèce. Il a sorti un single en 2024 qui a très bien fonctionné. C'est un autodidacte. Il n'y a pas si longtemps que ça. Il paraît qu'il y a à peine 6 mois, il chantait encore dans la rue.
0: Ah.
1: Et bon, il a fait comme tout le monde. Il a mis des vidéos sur TikTok. Mais il a fait quand même des études de musique, de théâtre. Et c'est un vrai personnage de dessin animé. D'ailleurs, sa chanson insupportable ne s'inspire pas des dessins animés, mais plutôt des jeux vidéo.
0: On l'écoute, ce gars que tu n'aimes pas?
1: Ferto.
0: Allez.
1: C'est génial.

0: Écoute,
1: sweep aperto.
0: Un petit côté oriental.
2: Ah bah oui, évidemment, pour la Grèce. Écoute, oui, alors ça te fait penser à un jeu vidéo. Moi, ça me fait penser à un ecstasy, mais périmé. Ah voilà, des drogues mais... de synthèse qui coûtent le moins cher possible en soirée. Et hop, on entend ça tout de suite. Ah si, si, je vous jure, c'est la musique d'attente quand on appelle le dealer. C'est incroyable. Non, on rigole.
0: Mais il faut rigoler.
2: Oui, il vaut mieux.
0: Parce que justement...
2: Ça marche à l'Eurovision.
0: Ce qui marche à l'Eurovision, c'est aussi l'humour. Il y en a eu tous les ans. L'année dernière, Café Macchiato, c'était très très drôle. Mais ils n'ont pas gagné. Et lui, bah, c'est drôle, c'est un vrai personnage. Il y a du rythme, il y a ce...
2: Okay.
0: Bon, on verra. Ah, très important, j'ai failli mettre dans ma valise avant de partir mon drapeau bleu, blanc, rouge que j'actionne tout.
2: Oui.
0: Interdit cette année.
2: Plus de drapeau.
0: Ah, on n'a pas le droit. Pourquoi? Mais attention, on peut s'en procurer dans la salle. Pourquoi? C'est une raison très intéressante. Ils seront tous inifugés. Et ce, à cause de l'accident à Crans-Montana, en Suisse.
2: Ah oui, on va mettre le feu. Oui, et ok. Là,
0: c'est plutôt pas mal, mais j'avertis tous ceux qui veulent partir là-bas et qu'on leur place pour aller dans la salle. N'emmenez pas vos drapeaux.
2: Petits accessoires.
0: Bon, on peut les utiliser dehors, bien sûr, mais pas à l'intérieur.
2: Laurent, est-ce qu'on ferait pas un petit tour du côté de l'Italie?
0: Ah là là, alors lui, je peux te dire, il a le plus grand sourire du monde. Il a au moins un...
2: Mais toi aussi, quand tu parles de lui.
0: Non, mais lui, il a des vrais, une dentition, je sais pas, XXL. J'ai jamais vu quelqu'un avec autant de dents. Quand il sourit, mais c'est énorme, quoi. Ça fait mal aux yeux. Il s'appelle Sal da Vinci. Son vrai nom, c'est Salvatore Michael Sorrentino.
2: Oh,
0: c'est un Napolitain.
2: Mais Sorrentino, eh ben, c'est le nom de ma famille en Sicile, évidemment. Mais bien sûr, on s'appelle Sorrentino depuis 200 ans.
0: Mais c'est peut-être ton cousin.
2: C'est mon cousin. Ah, votez pour lui. On l'écoute.
0: Oh ben,
2: c'est
0: si
2: mon cousin.
0: Allez, on y va. Alors, ça

0: Ah ben c'est sûr, il va gagner.
1: Allez les Sorrentino!
2: Il a déjà gagné, comme tous les ans, le festival de San Remo, qui est très important en Italie. Et généralement, le gagnant du festival de San Remo part pour l'Eurovision. Les Italiens y croient, et beaucoup de bookmakers également.
1: Ok.
2: On verra. Concernant l'organisation, l'UEFA a annoncé une nouveauté cette année. Figure-toi qu'il y aura l'Eurovision Asia, qui aura lieu à Bangkok. Et oui, en novembre prochain.
1: Il y a déjà plein de pays, j'ai vu qu'ils sont inscrits.
2: Bangladesh, Bhoutan, Cambodge, Laos, Malaisie, Népal, Philippines, Corée du Sud, Thaïlande, Vietnam, etc., etc. Invité d'honneur l'Espagne, qui ne participe pas cette année à l'Eurovision en Autriche. Mais ils iront là-bas, à Bangkok, en novembre prochain. On revient à un candidat également qui fait partie des favoris et qui sans doute va encore subir des choses pas très agréables. Je voulais parler de l'Israélien, il s'appelle Noah Beitan.
1: Oui. Bah, j'ai justement c'est la présence de l'Israël, ouais. C'est pour ça que l'Espagne
2: oui,
1: ne vient pas.
2: Oui, il y a 5 pays qui viennent pas,
1: d'autres pays,
2: etc.
1: Ouais, ouais.
2: Il chante divinement bien, c'est un peu le Amir de là-bas, il est déjà très connu en Israël, il a une super voix, il chante en hébreu, en anglais et en français, et ça s'appelle Michel.

0: avec mon cousin italien. Mais c'est pas mal. Mais surtout, oui, on dirait vraiment Amir.
1: Mais
0: en fait.
1: Oui, bah
0: c'est
1: oui.
0: C'est complètement Amir.
1: Il est bien connu là-bas. Il a gagné une émission de télévision identique à The Voice, etc., qui s'appelle Ako. Bah, je parle pas bien non plus hébreu, hein, excusez-moi.
0: Pardon.
1: Akokav Abba. Il l'a remporté en janvier dernier. Il a une super voix.
0: Gypsy King. Il prononcera très bien. Mais autrement, ce n'est pas possible. Donc, voilà. Tu nous as fait écouter la Grèce, l'Italie, l'Israël.
1: Trois favoris. Et la France est favori également. Hein.
0: Ah oui.
1: On oscille entre 4e et 5e en ce moment.
0: Bon,
1: mais on y croit, on l'écoutera mercredi. Tout le monde connaît cette chanson et on adore Monroe. Évidemment, on va là-bas surtout pour la soutenir.
0: Et l'Australie, alors qu'est-ce qu'elle fait là?
1: Extraordinaire. L'Australie, tu la connais ou pas, Delta Goodrum?
0: Oui, mais je la connais des années 2000.
1: Oui. Ouais. C'est une chanteuse très, très, très connue. Elle a vendu des millions de disques, notamment dans son pays.
0: L'Australie.
1: Elle est également actrice, femme d'affaires, elle a vendu plus de 9 millions d'albums et elle a même lancé son parfum, son premier parfum qui est devenu le parfum le plus vendu de l'histoire en Australie.
0: Oui, non, mais voilà.
1: C'est une femme d'affaires.
0: C'est une immense
1: star. Et c'est surtout une grande chanteuse, Delta Goodrum. Elle est magnifique, elle a une voix incroyable, je trouve que sa chanson mériterait carrément de gagner. Alors je me suis posé la question et j'ai posé la question aux Eurofans qui sont beaucoup plus au courant que moi. Si jamais l'Australie gagne, est-ce qu'on va en Australie? Non.
0: Ah, le concours sera pas organisé en Australie l'année prochaine.
1: Bah t'imagines. Enfin, moi je veux bien l'année prochaine
0: c'est
1: partir
0: ça,
1: en
0: Laurent,
1: Australie.
0: Franchement, ton job va prendre une tournure intéressante.
1: Mais je suis pas sûr qu'au niveau budget du voyage.
0: Ah oui, c'est vrai.
1: Alors en fait, ça devrait, si l'Australie gagne, ça devrait se passer en Allemagne. Ça fera moins cher pour y aller à pied.
0: Effectivement. Puis tu peux oublier ta crème solaire. C'est l'avantage. Delta. Va...
1: Franchement, c'est un tube, c'est énorme. Ça s'appelle Eclipse. Le clip est sublime en plus.
0: À découvrir donc la favorite, une des favorites de Laurent Petit-Guillaume. À demain, Lolo. Tu seras à Vienne.
1: Ouais.
0: À demain.
1: À demain.

0: C'est une star dans son pays, l'Australie, qu'elle va représenter samedi soir à la grande finale de l'Eurovision. Elle s'appelle Delta Goodrum et elle fait partie des préférés de notre expert Eurovision, Laurent Petit-Guillaume. Vous l'avez compris, il est rentré chez lui ventre à terre pour faire sa valise. Et rendez-vous demain avec Lolo en direct de Vienne, avec tous les potins évidemment de la délégation française. Vivement demain.
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0: Si je vous dis Horla, H-O-R-L-A, Momotus, vous me dites, oh là là, mon Dieu, Maupassant, les contes fantastiques, j'ai peur du Horla. Ne vous en faites pas, le Horla dont je vous parle ce soir est notre coup de cœur découverte musicale. C'est pas le Horla, mais simplement Horla, H-O-R-L-A, un duo, je le dois le dire, très séduisant, qui vient de sortir une toute nouvelle chanson. Qui porte un joli nom, qui nous plaît bien, très profond, qui nous fait voyager. Il s'appelle Champagne. Orla, c'est le coup de cœur de Décibel ce soir.

0: Le groupe s'appelle Orla Duo, vous l'avez entendu, rock, sur leur EP qui vient de sortir, Le Monde en Flou. Il y a des moments un petit peu plus pop, mais voilà, il y a surtout une belle énergie, beaucoup de personnalité. Moi, j'aime bien ce groupe, on sent qu'ils sont pas forcément là pour draguer le plus grand nombre. Ils font ce que moi j'appelle des chansons rock, bien troussées, bon texte, guitare efficace et bien présente. À suivre ce groupe, il s'appelle Orla.
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0: C'est l'anniversaire de Michel. Mais comme tous les chansons s'appellent, comme tous les chanteurs s'appellent Michel, vous vous demandez sans doute lequel. Bon, bah déjà il y a ceux qui sont morts. Hein. C'est pas l'anniversaire de Michel Berger, ça c'est sûr. Ça pourrait être l'anniversaire de Michel Polnareff, mais c'est pas lui. Michel Jonas, non plus, non. C'est l'anniversaire de Michel Fugain. Il a 84 ans aujourd'hui. Notre Michel Fugain. Et alors je vais vous raconter ma vie. Je l'ai croisé à la caisse de la pharmacie l'été dernier en Corse, et il était en pleine forme. Voilà, sachez-le. Il achetait des protéines en pleine forme, je vous dis. Bronze. Comme pas permis, Michel Fugain célèbre aujourd'hui son anniversaire. Et alors je me suis dit, quelle chanson allons-nous vous passer pour fêter Michel Fugain? Alors on pourrait passer Une belle histoire, on pourrait chanter Bravo Monsieur le Monde, Fait comme l'oiseau. Ouais, j'aime bien moi la période Big Bazar. Mais j'ai décidé de vous passer Les gentils, les méchants. Parce que c'est une chanson du Big Bazar, mais qui est beaucoup plus maligne qu'elle en a l'air. Je vous recommande de bien écouter les paroles et surtout d'attendre la fin de la chanson pour choisir votre camp. Alors êtes-vous un gentil ou un méchant?

0: Alors, gentil ou méchant, Michel Fugain, joyeux anniversaire, 84 ans aujourd'hui. Et bah, lui doit être un petit peu des deux, hein, comme nous tous finalement. Allez, Décibels, c'est terminé pour ce soir. Merci à l'équipe de l'émission. Il y avait Emma Quenardel et Vincent Désières, Iris Guitoni, Elodie Biancamaria, Yanis Kalem et Franck Moilier. Demain, on parlera musique de jeux vidéo avec un invité spécialiste du genre. Il s'appelle Jean Z.
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0: C'est l'histoire d'une amitié qui se transforme en disque d'or. Allez, reste, duo entre Boulevard Désert et Vianney.
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0: Ce titre sort en 2019, mais derrière l'air entraînant et les cuivres solaires se cache un sujet beaucoup plus intime, la maladie d'Alzheimer. Le groupe voulait raconter ses souvenirs, ses images d'enfance qui s'effacent comme une photo délavée. Le coup de génie, transformer cette peur de l'oubli en une célébration.

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0: percée est venue s'installer en Puisaye, loin du tumulte, pour écrire et composer ses chansons folk. Si la voix est douce, les chansons, elles, ne sont pas toujours tendres.
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0: Savez-vous pourquoi les Enfoirés 2026 ont deux hymnes ?
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0: La troupe était réunie à l'Accor Arena à Paris du 13 au 19 janvier. Pour relancer des ventes d'albums en baisse, la troupe a misé sur deux nouveaux hymnes. Le premier, c'est L'énergie de Santa, un titre généreux de 4 minutes qui lui ressemble à 100%, intitulé Tout se casse. Ce morceau s'ouvre sur la voix de Coluche et renoue avec l'esprit des grandes compositions de Jean-Jacques Goldman.
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0: qui n'ont plus rien. Sans idéologie,
1: le second, L'île au trésor, est signé Gaëtan Roussel. Côté casting, place à la relève en 2026. Marine et Elena, révélées par la Star Academy, rejoignent la bande. L'idée est clairement d'inviter un public plus jeune à s'engager et défendre la cause des Restos du Cœur. 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
3: C'est un live. Un live de Jean-Jacques Goldman. Une chanson qui s'appelle Là-bas. J'y pense parce que c'est le premier live auquel j'ai assisté dans ma vie. J'y pense parce que il y a un duo avec le public. C'était vraiment incroyable. C'est un morceau que j'écoute souvent en voiture.

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0: 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Si je vous dis le peuple migrateur, l'école buissonnière ou encore Belle et Sébastien, les animaux de ces films vivent sur un domaine de 10 hectares à Beaumont Village, juste à côté de Montrésor. Je vous les présente avec Élodie.
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2: Donc je m'appelle Élodie Campestrini-Bonté, j'ai 48 ans. J'habite en Touraine depuis mon enfance. Très spécifiquement, j'étais de Mouzet. Je suis directrice de la société Les Animaux du Film. Alors au départ, c'est l'entreprise de Monsieur Lefranc qui, dans les années 80, a développé tout ça. Donc aujourd'hui, on en est là. Notre activité, c'est d'imprégner des animaux de la faune sauvage européenne pour le cinéma, les documentaires animaliers, les reportages, les publicités ou autres. C'est un métier de patience, d'affection avec les animaux. C'est un métier qui est une vocation, en fait.
3: Donc là, sur notre gauche, moutons, biquettes.
2: Qui sont demandés pour le spectacle des Baudins. Les animaux de la ferme, des Baudins, ce sont nos animaux.
3: Les stars à quatre pattes.
2: Les cochons des Baudins. Donald et Junior.
3: D'accord.
2: Chez nous, c'est tout le monde cohabite. Là, on a des goélands. Deux goélands acteurs qui sont perchés là-haut. Ils ont plein de dates retenues là, pour l'année 2026.
3: Mais comment on fait quand ils n'ont pas envie d'écouter?
2: Dès lors où il y a une caméra, l'animal, il joue le jeu. Et ça, c'est inexplicable. Après, si vraiment l'animal n'a pas envie, il n'a pas envie. Il ne veut pas et nous, on ne le forcera pas. Là, il a l'air de dire oui. Pour le prochain, il a l'air partant. Alors, on est appelé par des productions qui, elles, ont des idées. Qui nous demande souvent des conseils. Est-ce que l'animal peut faire? Est-ce que ce n'est pas possible? Nous, on essaie toujours de les guider pour avoir le plus du naturel chez l'animal.
0: Nature, peinture, comme les sangliers.
2: Et Janine et Tima, elles ont fait Candice Renoir, Capitaine Marlowe, etc. Elles ont fait des publicités aussi. Donc, voilà, ce sont des actrices confirmées.
3: Oh.
2: Donc là, on a deux filles.
3: Ouais.
2: Donc la maman, la fille. Des écureuils absolument adorables. Et on a le papa qui, lui, fait beaucoup de réserves de nourriture en ce moment. Il aime bien.
3: D'accord.
2: Donc il va cacher les noisettes dans son hamac. Mais globalement, on a tous un petit peu notre chouchou. Hein. Donc voilà. Donc j'avoue que j'ai beaucoup d'affinité avec les écureuils. Archimède, c'est un grand-duc.
3: Ouais.
2: Qui est fascinant, qui a des yeux incroyables et une posture incroyable et qui vraiment, j'ai hâte qu'il ait son heure de gloire parce qu'il est majestueux et magnifique.
3: Voilà,
2: Balthazar et sa biche, et donc leur fille, Féline. Le renard, le cerf, la biche, c'est des animaux qui sont fréquemment demandés.
3: Les Pierre Ninet, les François Civil du moment, quoi.
2: On peut dire ça, presque.
3: Vous êtes un peu manageuse, quoi, agent d'artiste.
2: Bah, ce sont des animaux acteurs.
3: Ouais.
2: Donc on est obligé, forcément, d'être leur ange gardien et de les proposer et d'expliquer tout ce qu'ils peuvent faire et effectivement de vanter leur mérite, puisqu'ils en ont plein.
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4: Bonjour Charlotte.
5: Bonjour.
4: Taxidermiste, c'est un métier alors vraiment pas commun.
5: Non, c'est vrai.
4: Comment on devient taxidermiste?
5: Par passion et par persévérance, beaucoup.
4: Ok, mais comment on se lance dans ce métier? À quel moment on se dit je vais être taxidermiste?
5: Alors, c'est un métier de passion déjà. Depuis toute petite, j'ai toujours été fascinée par les animaux, le monde animal et l'art. Du coup, le mélange des deux, forcément, ça a donné une direction vers la taxidermie.
4: Bon, alors, pour j'ai testé, le but, c'est un petit peu un vie ma vie. Je vais découvrir un peu votre métier. Qu'est-ce que vous nous réservez?
5: Alors, aujourd'hui, on va faire ensemble un jackalope. Donc, c'est un animal du folklore américain. C'est en gros un lièvre avec des bois de chevreuil. Et ben, du coup, on va commencer par placer la peau sur la forme que j'ai préparée en amont. Donc, c'est une forme en mousse polyuréthane très, très dense. Donc là, on a la peau que j'ai aussi préparée en amont.
4: Okay.
5: Et donc, voilà, ça ressemble un peu à une chaussette retournée. C'est pas très joli. Et on va essayer de passer de ça à l'aspect du vivant.
4: Okay.
5: Et là, je vais te laisser
4: mettre le lapin
5: essayer la peau pour voir si tout va bien.
4: C'est incroyable. Qui a cru que je ferais ça? T'as fait quoi aujourd'hui au boulot? Bah, j'ai mis un lapin dans son étui, quoi.
5: Donc là, l'étape suivante, ça va être de fixer à l'arrière. Donc là, on va le retourner. Et là, j'espère que tu aimes la couture.
4: Pas du tout.
5: Eh ben, ça tombe bien, parce qu'on va en faire. Hop, on va prendre...
4: C'est du fil de pêche?
5: Ouais, c'est du fil de pêche. Et donc, je fais le premier point, et ensuite, tu vas pouvoir t'amuser à faire un petit peu de couture.
4: Allez, ça, c'est le moment. OK.
5: Voilà, délicatement.
4: Ça va, c'est pas gagné. Et là, je viens
5: et
4: dans le même côté.
5: Voilà.

0: Bon, même le truc, mais en face.
1: Voilà, maintenant, tu en as à peu près 350 autres à faire.
2: 350.
1: Donc là, on va lui faire son petit brushing.
2: Ah.
1: Là, lui. Voilà, tout simplement.
2: Vers le haut.
1: Ouais, vers le haut. Pour resécher, okay. Et refaire le volume un peu.
2: Allez, mon pote.
1: Bon, là, on a une base pour bosser. Normalement, il faut continuer encore, mais du coup, on va essayer d'avancer un peu. Et donc là, tu vas pouvoir choisir les yeux. Donc, je vais te proposer plusieurs,
2: eh ben voilà,
1: plusieurs sont les teintes.
0: Yeux. Les verts, ils sont jolis, ceux-là.
1: Les verts sont jolis, hein.
0: Ouais.
1: Eh ben, on va partir sur les verts, alors. Donc là, tu viens avec ton doigt ou un outil venir ressortir toute la peau de l'envers des paupières. Voilà. Et là, tu pousses un peu avec ton doigt pour maintenir le tout. Voilà. Et là, il a un peu plus un profil de lapin.
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4: Là, on est vraiment dans l'ambiance. Hein.
5: Voilà.
4: Pour découvrir...
5: On va passer par là.
4: Oh! Bonjour! Donc là, parmi les bruits que vous entendez, on est vraiment dans l'ambiance du début de vinification dans un domaine viticole en Bourgogne. Alors, Nathan Drouin, on est chez vous et on est un petit peu pas chez vous.
6: Exactement, ouais. On est chez Vincent Girardin. Donc, au 5 impasse des Lampennes, à Meursault. Et donc, j'ai la chance de pouvoir vinifier ici, dans cet espace, chez, du coup, mon patron.
4: Toi, t'as été mis en tonneau déjà.
6: Oui, tout à fait.
4: De ce millésime 2025.
6: Exactement. Pour l'instant, seuls les aligotés sont en fermentation. Et les Saint-Romain et les Hauts-Cédurès, qui ont été récoltés un petit peu après, eh ben, eux ne sont pas encore partis en fermentation. Ah. Ils sont en demi-mûs, en fait. C'est pas la pièce traditionnelle bourguignonne, mais c'est des fûts de 500 litres. Pour pas, justement, marquer trop le vin et donc avoir vraiment la fraîcheur de l'aligoté, sur ce que je recherche.
4: Le fait d'avoir son petit rond de serviette.
6: Oui.
4: Dans un domaine a priori assez gigantesque, hein, parce que là on est vraiment dans une forêt de tonneaux.
6: On est bien équipé, et c'est ça la chance.
4: C'est ça en fait, voilà, parce que le fait de démarrer une activité viticole aujourd'hui en Bourgogne, ça vous aurait demandé des millions d'euros, j'imagine.
6: Oui, beaucoup d'investisseurs, beaucoup d'investissements de ma part aussi. Et donc là, c'est vrai que j'ai la chance d'avoir les vignes et de me consacrer aux vignes et d'avoir cette partie-là pour vinifier. Donc oui, très chanceux et très reconnaissant aussi.
4: Est-ce que d'un point de vue organisation, ça ne doit pas forcément être facile non plus? Je me dis, vous partagez quoi? Un calendrier, un tableau Excel sur « Attendez, je viens bosser tel jour pour moi, je viens bosser tel jour pour le domaine ?»
6: Non, je travaille au domaine et puis le soir, je fais mes petites cuvées ou le matin en arrivant, je m'organise comme ça. Ou entre midi et deux aussi.
4: Sur vos temps de pause.
6: Exactement.
3: Vigneron pour son domaine en dehors de ses horaires de travail, dans un autre domaine viticole, c'est le quotidien de Nathan à Meursault. 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
1: Marion Jude, joueuse professionnelle de billard.
2: Les Limousins sont formidables. Stéphane Pigato.
1: À l'âge de 10 ans, il y a une école de billard qui s'est montée et au début, il n'y avait que mon frère qui s'était inscrit. Puis un samedi matin, je devais aller faire des courses avec mon père. Et puis l'entraîneur Clément Goudin, donc, qui est toujours mon entraîneur aujourd'hui, m'a proposé de rester. Plutôt que d'aller faire des courses, je vais rester jouer au billard. Puis en fait, ça m'a tout de suite plu.
3: Quand les copains font du football, ou les copines font du football, ou du rugby, ou que sais-je, de la natation ou quoi, comment ils prenaient ça quand vous leur disiez bah, « moi, je fais du billard ».
1: Bah, sûrement un peu comme vous, c'est pas commun, c'est assez original. Bon, après, à ce moment-là, j'en faisais vraiment une fois par semaine ou deux. J'ai fait beaucoup de natation à côté, j'ai fait de la course de natation. Tout ça avait quand même un petit peu plus de place à ce moment-là.
3: Et à partir de quel moment, alors, vous êtes dit « ça, ça va être mon sport et je vais rentrer un peu plus fort dedans ».
1: C'est quand j'ai commencé à faire des compétitions. Puis en fait, je suis assez vite bien débrouillée. J'ai commencé à monter les échelons, entre guillemets. J'ai fait les compétitions régionales que j'ai gagnées, j'ai fait compétitions nationales que j'ai gagnées. Donc j'ai été prise en équipe de France, donc championnat d'Europe, championnat du monde. Ça vient naturellement en fait.
3: Vous êtes aujourd'hui professionnelle de billard, ce qui est assez rare hein, d'ailleurs. La seule.
1: C'est ça, exactement.
3: En France.
1: La seule en France.
3: Quand a été ce point de basculement où vous vous êtes dit bah, je pourrais en faire mon métier?
1: J'ai fini mes études en août 2024. Et puis en janvier 2025, j'ai été appelée par la Fédération Française de Billard pour faire une grosse compétition de Heiball, donc qui est une nouvelle discipline qu'on appelle le billard chinois aussi. Et puis là-bas, donc, quand je suis arrivée, j'ai rencontré plein de nouvelles personnes qui vivent du billard. Et en fait, là, y a plein de filles qui sont des joueuses professionnelles. En fait, j'ai pas de travail à l'heure actuelle, je viens de finir mes études. Est-ce que c'est pas finalement le moment pour prendre le virage? J'ai rien à perdre en fait.
3: Vous êtes donc l'unique professionnelle de billard féminine en France. Quand vous la prenez, quand vous le savez, qu'est-ce qui s'est passé dans votre tête à ce moment-là?
1: Déjà, c'est une fierté parce que, en fait, on est la première à le faire. Donc, je me dis que j'ouvre peut-être la porte à quelque chose pour de futures joueuses. Après, il y a une forme de pression aussi qui se crée parce que donc, le billard, qui jusqu'ici était un plaisir, un loisir, même si j'avais de très bons résultats, ça n'avait pas changé ma vie jusqu'ici. Et là, maintenant, mes résultats vont probablement avoir un impact sur ma vie. Ça met un petit peu de pression.
3: Dès toute petite, ça a été quasiment comme une évidence. Donc, il n'y a jamais eu vraiment la question à se poser. Maintenant, la question du futur. Dans 10 ans, comment Marion Jude se voit?
1: Ouais, y a deux scénarios possibles. Hein. Soit ça marche pas, et dans ce cas-là, je reviendrai à une vie plus classique. Après, sinon, il y a un monde où, effectivement, dans 10 ans, ça fonctionne toujours super bien. Je pourrais toujours être là, à voyager à travers le monde, faire les compétitions qui me plaisent, et puis donner un petit peu cette vie de rêve. Hein.
3: De toute façon, quoi qu'il arrive dans votre vie, je suppose que vous poserez jamais la canne.
1: Non, je pense pas. Il faudrait vraiment un événement majeur pour que je puisse poser la queue de billard. Mais je pense pas que ça arrive tout de suite.
3: Vous êtes heureuse aujourd'hui?
1: Très heureuse.
3: Vous n'en changeriez pas?
1: Je suis contente d'avoir pris cette décision d'être partie en Chine. Je suis vraiment contente d'avoir pris ce virage maintenant et puis je ne regretterai pas de ne pas l'avoir fait.
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4: Oui, alors vous l'avez certainement déjà remarqué, j'adore les noms de communes avec des noms rigolos. Et j'adore essayer de comprendre d'où ça vient aussi. Alors aujourd'hui, je vous emmène en Vendée à chantonner. La la la la la la la. Ben oui, chantonner pour moi c'est ça, pousser la chansonnette. Je sais pas du tout pourquoi j'ai chanté une chanson de Noël. Bref. D'ailleurs, le petit Robert est d'accord avec moi et donne cette définition. Chantonner, c'est chanter à mi-voix. Bon, d'accord, chantonner la commune de Vendée, ça s'écrit pas du tout pareil que chantonner du verbe chanter. Mais quand même, vous pouvez me l'accorder, c'est troublant. Est-ce que les gens chantonnent à chantonner? C'est une vraie question. Et la réponse est oui, mais pas plus qu'ailleurs, d'après des études approfondies réalisées par moi-même. Et si l'on en croit l'histoire relayée par la mairie de Chantonner elle-même...
5: Ipsos mieux sec, hein. Chantonner, ça viendrait d'un camp romain qui se serait installé dans le coin, c'est ça?
4: Oui, exactement. Il y a fort, fort longtemps. Camp apparemment dirigé par un certain Antoine, puisque ce serait le camp d'Antoine, Campus Antonini. D'ailleurs, cette histoire fait sens, puisque Chantonner est pile poil au croisement de deux anciennes voies romaines et que des fouilles ont montré des vestiges de villas gallo-romaines. Bref, il y aurait donc eu le camp d'Antoine, nom qui aurait dérivé pour arriver aujourd'hui à Chantonner. Le nom de la commune n'a donc rien à voir avec la chansonnette, même si, fun fact, entre parenthèses, ça veut dire anecdote rigolote pour les non-initiés, le chanteur Philippe Catherine a grandi à Chantonner. Coïncidence? Non, je ne crois pas.
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6: Laissez passer.
7: Sébel vit dans le Vézélien quand elle n'est pas aux quatre coins du monde pour inventer des univers au cinéma ou à la télévision.
8: Monteur, la tour.
7: Celle qui connaissent d'adoption est chef décoratrice et elle est devenue la référence quand Hollywood veut filmer Paris. Un Paris plus vrai que nature, un Paris recréé, un Paris d'atmosphère. Anne Sebel a travaillé avec les plus grands, Spielberg, Clint Eastwood, Sofia Coppola ou encore Damien Chazelle. Et depuis 5 saisons, elle est aussi la directrice artistique de la série Emily in Paris, dont elle façonne l'univers visuel. Elle a inventé pour la série un Paris fantasmé, celui que les Américains adorent, les immeubles haussmanniens, les chambres de bonne, les placettes charmantes, les bistrots typiques. Une création qui part du scénario, puis elle imagine les lieux, les volumes, les couleurs, la lumière. Derrière chaque décor, il y a des croquis, des maquettes et des artisans qui reproduisent en 3D cet univers.
9: C'est du travail bien fait.
7: Pour une saison d'Emily in Paris, ce sont près de 180 décors créés, démontés, remontés. Un travail colossal qui a aussi un impact très concret. Certains lieux de tournage sont devenus de véritables attractions touristiques. Anne Sebel revendique un cinéma fait à la main, loin du tout numérique. Elle transmet d'ailleurs son savoir-faire à la Fémis, où elle forme la nouvelle génération qui, à son tour, saisira le réel pour bâtir image après image d'autres rêves de cinéma.
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1: 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Ah, je suis trop fier de mon jingle, j'en suis fier. Je l'assume, j'en suis fier. Comment ça va les gens sur Ici Picardie? C'est la Camini Minute, votre chronique de la joie et de la bonne humeur. Écoutez-moi, ça va, sauf que je suis encore un petit peu ému, parce que comme beaucoup de Français, j'ai vu le biopic sur la vie de Philippe Nicolic des To Be Free partir un jour. Sans retour, c'était émouvant. Il paraît que Caris, le rappeur, l'a vu et il a pleuré. C'est pas vrai. Hein. Je précise que c'est pas vrai parce que ben, j'aime mon nez, ok, je veux le garder. Les années 90, nous, on a connu les grandes manias, les plus belles manias. Michael Jackson mania, Club Dorothée mania, Patrick Bruel mania. Et vous avez quoi? La chikungunya mania. Voilà, c'est chikungunya, c'est nul, nul. Nous, on a connu des manias de ouf, on a connu les boys bands. Et au final, les To Be Free, qu'est-ce qu'ils faisaient? Ils faisaient un peu de la dance et de la techno. Vous connaissez cette musique? La musique avec des textes extraordinaires, dignes de Baudelaire, de Balzac et de Molière. Il y a un Américain, il est arrivé, il a dit... I like to move it, move it. I like to move it, move it. I like to move it, move it. You like to move it. I like to move it, move it. I like to move it, move it. Ça, c'est même pas un refrain. C'est un mantra, les gars. Extraordinaire. Les Allemands, ils ont vu ça, ils ont dit, OK, nous aussi, on va s'y mettre. Eins, weins, Polizei. Drei, vier, Grenadier. Fünf, sechs, Saint-Kirk. Gute Nacht, gute Nacht. Je suis pas très fort en allemand, j'ai fait ce que j'ai pu. Mais on sentait le niveau du texte. Il y a un mec qui avait écouté ça, il a dit, OK, d'accord, vous voulez jouer ça? Tout ta, tout ta, tout ta ta. Tout ta, tout ta, tout ta ta. Lui, on pensait qu'il avait fini le game. Mais non. Après, les mecs, ils se sont dit, nous, on fait plus de mots, on fait juste des sons. Pi, pa, pa, palopo. Pa, pa, palopo. Pi, pa, pa, palopo. Même les chanteurs, ils comprenaient même plus ce qu'ils disaient. I'm a scatman. Vous allez pas me faire croire que le mec, il comprenait ce qu'il disait. Voilà, c'était ça les années 90. De la créativité, des chansons à texte. Mais bon, toutes les bonnes choses ont une fin. Les années 90, elles sont parties. Un jour, sans retour, effacées. Votre amour, sans se retourner. Excusez-moi, je suis encore ému par le téléfilm sur Philippe Nicolic.
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2: Vous aimez manger des fruits de mer? Alors vous allez adorer ce dont on va vous parler maintenant. Parce qu'en matière de fruits de mer, il y a ceux qui les pêchent, ceux qui les mangent et ceux qui les déshabillent avec une dextérité déconcertante.
3: Je m'appelle Lucie Descharles et je suis vendeuse à l'Aubette du Berlioz à Étaples-sur-Mer.
4: C'est pas l'homme qui prend la mer, c'est la mer qui prend l'homme. Ta-ta-tin.
2: Mais alors, c'est quoi le Berlioz exactement, Lucie?
3: Le Berlioz, c'est un chalutier de moins de 12 mètres qui fait de la coquille Saint-Jacques d'octobre à mai. C'est le chalutier de mon mari et de mon beau-frère Bertrand Descharles.
2: Et alors vous, votre rôle, c'est de vendre évidemment la marchandise, mais en plus, vous la déshabillez.
3: Ouais, on décoquille devant le client il aime bien ça, et moi j'aime le contact avec les clients directement qui demandent ce qu'on veut, et puis on a le produit de la pêche de littoral.
2: Et ben alors allons-y, des coquillons, mais avec doigté.
3: Alors, on prend la coquille dans la main, on lève avec le couteau, il y a un petit trou sur la gauche, c'est bien fait la nature. On racle bien pour pas abîmer la coquille, on enlève la première barre, deux, et puis on racle bien la belle coquille Saint-Jacques de nos côtes.
2: Ah oui, c'est beau.
3: Voilà, magnifique.
2: Et c'est sûrement bon. Et ça fait longtemps que vous déshabillez les coquilles Saint-Jacques?
3: J'ai fait des études de comptabilité, j'ai rencontré mon mari, il avait un bateau de 25 mètres. À un moment, il s'est dit, on arrête les 25 mètres, on va prendre un 12 mètres, mais on va ouvrir une étale de pêche. Et je ne connaissais rien du tout, parce que moi, je suis une bureaucrate. Je me suis dit, allez, je me lance. Et j'ai appris moi-même les poissons, j'ai appris à décoquiller, et j'ai adoré le contact avec les clients, j'ai adoré sortir de mon bureau.
2: Lucie, vous êtes une femme heureuse de septembre à mai, mais alors le reste de l'année, qu'est-ce que vous faites?
3: Le matin, je fais la coquille, l'après-midi, je suis dans mon bureau, et de mai à septembre, quand on ne travaille pas, je suis au bureau, et je m'ennuie de mes clients, et je m'ennuie de l'ambiance des aubettes.
2: Alors Lucie, sérieusement, ce boulot, ça ne doit pas être facile tous les jours, vu la météo.
3: Mais ça va, en fait, le sourire des clients, c'est génial. On oublie, en fait, le froid. Puis Puis ça conserve bien en plus.
2: Oui, et ça laisse les coquilles Saint-Jacques à bonne température. Bon, alors il ne reste plus qu'à passer à la dégustation. Et puis vous, n'hésitez pas à passer par Étaples-sur-Mer pour rencontrer la belle petite famille et déshabiller l'une ou l'autre coquille Saint-Jacques.
3: Moi, c'est ici, dans les aubettes d'Étaples-sur-Mer, que j'ai du plaisir à vendre la pêche de mon mari et de rencontrer des personnes merveilleuses.
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5: Et le cocktail américain, c'est quoi ?
6: C'est un cocktail grillé avec une sauce américaine, tomate, échalote, une pointe de cognac, du vin blanc. C'est un peu relevé.
7: Un déca,
8: pâté, jambon, saucisse en rayette, gruyère, chantal, rôti, jambon de pays.
9: Eh bien, tout ça, ça va aller dans la blanquette.
10: Bon appétit.
11: C'est dans la deuxième partie du 19e siècle que les Parisiens découvrent l'attractivité des grands cafés. Le Café Riche, situé boulevard des Italiens, fut l'un des plus prisés. Parmi la clientèle du Riche, Offenbach, Baudelaire et sa passion pour le vin blanc, Dumas, Maupassant, Ferdinand de Lesseps, Flaubert et Zola. Toutes ces stars du Second Empire avaient à leur service des cochers. Les ancêtres d'Hubert et Taxi G7 garaient leur fiacre à deux galops de cheval rue Le Pelletier et se restauraient au Petit Riche. Confirmation du directeur actuel, François-Charles Sagy.
12: Le Café Riche était sur les boulevards et le Café Riche recevait toute la belle clientèle qui allait à l'opéra. Et au Petit Riche, c'était l'antipode, c'était le repère des cochers, des machinistes et également des lorettes. Le Café Riche lui a fermé et au Petit Riche est toujours vivant.
11: 1916, au grand dam des grandes familles, le Riche devient l'imposant siège de la Banque Nationale de Paris, aujourd'hui BNP Paribas. Quant au Petit Riche, à l'abri des transformations des grands boulevards, il fête fièrement ses 171 ans d'existence. Revanche, sur le temps, c'est désormais cette brasserie et son magnifique décor 1880 qui accueille la belle clientèle du quartier de Rouault, experts, galeristes, commissaires-priseurs, ainsi que des journalistes et des hommes politiques.
12: Tous les présidents de la République depuis 1854, sauf M. Macron et M. Sarkozy, qui n'ont pas encore eu l'occasion de venir. On a également, bien sûr, M. Charles Aznavour, qui avait sa table préférée dans le fond du restaurant, Catherine Deneuve, pour les citer, et des plus récents comme Clovis Cornillac ou Omar Sy.
11: Au Petit Riche, le chef s'appelle Juan Moncalvo et qui veille à la continuité d'une très bonne cuisine bourgeoise. Exemple avec une entrée, un plat et un dessert.
13: Alors ici, on prépare la cuisine française traditionnelle. On fait toute maison. On fait des foie gras, que ça marche très bien. Et on a la même recette depuis 170 ans. Aussi, on a la tête de veau, que c'est un plat caractéristique de restaurant, que les gens viennent exclusivement pour ça. Et on a une super crème brûlée, quoi. Très belle crème brûlée.
14: Vous êtes né en Uruguay. Quelle est la spécialité culinaire que vous aimez bien préparer de votre pays d'origine?
13: On est très, très fort en viande.
14: On dit souvent la viande d'Argentine, mais la viande en Uruguay, c'est à peu près la même.
13: Oui, c'est meilleur, les Uruguayens, quand même.
14: Pour quelle raison?
13: Parce que c'est chez moi, quoi.
11: Ajoutons en ce moment aux agapes préparées par Juan et sa brigade, terrine de sanglier, lièvre à la royale et une très belle gamme de crustacés. Et puis entre en piste un sommelier émérite, Jean-Paul, le Lucky Luke des vins de la Loire, qui dégaine les meilleurs crus d'Anjou, Chinon, Saumur-Champigny et Savenières. Au Petit Riche est incontestablement l'ambassade de la Loire à Paris.
12: C'est surtout dû à un propriétaire historique qui en 1909 avait des vignes du côté de Vouvray. Et ce propriétaire, lui, embouteillait même ses barriques, faisait transporter ses barriques depuis Vouvray jusqu'ici et faisait l'embouteillage du vin dans la cave. On a plus de 350 références de vin. Notre cave de jour ne suffit pas et on a donc une cave troglodyte à Roche-Corbon, du côté d'Amboise, qui nous permet de stocker des vins à une température qui ne bouge pas à 12 degrés. Donc c'est vraiment une fierté d'avoir encore une fois des allocations, d'avoir ces vins disponibles pour nos clients et surtout à très bon prix quand on a des clients qui nous disent mais c'est pas possible, comment on fait pour faire ces prix-là? Et juste encore une fois, c'est une philosophie de la maison de proposer des choses généreuses, bonnes et au bon prix.
11: Rendez-vous au 25 rue Le Pelletier, ouvert 7 jours sur 7 pour vous régaler au déjeuner, au dîner, dans les petits salons 19e siècle du rez-de-chaussée ou les très jolis salons privatisables de l'étage. Au Petit Riche, une maison, comme le dit François-Charles Sagy, qui vous attrape le corps et le cœur avec un bel appétit et une large soif.
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1: La chanson que je ferais, ça serait pour rendre heureux ma famille et ça dirait que je t'aime, j'aimerais pas que vous vous séparez ou que ce soit dommage que vous êtes plus là pour nous faire des câlins, des bisous et voilà.
2: Moi, si je devrais choisir une chanson pour ma mère, ça serait « Elle a les yeux revolvers ».

0: moi, ça serait une chanson qui s'appelle Ensemble, qu'on a créée avec un animateur où ça parle de l'amitié.
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2: Là, on est sous la tribune.
3: Sous la tribune gouache, oui, exactement. Donc, la tribune historique du stade Gilbert Brutus. Et on va aller réveiller la mascotte qui sommeille ici depuis le dernier match.
2: Et vous, Nicolas, vous faites quoi ici?
3: Alors moi, je suis donc président de la Peine de Canoës. Et depuis la saison dernière, j'endosse aussi le rôle de mascotte lors des matchs.
2: D'accord, c'est-à-dire on ne vous voit pas.
3: On ne me voit pas.
2: Voilà, et vous enfilez le costume.
3: Le costume voilà, qui se trouve juste ici. Donc les différents éléments, donc la tête et le reste du corps qui sort du pressing.
2: Donc là, on est un peu dans votre loge.
3: Voilà, dans ma loge à moi, donc avec mon coéquipier qui fait Drago, moi je fais Drax et on fait l'animation, l'entrée des joueurs, on salue les supporters et donc les photos avant le match.
2: Voilà, les mascottes, l'une est jaune, l'autre voilà, rouge.
3: C'est ça, aux couleurs des dragons, donc avec le nouveau maillot qui va être porté par la mascotte aussi. On fait toutes les animations liées avec les dragons, donc tous les événements qu'il peut y avoir et les différents matchs tout au cours de la saison.
2: Et alors, comment vous avez eu cette opportunité de devenir mascotte? Il y a eu un appel d'offres? Comment ça s'est passé?
3: Alors non, je connaissais l'ancienne mascotte. Je lui ai demandé si jamais il y avait quelqu'un intéressé pour faire la mascotte, comment ça se passait. Et j'ai testé et ça m'a plu. Et du coup, je continue depuis l'an dernier.
2: D'accord, là on ressort donc.
3: On ressort de la tribune et généralement quand je ressors ici, c'est habillé avec le costume de la mascotte et on va saluer les supporters anglais lors des matchs et on va faire quelques photos près de la boutique et après on revient ici pour aller sur le terrain sortir avec les joueurs.
2: Mais dites-moi, vous aviez une âme d'artiste parce que c'est un petit peu spectacle là ce que vous faites?
3: Non, pas vraiment, mais bon, je suis un peu dans les associations, tout ça, donc ça me plaisait bien. Et une fois qu'on a la tête, on change de rôle et ça permet de faire des gestes, aller serrer les mains avec les supporters, aller prendre les gens dans les bras quand ils nous tendent les bras, aller faire les photos avec des petits, voir les petits aussi contents de nous voir arriver en mascotte, de voir la mascotte, ça réjouit les petits. Les photos, les Anglais, beaucoup de supporters anglais aussi veulent leurs photos avec la mascotte.
2: Donc finalement, les gens ne savent pas que c'est vous à l'intérieur?
3: Non, ils ne le savent pas. Maintenant, certains vont savoir. Mais dans mes proches et un peu dans les membres de la peigne, il y en a qui savent que c'est moi à l'intérieur. Oui. Beaucoup ignorent et après j'aime bien leur dire « Ah ben, je t'ai vu au match ». Et eux, ils ne m'ont pas vu, mais je leur dis « Oh, moi, je t'ai vu ». Moi, j'aime bien, ça me fait voir autre chose du match.
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4: Dôme. Voilà un nom qui ne boude pas ses origines. Ben oui, je me souviens avoir croisé des pièces à Rennes, à Dijon, et toujours à côté de Dôme, il y avait écrit Nancy. Et je vous avoue que j'ai toujours du mal à ne pas être super fier quand je vois ces pièces ailleurs que chez nous. On dit pièce d'ailleurs parce que c'est une œuvre unique à chaque fois. Quand vous possédez un objet dôme, vous possédez une pièce parce que vous possédez un morceau de savoir-faire. Quelque chose d'unique puisque ça n'est pas fabriqué à la chaîne, mais selon des techniques très élaborées pour lesquelles la main de l'homme est indispensable. La main, l'œil, l'esprit de l'homme puisqu'il faut les trois. Les trois en action pour que cet objet magnifique parvienne jusqu'à vous, jusqu'à vos yeux dans la vitrine de la place Stanislas ou même, pourquoi pas, dans votre salon. C'est l'esprit de l'homme qui imagine les couleurs. Ces couleurs qui peuvent être vives, mais qui sont souvent douces, nuancées, comme devrait l'être la vie, au fond. C'est l'esprit des artistes sélectionnés par Dôme qui fait naître l'idée. Des fruits étonnants, ici, le petit prince, là, des animaux exotiques dans cette autre collection. On a beau bien connaître Dôme et savoir que l'imagination est première, mais on s'étonne à chaque fois des idées et de l'audace qui se mettent en marche pour sortir de nouvelles beautés. Ensuite, après le travail de l'esprit, c'est la main de l'homme qui met en œuvre l'étonnante technique de la pâte de verre, technique rarissime hein, que Dôme maîtrise avec brio depuis plus d'un siècle. Le verre est coloré, fondu, coulé dans une sorte de moule, et c'est là que l'alchimie permet la naissance de la pièce. Ensuite, c'est encore la main de l'homme qui va nettoyer, apaiser la matière et lui donner cette patine et ce génie, surtout, de choper le moindre rayon du soleil pour s'en vêtir et pour briller. L'œil est là aussi pour vérifier qu'il n'y ait justement pas de défaut, et l'œil seul juge, décide de l'avenir de ce qui est déjà une suite énorme de savoir-faire, d'efforts et de matières premières. Ben oui, parce que si l'œil détecte un défaut, on casse tout et on recommence. Du sable, le feu, des minéraux, Dôme, c'est une alchimie unique au monde, née à Nancy, et ça, c'est fin bien.
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1: Je rêvais d'avoir une maison à la campagne. Cette maison, c'est comme si j'y étais née. C'est ma maison de famille.
2: Ma maison s'appelle l'Ostau de la Mar.
3: C'est une maison un peu envoûtante.
4: Eh bien, vous voyez, des livres et trois fenêtres qui me donnent le paysage du pays, comme si c'était trois tableaux.
5: Ils ont vécu ici.
0: Thibaut Gaudry.
6: La la la, mine de rien, la voilà qui revient. La chansonnette.
5: Yves Montand est un enfant de Marseille. Débarqué d'Italie avec sa famille pour fuir le fascisme quand il a 2 ans, il va y grandir et y faire ses premiers pas au Music Hall. Puis il la quitte pour Paris où sa carrière commence à décoller, notamment auprès d'Edith Piaf. Et où il noue des amitiés, comme avec Jacques Prévert, qui va lui faire découvrir en 1948 un charmant village qui va changer sa vie.
7: Je chantais dans la région et puis il y avait Jacques Prévert qui habitait la maison là au coin. J'étais arrivé ici. Et j'ai monté parce que mon ami le guitariste Henri Crolla, si on allait dire bonjour à Jacques, il dit oui, oui. Alors on est monté ici, j'ai vu Jacques, j'ai vu l'endroit, et puis je suis tombé amoureux de l'endroit, et puis je suis revenu dès que je pouvais, tous les ans. C'était très discret, j'étais à peine connu.
5: Et il ne va pas tomber amoureux que de Saint-Paul. Le 19 août 1949, il est à la Colombe d'Or, une auberge avec quelques chambres, qui est un repère d'artistes. Et Prévert, encore lui, va servir d'entremetteur entre un homme et une femme qui vont devenir un couple mythique.
8: Ça s'est passé à Saint-Paul-de-Vence, au mois d'août, en 1949. Simone était là, et puis moi j'étais dans le tournée. Et puis elle a déjeuné là. Et puis il y avait du soleil, puis il y avait Jacques Prévert, et puis il y avait des copains. Et puis voilà, quoi, on ne sait pas comment ce genre de choses-là commencent, mais enfin, elles ont commencé et c'était une belle histoire. Quoi.
5: Une belle histoire qui durera toute une vie. Ils ont 28 ans. En 4 jours, Simone, mariée, plaque tout pour le Marseillais. Et désormais, ils vont construire une partie de leur vie ici, restant fidèles à la Colombe d'Or, où ils se marient même 2 ans plus tard. Prévert est encore là, il est le témoin de Simone, tandis que Marcel Pagnol est celui de Montand.
7: Puis en 49, j'ai rencontré Simone ici, qui elle avait acheté par contre une petite maison dans le village, après son premier film. Puis elle a servi cette maison pendant très longtemps. Puis on descendait au bar de la Colombe pour boire l'apéritif, pour voir Jacques et les amis, et puis il y avait toujours quelqu'un, et puis on restait là, et puis on mangeait là, et puis on montait pas à la maison. Alors un beau jour, on a mis la clé sous la porte, on donnait ça aux enfants, ou à des amis qui descendaient dans le midi, et nous on descendait toujours ici.
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5: La Colombe d'Or et Saint-Paul, où l'on se retrouve pour les vacances avec les copains, beaucoup d'artistes, dans ce village qui attire notamment les plus grands peintres, Picasso, Chagall, Matisse et d'autres.
7: C'est pourquoi je viens souvent ici à la Colombe d'Or, à Saint-Paul-de-Vence, et d'abord pour la famille Roux, qui sont des gens tellement merveilleux. Puis au mois de juin, ou au mois de mai, c'est agréable, il n'y a pas trop de monde, et c'est encore bien. Mais c'était une époque assez formidable, avec Picasso, Braque, Prévert, qui était là aussi, et Giacometti, quand il a débarqué.
9: J'ai dit, bon, attends de jouer, parce que je pars.
5: Mais les copains, ce sont aussi les habitants du village, avec qui Montand joue aux cartes au Café de la Place, ou à la pétanque.
7: Et j'aime bien jouer ici au boule, parce que c'est quand même un sport qui délasse bien, qui est très fatigant. Si on veut bien y jouer, c'est très très difficile. Ça ne paraît pas, surtout si on joue à la Provençale.
5: C'est à Saint-Paul-de-Vence également qu'il rencontrera la dernière femme de sa vie, Carole Amiel, et qu'il achètera en 1984 un petit restaurant qu'il transforme en maison, juste en face de la Colombe d'Or.

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1: Clarisse, 51 ans, de Romande. Je suis coach en men training. C'est de la recherche de personnes disparues avec les chiens. On va donner une odeur de référence à un chien, l'odeur d'un humain, et il doit partir le chercher.
2: Mais c'est un sport, c'est un exercice ?
1: Il y en a qui le pratiquent en sport, il y en a qui le pratiquent pour ensuite faire du réel, moi je le pratique pour faire du réel, et après il y a des gens qui viennent simplement passer une bonne journée avec d'autres gens, et avec leur chien.
2: Quand vous dites réel, c'est-à-dire ?
1: C'est-à-dire que je fais partie d'une association, on peut être appelé par la police, on peut être appelé par les familles aussi.
2: Pour trouver des gens ?
1: Tout à fait.
2: Que pour les chercher.
1: Exactement.
2: Et alors vous cherchez avec quel chien ?
1: Alors moi j'ai une Alano espagnole.
2: Et elle s'appelle comment ?
1: Macaï.
2: Et est-ce qu'elle était prédisposée justement à bien renifler, à utiliser sa truffe ?
1: J'ai pris ce chien-là parce que c'est un chien de chasse espagnol. Tous les chiens ont de l'odorat. Premier sens qui se développe chez eux, c'est le sens de l'odorat pour pouvoir trouver la mamelle. Après, il y a des chiens qui vont avoir plus de difficultés. Ceux qui sont très brachycéphales, le nez très écrasé. Parce que
2: petit bulldog, non ?
1: Voilà, c'est pas qu'ils ont moins d'odorat. Le problème, c'est qu'ils vont être moins capables de travailler sur des longues distances.
2: Ils ont le cou trop petit.
1: Non. Le chien est toujours tenu en longe. Cette longe, c'est un cordon ombilical. Donc si votre chien, il sent que vous n'êtes pas motivé à aller jusqu'au bout de la piste, il n'ira pas jusqu'au bout de la piste.
2: Quand vous dites la piste, c'est-à-dire que le chien doit retrouver une odeur.
1: En fait, il doit suivre le tracé qu'un autre humain a fait. Donc on lui donne l'odeur de cet autre humain et il doit suivre tout le tracé.
2: L'humain s'est frotté à des endroits stratégiques ?
1: Non, il a marché. En fait, là, vous voyez, vous et moi, tous les deux, on est en train de mélanger toutes nos odeurs. Okay. Et oui, l'air de rien, c'est pas...
2: J'ai mis du déo. Hein.
1: On mélange nos odeurs et on est en train de faire ce qu'on appelle un pool d'odeurs. C'est-à-dire que notre odeur, au fur et à mesure, là, elle grandit sur la place.
2: Alors nous, on ne le sent pas, mais le chien, oui.
1: Tout à fait.
2: Ah ouais.
1: Il est capable de parfaitement faire la distinction entre vous et moi, même si on est côte à côte.
2: Ça fait combien de temps que vous faites du men trailing ?
1: Ça fait un peu plus de 10 ans.
2: Et qu'est-ce qui vous a motivé au départ ?
1: J'avais un chien qui était sensible sur les humains, qui avait eu une mauvaise expérience dont je n'étais pas au courant. Du coup, il avait un peu peur de l'humain. J'ai commencé cette discipline pour qu'il ait un petit peu plus confiance en l'humain, en se disant c'est sympa, en fait l'humain me donne une récompense même quand je le connais pas.
2: Mais un chien fifou et tout, ça peut lui faire du bien de faire ça ?
1: Oui, parce que ça va le canaliser et ça apprend aussi beaucoup au maître à rester concentré sur son chien. Aussi, ça leur apprend à lâcher prise. On a pour habitude de contrôler notre chien tout le temps, sauf que là en fait on contrôle pas parce que c'est pas nous qui savons où est l'odeur, c'est le chien qui sait.
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3: Et nous sommes à Châteldon, un charmant village du Puy-de-Dôme connu pour son eau minérale et ses ruelles pittoresques. Et désormais également pour une illustratrice, Christine qui est avec nous, Christine Flamand. Qu'est-ce qui a été le plus rude, Christine ? Racontez-nous sincèrement, plutôt le climat ou les Auvergnats ?
4: Ni l'un ni l'autre. Le climat, ça m'a beaucoup plu parce que de nouveau, on trouve vraiment les saisons, l'automne, l'été, l'hiver, et l'hiver vraiment, quoi, avec de la neige. Donc ça m'a beaucoup plu. Les Auvergnats, j'ai été très bien accueillie dans ce village, donc ça m'a pas pesé. Ce qui a été plus dur, c'est, en fait, pour moi, ça a été de l'éloignement de Paris, c'est-à-dire plus voir mes amis, ma famille, pas pouvoir aller au cinéma en sortant de la maison. Il faut prendre la voiture pour tout faire, faut prendre la voiture. Alors qu'avant, tout je prenais mon vélo. Bon, ici, c'est pas possible. C'est plutôt une vie complètement différente de la vie parisienne. Cela dit, je m'y attendais. Et en fait, j'ai aimé Châteldon et l'Auvergne pour des choses différentes. Hein. Pour la nature, pour les balades.
3: Et est-ce que le changement d'environnement a influencé votre travail ?
4: J'ai pas eu cette impression-là, quoique. C'est-à-dire que quand j'arrêtais de travailler, je pouvais aller marcher dans la montagne, dans la campagne alentour. Et ça, c'était très agréable. Beaucoup plus agréable. Avant, je veux dire, fallait que je prenne mon vélo, que j'aille soit dans Paris, soit au bois de Vincennes, c'est pas pareil, quoi. Donc peut-être une espèce de quiétude.
3: Moi j'aimerais savoir, Christine, comment vous êtes devenue illustratrice. Qu'est-ce qui s'est passé ? Qu'il y a eu un déclic à un moment ou à un autre ? Ou alors dans la famille, il y avait déjà des gens qui avaient ce genre de talent ?
4: Non, alors, mais on lisait beaucoup, on a eu des livres pour la jeunesse. Moi j'admirais énormément les livres qu'on nous offrait ou qu'on pouvait lire quand j'étais enfant. Ce qui me plaisait pas, c'est que les princesses, elles étaient toujours blondes aux yeux bleus,
3: oui.
4: Ce qui n'est pas mon cas. donc je me pensais que moi, si j'avais dû faire l'illustration, je l'aurais fait autrement, évidemment. Et puis donc j'ai suivi des études de lettres. J'ai pas vraiment écrit de livre pour la jeunesse. Par contre, j'ai commencé à prendre des cours de dessin et j'ai commencé donc.
3: C'était en vous. C'était vraiment une certitude.
4: Oui, oui, mais sans savoir si ça allait marcher.
3: Oui, mais c'est ce que vous vouliez faire.
4: Exactement. Voilà. Mmh. Donc j'ai travaillé en autodidacte à illustrer des contes, des comptines, des petites histoires que j'inventais, que j'allais présenter régulièrement aux éditeurs, qui me refusaient parce que c'était quand même très très maladroit ce que je faisais, mais à l'époque c'était quand même assez facile.
3: Donc, maladroit, c'est-à-dire ?
4: C'était mal dessiné, quoi. Vraiment,
3: ah oui.
4: Oui, oui. Mais
3: c'est avec du recul que vous dites ça.
4: Oui, bien sûr. Ah oui, à l'époque, je trouvais que c'était pas mal.
3: Vous étiez très fière de vous, à l'époque.
4: Non, quand même, non. Non, non, quand même, je voyais bien par rapport à d'autres. Mais je trouvais que malgré tout, ça allait.

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soul, funk et pop soyeuse, De Velours c'est un style à part sur la scène toulousaine. Un univers rétro et sensuel où chaque note semble caressée par la lumière. Avec son groove élégant et sa voix feutrée, De Velours ravive l'esprit des années 80 tout en y insufflant une modernité pleine de charme et de justesse.

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